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4: Et oui!
3: Et plein bonne serre à toutos et toutes. Je sais pas, le retour, comment ça va, tu m'entends?
5: On s'entend très très bien.
3: Ah!
5: Est-ce que vous nous entendez, les auditeurs et auditrices?
3: Oui, ils sont sur les ondes de Radio Albigès, 95.4 ou 104.2, et sur Internet, bien sûr, www.radioalbigès.com. Ah, hein, voilà, parce que là, ce soir, nous avons plusieurs invités, mais bon...

0: on fait un peu de schizophrénie aussi, hein, vous nous comprendrez avec l'actualité du moment, tout ça. Bon, il y a des parano, il y a de la schizophrénie, il y a des fous furieux, il y a tout ce qu'on veut aujourd'hui. Et donc, bah, pour présenter les marmitons, ça va être vite fait, puisque nous ne sommes que deux. Nous avons R2D2 à la technique, notre petit robot exalté. Et votre serviteur dévoyé, Peter McIntox. Badaboum. Et voilà.
1: Ça fait badaboum.
0: Oui, bah, et les ricains, ils ont un peu les chocottes.
1: Oui, c'est vrai que tu peux leur faire peur.
0: Ah oui, ils ont peur des petits drones iraniens.
1: Petits ?
0: Oui, ils en ont de toutes sortes, tout ça.
1: Oui, c'est sûr qu'ils ont différentes tailles.
0: Ouais, ils ont les pétoches.
1: Bah, le Trump, oui, peut-être. Non ?
0: Ouais.
1: Ouais.
0: Non. Ouais, bah disons.
1: Bah, on va le savoir.
0: Beaucoup de blabla.
1: On va vous...
0: Ah, oui, ah bah.
1: On va vous... ah. Dans l'émission. Quand vous entendrez ce signal, ça veut dire qu'il faudra tirer les cartes. Oui, nous allons tirer les cartes.
0: Ça va être immédiat.
1: Dans cette émission. Ah, tu veux.
0: Oui.
1: Tu veux un tirage immédiat ?
0: Oui, un tirage immédiat.
1: Un tirage immédiat. Alors, on va tirer les cartes dans un tirage immédiat. Eh bien, on va mettre la musique adaptée pour la, ben, pour l'événement. Et c'est parti. Alors, je cherche la musique. Je vais mettre une petite musique relaxante pour être dans l'image. Voilà, on va mettre ceci. On va réveiller les chakras déjà. On va commencer
0: Ah oui, il faut ouvrir les chakras, les réveiller gentiment. Ensuite, voilà. Vous entrouvrez la porte.
1: C'est ça.
0: Et une fois que les chakras commencent à être bien relaxés, détendu, vous ouvrez le chakra, vous ouvrez la porte à l'esprit divin de l'universel infini qui va vous dévoiler une part de l'avenir. Quand Madame Irma est concentrée, il va falloir couper.
1: Les étoiles.
0: Ah.
1: En fait, le tirage de savoir s'il y a un acte d'amour entre Trump et Pigeon.
0: Et Xi Jinping.
1: Xi Jinping,
0: est-ce
1: oui.
0: qu'ils s'aiment ?
1: Est-ce qu'ils s'aiment ? Est-ce que c'est le grand amour entre Xi Jinping et Donald Trump. Déjà, nous avons les étoiles.
0: Ah, c'est sûr que là, c'était les étoiles. L'accueil a été magnifique à Pékin.
1: On va voir.
0: Il n'y a pas eu un mot au-dessus de l'autre.
1: On va voir qu'est-ce que ça donne dans ce fameux tirage. C'est pas du loto, mais du tarot.
0: Ah, on vous le fera un jour, le loto. En attendant, attention, Madame Irma va tirer. Quatrième, un peu raté, on ne sait pas. La cinquième.
1: Voilà.
0: Cinq cartes.
1: Oui.
0: Ça,
1: il faut ça. Alors, premier tirage, nous avons l'empereur.
0: Ah.
1: Ça commence bien.
0: Chez les Chinois, c'est courant.
1: Chez les États-Unis aussi.
0: Bah, disons que oui, vu les racines européennes, oui, il y a eu beaucoup d'empereurs aussi.
1: Ensuite, nous avons le jugement.
0: Oh là, dans le bon sens ou inversé ?
1: On va voir ce que ça donne.
0: Ah.
1: Ah, nous avons le pendu.
0: Le pendu.
1: Le pendu.
0: Après un jugement, oui, souvent.
1: C'est le pendu. Et une attente. La force. Ah ouais, oui, on a quand même deux chefs d'État.
0: On a deux mastodontes.
1: Et la papesse.
0: La papesse ou la papasse ?
1: La papa.
0: La papaye.
1: La papesse. La papesse.
0: La papesse.
1: La papesse. La papasse.
0: Ah, la papesse. Maria Carolina des deux Siciles.
1: De la papasse.
0: De la papasse. De la papaye.
1: C'est pourquoi. Bon, c'est la papesse. Ça donne déjà. Bon, ben, l'empereur, on voit qu'il y a quand même de domination. On voit quand même qu'il y a une attente, une lassitude. On ne sait pas trop, quoi. On ne sait pas trop comment ça va avancer les choses dans la diplomatie. Mais on sent quand même de l'orgueil, beaucoup de force, quoi. De leur force, mais un jugement. Mais qui c'est qui va être jugé entre Trump et
0: Xi. Xi Jinping. Moi, c'est plus facile à dire.
1: Xi Jinping.
0: S'il n'y a plus de terres rares, Xi Jinping, plus d'internet.
1: Alors, on va tirer, on va continuer dans le tirage parce que on va voir qu'est-ce que ça donne un peu plus dans les détails. Parce que
0: l'évolution de leur, de leur relation.
1: Avec les cartes mineures qui seront beaucoup plus...
0: Ah, les mineures ?
1: Les mineures, oui. Non. Rien à voir avec Einstein. Rien à voir.
0: Einstein.
1: Ou Einstein. Pour les intimes, quoi. Enfin,
0: oui, c'est Einstein pour les, pour les titines.
1: Donc là, ce n'est pas les mineurs mineurs, c'est les mineurs cartes mineures.
0: C'est vrai qu'Einstein, il aimait bien qu'on l'appelle comme ça, parce qu'il disait « Regarde ma tétine ». Bon, désolé. Allez,
1: ils vont pouvoir téter.
0: Alors, attention. Ça va être bientôt le tirage pour un approfondissement.
1: Voilà, on va approfondir.
0: Avec les cartes mineures. Ne vous emballez pas, hein, les pédophiles et les pédérastes. Ne vous inquiétez pas, on ne parle pas de ça.
1: On Alors, on y va. Première carte. Deuxième carte. Troisième carte. Quatrième carte. Attendez, je la cherche, je ne l'ai pas trouvée encore. Ça y est, je l'ai trouvé.
0: Très importante, la quatrième carte.
1: Et la cinquième.
0: La cinquième. Allez, voilà.
1: Voilà.
0: Il a passé la cinquième.
1: C'est ça. Maintenant, on va...
0: Ça roule.
1: On va voir qu'est-ce que ça donne. Le chevalier d'épée. On voit bien qu'il y a une domination de pouvoir. C'est bien ça. Avec l'empereur, le chevalier d'épée donne une force de domination.
0: Le chevalier d'épée ?
1: Chevalier d'épée.
0: Mmh, d'accord, d'épée.
1: Sept de coupe. Sur la force. Mais en fait, c'est de l'illusion. On est dans l'illusion. On pense que c'est vivant. Et en fait, c'est la mort.
0: Ah.
1: La relation n'est pas très glorieuse. Ouf, neuf d'épée. Et l'épée, c'est l'air. C'est l'énergie de l'air. C'est une énergie qui est... voilà, ça marche avec la diplomatie. Donc, on en est là. Mais le 9 d'épée, on est enchaîné par les épées. On sent le pouvoir dominant. Encore des épées. Le 10 d'épée. Les 10 d'épée, c'est sur le pendu. C'est toujours pareil. On est arraché. On est lié avec ce pouvoir dominant. C'est pour ça que le résultat des cartes mineures sont beaucoup plus précises. J'ai tiré les cartes. On est toujours dans les épées, en fait. C'est
0: que des épées.
1: Que les épées. Donc, ça montre qu'il y a un duel, quoi. C'est, en gros, voilà, c'est ce que je me suis dit. Il n'y a pas un acte d'amour entre la Chine et les États-Unis. C'est plutôt...
0: Un acte d'épée.
1: C'est plutôt un acte de domination. Qui sera le plus puissant, le plus dominant, le plus fort entre la Chine et les États-Unis ? Qui va gagner ?
0: Qui va gagner ? T'as pas la réponse ?
1: Non, on sent que c'est de la tension. Beaucoup de tension.
0: Oui,
1: beaucoup,
0: beaucoup. C'est vrai que quand on les a vus,
1: Préfère vous préciser que ce tirage n'a pas été triché. Ça a été tiré vraiment au hasard. Donc voilà, on sent le combat d'épée. Voilà, le combat d'épée. Entre le chevalier d'épée...
0: Ne pas confondre avec le combat d'épée.
1: Attendez, je me suis trompé. Ce n'est pas l'épée, c'est sept de coupe.
0: Alors ?
1: Sept de coupe, c'est l'eau. Mais on sent l'illusion. L'illusion, ce qu'on nous a montré quand Trump et...
0: Xi
1: étaient réunis. Ça montre que c'est de l'illusion.
0: Donald et Xi.
1: On pense qu'ils ont été... Non, c'est de l'illusion. Mais il y a beaucoup de combats d'épée. Non, c'est vraiment ça. Oui, c'est vraiment l'épée...
0: Ouais, c'est un bras de fer, quoi.
1: Ah, c'est un bras de fer. Il y a de la domination entre les deux. Bon, c'est sûr, ce sont deux pays qui sont très puissants, très forts aujourd'hui. Mais qui va gagner le combat d'épée, comme on pourrait dire.
0: Moi, je dirais l'usine du monde qui va gagner, parce que c'est eux qui fabriquent tout.
1: Oui, et en plus, l'usine du monde, ce qu'on pourrait rajouter, c'est qu'ils possèdent des dollars. En domination, pas en soumission. Ce qui veut dire que la Chine a beaucoup de dollars. Et c'est grâce aux dollars que la Chine possède que les États-Unis sont forts. Mais si un jour la Chine se débarrasse du dollar, vous voyez ce que je veux dire, le Donald, il va le faire sur lui.
0: Le Donald excite.
1: Excite. Mmh. Oui. Voilà. Donc, c'est pas une diplomatie de paix, c'est plutôt une diplomatie d'épée.
0: D'accord.
1: Qu'on pourrait dire.
0: C'est pas mal, ça, la diplomatie d'épée.
1: Ah, ben, beaucoup d'épées. Il y en a sur 5 cartes mineures, nous avons 4 épées. Donc, l'épée, je reprends l'épée du chevalier, les 6 d'épée, le 10 d'épée, le 9 d'épée. Voilà.
0: Nous voilà soulagés.
1: Bon, eh bien.
0: Ça ne veut pas dire qu'ils vont se faire la guerre, ça veut dire qu'ils se regardent en chien de faïence.
1: C'est du chien de faïence, c'est ça, c'est du chien de faïence, quoi. C'est de la domination, c'est.
0: Un bras de fer.
1: C'est un bras de fer. Il y a de la lassitude quand même, on ne sait pas trop ce que ça va donner, cette histoire.
0: Ah ben.
1: Nous le saurons au prochain 6 épisode de La Marmite Infernale. Si vous arrivez à nous écouter ou pas.

0: Voilà. Ah, c'est Paquintox qui s'amusait à faire du chamanisme.
1: Ah bah, tu me files un tambourin, je suis comme un enfant. Ouais.
0: Ah bah oui.
1: Ah bah oui, alors que les autres, là, ils pensent qu'aux épées.
0: Ah, c'est la domination du plus puissant, du plus puissant de tous les puissants.
1: Mmh.
0: Bon. C'est ça, en fait. Le résultat, il est là.
1: Eh oui. Il se regarde en chien de phalanx. C'est voilà. Un bras de fer.
0: Qui aura la plus grosse?
1: En gros, ouais, c'est un peu ça. Et tous les deux se sont humectés les lèvres quand ils ont levé leur verre.
0: Oui.
1: Pour, voilà, pour à votre santé, tout ça. Ils humectent les lèvres après et ils finissent même pas leur verre, hein, dis donc. C'est vraiment qu'ils ont, ils font gaffe, hein.
0: Ah bah oui.
1: On ne sait jamais déjà ce qu'il y a dans le verre.
0: Ah, ils se regardent en chien de faïence.
1: Ah oui.
0: Ah oui. Oui.
1: L'autre, il sait très bien qu'il a affaire à un sacré... un ours, tigre, éléphant. Et puis, bon, Donald Trump, on sait que c'est quand même une flatulence. Bon, regardez le dictionnaire au cas où. C'est, voilà, voilà. Et d'ailleurs... On va enchaîner peut-être ?
0: Ben oui.
1: Allez.
0: Allez.
1: Hein, à l'ère des téléphones plats, des micro-ordinateurs de poche, des appareils connectés, donc les montres, les réfrigérateurs ou les distributeurs de croquettes.
0: Oui, surtout les distributeurs de croquettes. C'est très intéressant parce que ça montre que le chat peut être aussi connecté.
1: De loin.
0: Ou de près.
1: Voilà. Dès qu'il approche le museau, bip, bip, bip.
0: Bon. C'est ça.
1: L'informatique est partout et gère le commerce, les échanges bancaires, les monnaies cryptées, des processus industriels et des installations militaires.
0: Ben oui, surtout les installations militaires. C'est très intéressant à oui. Nos jours.
1: Alors, pour l'instant, nous ne sommes pas encore à la théorie développée dans le film Terminator, mais ça avance bien.
0: On n'est pas très loin.
1: Oui, vous allez voir. Nous allons évoquer avec vous le projet Willow. Est-ce que tu sais de quoi il retourne ?
0: Je connais le projet Willy.
1: Arnold et Willy.
0: Vous sauvez Willy.
1: Voilà.
0: Ou Willy, ou le petit robot.
1: Non, mais là, c'est Willow.
0: Ok, oui, non, Willow, donc, oui, oui.
1: Donc ça peut être une entreprise qui fabrique des pompes.
0: Oui, la pompe Willow, c'est la pompe qui va vous pomper.
1: C'est des pompes Willow, il y en a beaucoup. Hein, c'est un emballage vert, tout ça. Il y a un personnage de dessin animé aussi qui s'appelle Willow,
0: ah, okay.
1: Il me semble. Sinon, ouais. Il y a le projet Willow en Alaska parce que...
0: Ah, en Alaska, c'est... Non, ça fait partie des États-Unis. Donc
1: ah oui, c'est parce que en fait... Pour développer les énergies nouvelles et renouvelables, il faut plus de pétrole.
0: Ben oui.
1: C'est logique.
0: Bien sûr.
1: Ah oui. Alors, ou un ordinateur quantique.
0: Bien sûr.
1: Alors, selon vous, quel est ce projet Willow ? Allez.
0: Un ordinateur quantique ?
1: Oh, tricheur.
0: Ben, tu viens de parler d'un ordinateur quantique, donc j'imagine que le... Que le projet, c'est un ordinateur quantique.
1: Alors, c'est le nom d'un algorithme quantique développé par Google.
0: D'accord.
1: Et cet ordinateur quantique porte le doux nom de Quantum AI.
0: Ok, donc c'est une intelligence artificielle qui est derrière ce...
1: Une intelligence quantique.
0: Une intelligence quantique.
1: Ouais.
0: On est dans un autre domaine, là.
1: Là, oui, là, c'est...
0: Elle est plus intelligente, elle est quantique, celle-là.
1: Oui. Et d'ailleurs, vous pouvez trouver quelques informations sur le site quantumai.google. Donc quantum, comme en romain, tout accroché, quantumai.google. Et vous tomberez dessus. Et cet ordinateur quantique a été fabriqué à Santa Barbara, en Californie, il y a déjà quelques années.
0: Ah, dommage que je n'ai pas le générique.
1: Générique.
0: De Santa Barbara.
1: Ah.
0: Santa Barbara, tu me... Bon, bref, je...
1: Ça n'a rien à voir avec un ordinateur quantique.
0: Je m'extrapole.
1: Bah, disons que c'est comme dans les histoires d'amour, il y a toujours plusieurs issues.
0: Bah oui.
1: Et plusieurs possibilités.
0: C'est un peu ça, oui. Bah, oui, c'est
1: voilà,
0: ça.
1: C'est ça, un quantique, c'est ça. Alors, Hartmut Neven,
0: Hartmut Neven. Ouais, il faut le faire peut-être avec l'accent.
1: C'est pas en allemand, hein, c'est,
0: ah, c'est pas en allemand.
1: C'est un États-Unien.
0: Ah,
1: oui.
0: Mais ça, ah, ok.
1: Et fondateur et responsable de l'intelligence artificielle quantique. Okay. Il avait bien raison, c'est l'intelligence artificielle quantique chez Google.
0: Chez Google, ouais.
1: Il a déclaré à la BBC le 9 décembre 2024 que Willow serait rapidement testé dans des applications concrètes et. Dans l'article de blog annonçant l'opération, il parle d'opération, il a exprimé sa conviction que l'intelligence artificielle avancée bénéficierait de l'informatique quantique d'un Google Quantum AI. Donc, nous sommes en 2026. Mmh. L'intelligence artificielle de Google bénéficie de l'informatique quantique.
0: Très bien.
1: Pour générer des contenus, comme on en voit de plus en plus propres, on va dire.
0: Bah, oui.
1: On voit de moins en moins des petits défauts. Il avançait également, fin 2024, que Willow a réduit les erreurs de faction... De faction.
0: Oui, de
1: les
0: façon.
1: Erreurs de faction, non, de façon exponentielle, à mesure que sa puissance augmente, réalisant ainsi une avancée majeure dans la correction d'erreurs quantiques.
0: D'accord.
1: Parce qu'il y a aussi des erreurs quantiques.
0: Bah, bien sûr, partout. Hein.
1: Bah oui, des erreurs quantifiables, on appelle ça. C'est
0: bien
1: quantique.
0: Sûr.
1: Enfin, bon, bref.
0: Il y a aussi l'erreur humaine, mais ça, c'est autre chose.
1: Ah, oui, il n'a pas appuyé sur le beau bouton. Merdoum.
0: Bah, c'est ce qu'on disait avant l'enregistrement. Imaginez que l'on met l'autre buse là, de Bardella. Il faut le code nucléaire. Il va se dire, ah, bah, écoutez, moi, je vais le marquer sur...
1: La paume de sa
0: la
1: main.
0: La paume de ma main. Et...
1: et si on l'ennuie et tout...
0: Parle à ma main.
1: C'est le genre d'erreur quantique, ça.
0: Là, ce n'est pas une erreur quantique, c'est une erreur de la nature.
1: Une erreur tout court. Bon, ainsi, Willow a effectué un calcul de référence en moins de 5 minutes.
0: Ok.
1: Un calcul qui prendrait 17 tillions. D'années à un super calculateur.
0: Alors, qu'est-ce que tu appelles 17 tillions ?
1: 10 puissance 25 ans. C'est-à-dire tu mets 25 zéros derrière le 10.
0: Ouais.
1: C'est pour te donner un chiffre, ça dépasse largement l'âge de l'univers et notre imaginaire, d'ailleurs.
0: Ok. Ouais, ouais, okay.
1: C'est parce que 25 zéros, c'est 10 000 milliards de milliards de milliards, enfin un truc dans le genre.
0: Ça fait nombre de calculs, c'est ça ?
1: En 5 minutes, il a fait ça. Alors okay. Qu'un supercalculateur, ça lui prendrait un temps infini, en gros.
0: D'accord.
1: Donc, c'est puissant.
0: Ben oui.
1: Et les performances de Willow démontrent qu'il est possible de construire des ordinateurs quantiques utiles et de très grande capacité. Et ça, c'était en décembre 2024. Applaudissements.
0: Applaudissements.
1: Applaudissements.
0: Eh bien, je ne sais pas où ils sont.
1: Bravo, bravo.
0: Non, mais sinon, moi, j'ai des vrais applaudissements.
1: Ah, des vrais applaudissements. Bravo, bravo à alors, Google et Willow.
0: Ben oui, mais je le cherche. Ah, ben oui, c'est là.
1: Ah.
0: Ça y est.
1: Ah, ben toi, t'es pas quantique, hein. On n'entend pas très fort.
0: Voilà.
1: Ouais, bon, c'était pas très fort, les applaudissements.
0: Ben, c'était un peu timide.
1: Un peu timide. Cependant, Hartmut Neven a suscité la controverse en affirmant que le succès de Willow accrédite l'idée que le calcul quantique se produit dans de nombreux univers parallèles.
0: Mmh.
1: Là, on décolle vers les étoiles, conformément à l'idée que nous vivons dans un multivers. On en a tous bien conscience.
0: Bien sûr.
1: Hein, il suffit de regarder les écrans et les différents merdias qu'il y a, c'est multivers. Bon, toujours la même plus ou moins propagande, mais bon.
0: Ouais, enfin, je sais pas si c'est multivers, je pense que c'est plutôt monovers.
1: Mmh.
0: C'est plutôt monochrome même.
1: Oui,
0: c'est plutôt
1: de plus en plus.
0: Il n'y a pas besoin de mettre autant de couleurs, je pense.
1: Et donc ça, c'était une prédiction qui avait été faite pour la première fois par David Deutsch.
0: Oui, c'est voilà. Qui ce personnage ?
1: Ah, alors ça, c'est un physicien israélo-britannique, professeur de physique à l'université d'Oxford. Il est spécialisé dans l'informatique quantique et est connu pour avoir élaboré avec Richard Joza, en 1992, le tout premier algorithme quantique.
0: D'accord.
1: 1992. Et donc, il s'appelle l'algorithme de Deutsch-Joza.
0: Hein ? C'est un nom à rallonge.
1: Voilà. Bah, c'est le nom des deux personnages qui ont créé
0: imagine
1: cet algorithme.
0: Imagine qu'il faut un algorithme qui s'appelle de Bourbon.
1: Des deux Siciles.
0: Voilà. Ou sinon...
1: quatre fromages.
0: Au Bourbon.
1: Au Bourbon. Ah, la pizza, quatre fromages au Bourbon.
0: Il on vous donnera la recette en septembre.
1: D'accord. Très bien. Alors, David Deutsch a souscrit à l'interprétation des multivers en matière de mécanique quantique. Parce qu'il y a aussi la mécanique quantique.
0: D'accord, tu peux donner une précision sur la mécanique quantique.
1: Je ne m'étalerai pas.
0: D'accord, tu ne veux pas t'étaler, très bien.
1: Donc, pardon.
0: Tu nous fais tomber là, en fait.
1: Je n'ai pas la réponse, donc hop là,
0: ben voilà.
1: J'esquive.
0: Il
1: vous
0: a fait tomber là.
1: Monsieur. Je ne répondrai pas à vos questions. Selon lui, ces multivers seraient l'une des quatre composantes de l'étoffe de la réalité. La réalité est une étoffe.
0: D'accord.
1: D'accord. Outre la théorie quantique, nous avons les trois autres fils ou brins qui tissent la réalité, selon David Deutsch. L'épistémologie, ou théorie de la connaissance. La théorie du calcul, ou la version forte de la théorie de Turing, qui est à l'origine un peu des ordinateurs modernes avec d'autres.
0: Le côté binaire,
1: voilà,
0: zéro
1: oui.
0: Et un.
1: Oui, Trump. Enfin bon, bref. Et
0: non,
1: la théorie...
0: non, beaucoup plus intelligent que Trump quand même.
1: 0, 1
0: Les 0 et 1, c'est, il a créé le code binaire de Turing pour déchiffrer Enigma pendant la Deuxième Guerre mondiale.
1: Eh bien oui.
0: Eh bien oui, c'était des 0 et des 1. Beaucoup plus intelligent que le Trump où il ne sait même pas faire un 0 et un 1.
1: Apparemment, vu sa signature, oui. Il faudrait qu'il retourne à l'école. Et la théorie de l'évolution. Donc, toutes ces composantes constitueraient la réalité.
0: Bien sûr.
1: Quand les bombes tombent, pensez à ça. Vous comprendrez pourquoi elles tombent.
0: Ben oui.
1: C'est normal.
0: Ben oui, elles tombent.
1: Attends.
0: C'est à cause de
1: la gravité.
0: La gravité,
1: oui.
0: La gravité.
1: Ah, oui. Tu la jettes en l'air, elle retombe.
0: Ben oui.
1: Pas de bol, c'est sur ta gueule. Bon...
0: Oh, après, tu peux le lancer n'importe où. Hein.
1: Ah bah oui.
0: Tu peux le lancer...
1: Enfin, en ce moment, il y en a qui en profitent plus que les autres.
0: Oui, bien sûr. Oui. Mais on pourrait lancer une petite bombe sur deux personnages.
1: Ouais. Ah, les bombes à eau, c'est pas mal, ça.
0: Ouais, mais ça va pas faire grand-chose.
1: En fait, une bombe à eau, c'était fait avec du papier et de l'eau.
0: Ah, c'est pas avec un ballon de baudruche.
1: Ah, tu peux aussi, oui.
0: Ouais.
1: Mais bon, évidemment, ça dure pas longtemps. Hein, parce que...
0: Ben, ballon de baudruche, c'est...
1: Petite bombe à eau, tu gonfles un ballon et tu mets de l'eau dedans
0: bah oui.
1: Au lieu de le gonfler et tu le
0: mets. Ah, elle n'a pas fait ça, la Bourbon des deux Siciles, parce qu'au lieu de faire boue derrière les arbres, elle aurait pu lancer des bombes à eau.
1: Bah, c'est dangereux, tu comprends, les gens, ils auraient été mouillés.
0: Oh, à Monaco, il ne fait pas très froid.
1: Oui, en même temps.
0: Ça sèche vite.
1: C'est sûr qu'en pleine canicule.
0: Un manteau à 15 000 euros.
1: Ah
0: bah, c'est pour ça qu'il coûte 15 000 euros, c'est que le séchage, il est rapide.
1: Oui.
0: On s'évade, je sais.
1: Voilà. Alors, cependant, quand même, le 11 avril 2025, on se rapproche de notre réalité. Hein, nous sommes en 2026, nous le rappelons,
0: ben oui.
1: Au mois de mai.
0: Bien sûr.
1: La possibilité que les ordinateurs quantiques puissent casser le chiffrement informatique ou accéder à des informations sensibles... pourrait avoir conduit à une décision d'interrompre les opérations de Willow afin de prévenir tout abus ou toute instabilité géopolitique. Bon, là, un bourricot s'impose. Eh oui, parce qu'ils ont... pourrait avoir conduit à une décision d'interrompre. Comme si les mecs qui avaient un tel pouvoir allaient s'interrompre.
0: Bien sûr.
1: Bah, évidemment.
0: Bien sûr, ce sont des bourriques.
1: Voilà. Donc, des observateurs soulignent que l'informatique quantique, pas quantine, pratique a encore un taux d'erreur de calcul qui nécessite des améliorations matérielles et des réseaux de qubits beaucoup plus grands sont nécessaires avant qu'une résolution de problème soit pertinente sur le plan industriel. C'est-à-dire que pour l'instant, bon, bah c'est quantique en même temps. c'est pas 0, 1, là, c'est 0 et tous les chiffres
0: ben
1: jusqu'à
0: oui.
1: l'infini.
0: Ben oui, donc, parce que c'est empilé les uns sur les autres. Donc,
1: oui, et puis même, ils, se,
0: ben ouais.
1: ils s'interfèrent, ils s'entrechoquent, c'est multivers. Un coup, ça va là, un coup, ça va là.
0: Ben c'est en trois dimensions.
1: À plus.
0: Et oui.
1: Et oui, c'est plus
0: qu'on pourrait dire que le binaire, c'est plutôt deux dimensions, que le quantique, c'est trois, en trois dimensions.
1: Plus 4 ou 5 dimensions.
0: Ah, tu veux en
1: rajouter. Ah, c'est multivers.
0: Ah, ouais, ah oui, d'accord. Ah
1: ouais, c'est partout, ouais. là. Tu sors de notre réalité, tu vas dans une autre, et une autre, okay. et une autre. C'est à l'infini. Donc, les
0: et
1: erreurs...
0: Au-delà.
1: Et au-delà.
0: Et au-delà.
1: Ah, oui,
0: et
1: surtout, au-delà. Surtout au-delà de l'infini. Mais qu'à cela ne tienne, les processeurs quantiques bruyants... Mmh. Moi, je ne connaissais pas les...
0: Bruyants, comment bruyants ? Font du bruit ?
1: Non, ils sont imparfaits.
0: Ah, d'accord.
1: Et ils disent bruyant.
0: Ah, ok.
1: Bruité, tout ça.
0: Ah, ok, enfin, d'accord. Bon, voilà. Okay. Ah, ils sont imparfaits, ils ne sont pas parfaits.
1: Non, ils sont imparfaits.
0: Ah, merde.
1: En même temps, il est quantique, hein. Il ne peut pas être parfait.
0: Bah ouais, mais bon, quand même, si tu mets un ordinateur quantique, ça doit être un autre niveau de performance, non ?
1: Bah, il est quantique. Hein. Un coup, ça va, un coup, ça ne va pas. C'est un peu comme Trump, un coup, je dis ça, et le lendemain, je dis autre chose.
0: Ah oui, donc c'est en même temps.
1: Ça, c'est presque.
0: Ok.
1: Sauf qu'il n'y a pas 1, 0. C'est 1, 0, 2, 7, 9, 21, 37, 3999, ah, okay. 58 721, enfin bref, 10
0: T'as
1: milliards.
0: T'as perdu 720. Bardella, je pense.
1: Ouais, voilà. Ah bah, de manière, est-ce qu'on va le retrouver un jour ? Enfin, bon.
0: Non, il n'est pas au Parlement européen, titre d'information.
1: non, il ne parle pas des mots qu'il connaît. Voilà. Donc, les processeurs quantiques bruyants, donc imparfaits, seront utilisés comme accélérateurs scientifiques,
0: okay.
1: coprocesseurs ou capteurs quantiques pour résoudre des problèmes spécifiques ou de grande valeur dans la découverte de médicaments, la science des matériaux et la simulation physique qui sont impossibles à résoudre pour les machines classiques. À votre bon cœur, messieurs, dames, puisqu'ils ont dit qu'ils pourraient avoir conduit à une décision d'interrompre les opérations de Willow afin de prévenir tout abus ou toute instabilité géopolitique. On va rester dans le scientifique. On ne va pas s'autoriser à casser les codes de l'informatique mondiale, à piller les comptes bancaires et tout ça.
0: Bien sûr. Hein.
1: Ah bah oui.
0: On est d'accord.
1: Bah.
0: On est d'accord, on n'est pas là pour...
1: Se faire avoir.
0: Faire des violations de codes secrets, par exemple.
1: Ah, oui. Par la main. Ah, merde, ils sont écrits sur la paume.
0: Ah, tu le veux ?
1: Non. Ah, bah oui. Ah, oh, bah oui. Non, non, non,
0: non,
1: pas maintenant.
0: Ah, ok.
1: Non, non, non. Je pense à autre chose, là, mais...
0: Ah, d'accord, ok.
1: Donc, le 28 mars 2026, ça y est, nous sommes à l'année 2026.
0: Bah, depuis un moment, quand même.
1: Oui.
0: Faudra atterrir.
1: Le site www.coindesk... Donc, C-O-I-N, Coindesk, hein, D-E-S-K.
0: Desk
1: Coindex, enfin Coindesk, hein, on va dire ça en français.
0: OK.
1: www.coindesk, tout accroché. S'inquiétait, parce qu'il représente le monde des crypto-monnaies, s'inquiète de l'avancée rapide de l'ordinateur Quantum AI.
0: Alors, qui c'est celui-là ?
1: Eh bien, c'est celui qu'on parlait au début. Ah ouais, t'es comme Jordella.
0: Non, mais tu parlais de Willow.
1: Eh bien oui, c'est lui l'ordinateur.
0: Ah,
1: qu'on...
0: il a un autre nom.
1: Eh bien, Willow, c'est le... Ah, tu m'as perdu. L'algorithme
0: okay.
1: qui est utilisé dans l'ordinateur quantique de Google.
0: D'accord. Et l'ordinateur en lui-même, il s'appelle ?
1: Quantum AI.
0: Quantum AI, voilà. Ben oui, Quantum parce que là, tu nous perds, là. Voilà. Quantum AI, tu nous sors des noms. Willow.
1: Quantum AI, c'est un... Voilà, c'est un mec sympa. C'est un ordinateur quantique. Et...
0: Quantum AI, ouais, pourquoi
1: Quantum
0: pas.
1: AI. Hein
0: ouais, pourquoi
1: Quantum
0: pas.
1: AI. Salut, Quantum AI. Comment ça va ? Oh, Willow, Willow. Enfin, bon, bref. Le 28 mars, donc, le monde des monnaies des monnaies cryptées, hein, donc les bitcoins et autres, s'inquiétaient de la progression de l'ordinateur quantique qui pourrait craquer les codes des monnaies cryptées et donc les dépouiller.
0: Ben oui, parce que si c'est du binaire, le quantique, il va te le pulvériser.
1: Ah oui, et pas en 5 minutes, en 30 secondes, même pas.
0: Ben oui.
1: Donc, Google a fixé une échéance pour 2029. Retenez bien la date. C'est la date approximative qui verra migrer ses services d'authentification vers la cryptographie post-quantique.
0: D'accord.
1: Signalant que les menaces quantiques pesant sur les systèmes de chiffrement actuels, et les signatures numériques approchent plus rapidement que ce que beaucoup dans le secteur des crypto-monnaies avaient initialement supposé. Okay. Donc déjà, en 2024, il était capable de le faire. Donc en 2026, il s'alerte. Oh là là, peut-être qu'il va nous dépouiller.
0: Ah bah oui, tu m'étonnes.
1: Tu veux nous passer un petit truc?
0: Oui, mais continue à parler, je
1: vas-y,
0: cherche.
1: Vas-y, passe.
0: Non, mais je n'ai pas trouvé.
1: Ah, la scarlatine.
0: Ah non, non, c'était petite...
1: Une petite musique.
0: Oui, parce que tu parlais de...
1: La scarlatine.
0: Non, non, non, tu parlais de 2029.
1: Mais...

0: Alors, la fondation Ethereum, tu connais ?
1: Non.
0: Ah. Alors, c'est le site internet, c'est ethereum.org. Donc, ça s'écrit comme l'Ether, E-T-H-E-R et E-U-M.
1: OK.
0: .org. Mm-hmm. Qui est une sorte d'open source dédiée aux monnaies virtuelles.
1: OK.
0: Parce qu'elles sont tout à fait virtuelles, même si elles te demandent de l'argent, c'est quand même de la monnaie informatique qui n'existe pas.
1: Bien sûr.
0: Mais c'est coté en bourse. A publié une proposition de feuille de route jusqu'en 2029, justement, évoquant 7 forks majeurs et des évolutions technologiques révolutionnaires. Mmh. Ethereum cherche à devenir une infrastructure rapide, privée et résistante aux futurs ordinateurs quantiques pour soutenir une économie mondiale décentralisée.
1: Bien sûr.
0: Il y a des mecs, ils ont des objectifs avec, avec leur crypto-monnaie, ils veulent être plus forts qu'un ordinateur quantique. Enfin bon. On nage dans l'illusion, mais les monnaies cryptées, déjà, c'est de l'illusion.
1: Oui, c'est de la monnaie virtuelle.
0: T'as du bitcoin ?
1: Non.
0: Non, moi non plus. Hein. Je me suis dit, les mecs, c'est une arnaque. Hein. Quand c'est sorti, je crois, 2007 ou 2008, 2009, j'aurais pu investir aujourd'hui.
1: Bah oui.
0: J'aurais tout revendu. Mais, parce que c'est le moment, les mecs, revendez. À bientôt, ça ne vaudra plus rien. Et cette fondation qui est à l'origine de l'Ether. Tu sais, là, nous sommes dans l'éthérification du monde. L'ETH.
1: L'ETH, ouais.
0: Ouais, c'est une crypto-monnaie
1: okay.
0: qui peut être utilisée comme moyen de paiement sur cette plateforme seulement.
1: Mais qui marche avec l'ordinateur quantique.
0: Ah non, avec les ordinateurs normaux.
1: Ah, et c'est pas une monnaie.
0: Non, c'est une crypto-monnaie.
1: C'est pas une crypto-monnaie.
0: Informatique,
1: c'est
0: simplement.
1: C'est pas une crypto-monnaie.
0: Pas quantique, non.
1: Ah non, dommage.
0: Ah non, ils ont peur de l'ordinateur quantique qui vienne les dépouiller, en fait.
1: Mais oui, mais justement, on pourrait créer une crypto-monnaie avec l'ordinateur quantique. On fait de la crypto-monnaie quantique.
0: Ah, pourquoi pas, ça va venir. Hein. Il y en a bien que
1: plus
0: du pognon à perdre.
1: Hein. Plus puissant que la crypto-monnaie binaire.
0: Voilà, oui.
1: Il faut le voir en.
0: Plus sécurisé.
1: Faut le voir en sixième dimension.
0: Voilà. Faut avoir un peu d'imagination, hein, chère auditrice, auditeur, là, quand même. Je sais que vous êtes à l'heure de l'apéro ou plus très frais, mais imaginez. Faut imaginer quand même avoir possédé une monnaie virtuelle. Quelle satisfaction.
1: Qui est quantique.
0: Voilà, c'est une satisfaction quantique.
1: Bien sûr.
0: Vous avez été ponctionné, enfin, vous avez débité sur votre compte bancaire et vous avez une monnaie virtuelle et vous pouvez faire des échanges sur un site internet dédié à cette crypto-monnaie. Qu'est-ce qu'on est heureux.
1: On sent le bonheur en soi.
0: Voilà, c'est le bonheur en soi, c'est pas mal. La soi, c'est très bien.
1: Oh, j'ai de la crypto-monnaie quantique, je suis... Dans le bonheur, alors, j'imagine les pâquerettes et courir nu dans un champ. C'est le bonheur.
0: Alors, comme le bitcoin ou l'Ether existe dans le cadre d'un système financier pair à pair autonome, le rêve de plein de gens, sans aucune supervision ou intervention de l'État.
1: Ben oui.
0: Relax.
1: Ah oui, d'accord, relax.
0: Le bonheur dans la soie.
1: Alors le problème, c'est que moi j'ai marqué T1, T2, T3, je sais pas. J'ai fait dans l'ordre, je sais pas.
0: T2, T2.
1: Le T2, très bien.
0: T2, ouais, mais c'est dans le Terminator 3.
2: Pour dommager, les piles à hydrogène deviennent instables.
1: C'est pas celui-là.
2: Relax.
3: Oh, sortez-moi de là-dedans !
2: Relax !
0: Voilà, bah c'est relax. Faut être relax.
1: Bah oui.
0: La pile à hydrogène est endommagée, bon... Un peu de péter la gueule, mais c'est l'ordinateur quantique qui...
1: Il marche à la pile à hydrogène.
0: Il peut avoir tous les codes nucléaires.
1: Ah, intéressant, ça.
0: Il peut décrypter rapido.
1: Ah bah oui.
0: Peut-être que Donald en a parlé à Xi, il lui a dit, fais pas le con, parce que moi j'ai un ordinateur quantique, là là là.
1: Et je peux décrypter tes codes nucléaires.
0: Ouais.
1: Et tu les envoies sur...
0: Sur la gueule, bon.
1: Oui, je n'allais pas le dire, mais tu l'as dit. Hein. Voilà. Au petit déjeuner.
0: Au réveil, c'est pour toujours bien, sympa.
1: Pour bien démarrer la journée.
0: Ah oui, c'est... Pas besoin de griller tes tartines, t'inquiète.
1: Elles seront bien grillées.
0: Elles vont être bien carbonisées. C'est... Alors, pour en terminer avec les ordinateurs quantiques... La conclusion est qu'ils sont si avancés aujourd'hui qu'ils peuvent casser les algorithmes de cryptographie traditionnels. Hein, tous les algorithmes de cryptographie. Donc vos ah oui. comptes, tout, tout, tout.
1: Bah oui.
0: D'ailleurs, on se demande pourquoi en ce moment, il y a plein de petites attaques à droite, à gauche, sur tout un tas de choses, avec des petits génies qui ont 16 ans, bien sûr.
1: Oui.
0: Ah. Oui. C'est vrai, c'est toujours le mythe du petit génie.
1: Ben oui.
0: Il y en a quand même.
1: Il peut y avoir aussi qui ont 13 ans.
0: Oui.
1: Ben oui.
0: Ben.
1: Eux, ils sont redoutables.
0: Là, ce sont des ingénus. Surtout pour des... Enfin bon, bref.
1: Pendant ce temps que le Bardella faisait des petits ronds avec un dessin pour apprendre à dessiner à l'âge de 20 ans.
0: À 20 ans ? Ah, il a appris à dessiner à 20 ans.
1: Oh, sûrement.
0: Oui,
1: c'est un petit bonhomme avec les yeux.
0: Ah oui, une tête ronde, des petites barres, un corps, un trait.
1: Pendant ce temps que ceux qui sont 13 ans, ils font des codes binaires quantiques.
0: Ah, pas quantique, informatique.
1: Non, ouais, informatique, mais ils peuvent faire aussi des codes quantiques.
0: Ah bah là, il faut un ordinateur quantique à la maison. Là, c'est pas pour demain, surtout qu'ils imaginent bien que... C'est le genre de technologie que, pour l'instant, il faut garder sous la main.
1: Oui, mais dans 20 ans, on aura des ordinateurs quantiques.
0: Maybe.
1: Qu'on pourra acheter comme ça sur Internet.
0: Bien sûr.
1: Bah oui.
0: Bon, oui.
1: Après, il faudra les smartphones quantiques.
0: Ah bah oui. Ah mais ils sont déjà quantiques. Hein.
1: Ah bon, oui. Mais là, ils seront plus quantiques que quantiques.
0: Ah oui, ah bah là, c'est...
1: Le smartphone pourra déchiffrer les codes nucléaires directement. Il y aura une application.
0: Ah, bah, ce sera pas mal, ça.
1: Ah, ben, on va déchiffrer les codes nucléaires des États-Unis.
0: Avec des enchères et tout.
1: Ah, ben oui, voilà.
0: Avec des enchères. Allez, hop, celui qui trouve le bon prix a gagné le droit d'appuyer sur le bouton depuis son téléphone plein.
1: C'est
0: quand
1: ça.
0: Même, ce serait trop beau, l'avenir.
1: Ah, il faut bon. Trouver un nom pour un... Ah, je vais demander à chaque GPT qu'il me trouve un nom pour l'application, pour
0: un ordinateur quantique.
1: Le nom d'un ordinateur, d'une application en fait, nom d'une application pour déchiffrer les codes nucléaires.
0: Ah oui. Ah bah alors, vas-y, fais
1: on
0: ça.
1: On va demander ça, ChatGPT.
0: Alors.
1: Accepter. Ok. Donc là, on va jamais.
0: ChatGPT.
1: Voilà, GPT.
0: C'est dégueulasse.
1: Non, c'est pas. C'est GPT.
0: Oui, c'est ce que je dis.
1: Oui, mais bon, c'est pas moi qui ai inventé le mot.
0: Au moins, tu étais silencieux, c'est bien.
1: Voilà, donc vas-y, développe, alimente, parce que moi, tant que je cherche...
0: Ah, eh ben, en fait, ils sont si avancés aujourd'hui, donc ils peuvent casser des algorithmes de cryptographie traditionnelle. Donc tous vos accès, enfin, tous les accès des États, tous les accès des industriels et tout ça, et des armées, bien sûr... Et cela peut entraîner des accès non autorisés, des violations de données, comme on en connaît beaucoup en ce moment, et des perturbations du système telles que des pannes de courant ou des instabilités financières, voire pire, donc des instabilités nucléaires. Alors, tu as trouvé ton appli ?
1: Alors, il me dit, je ne peux pas vous aider à déchiffrer...
0: Je ne peux pas vous aider à déchiffrer. Dans le micro, vas-y.
1: Oui, ah oui, oui, mais bon, on ne peut pas parler dans le micro et regarder le téléphone.
0: Mais si.
1: Alors, je ne peux pas vous aider à déchiffrer, contourner ou accéder à des codes nucléaires. Alors, on appelle ça intelligence artificielle, quoi. Ou à des systèmes sensibles. Si tu parles du jeu, ou d'un film, ou d'un puzzle, ou d'une fiction, donne le nom du jeu où je peux t'aider à résoudre l'énigme dans ce contexte.
0: Terminator.
1: Si tu recherches plutôt des applications légales pour apprendre les déchiffrements en cybersécurité ou en cryptographie, voici quelques options utiles.
0: Ah, les options utiles. Vas-y, vas-y.
1: Alors, il me dit CryptoTool.
0: CryptoTool.
1: Voilà. Shidra.
0: Shidra.
1: Winrest Hacks.
0: Oui, oh, là, c'est en anglais, tout.
1: Voilà, ou un code.
0: Un code,
1: ouais. Non, mais Crimson Tour, je trouve que c'est pas mal comme application. Crimson Tour.
0: Ah, bah, on va organiser des voyages dans le monde quantique.
1: voilà.
0: donc, bienvenue dans le multivers, donc, où vous voulez
1: on
0: aller.
1: On a déjà le nom de notre application pour déchiffrer les codes nucléaires à partir d'un smartphone quantique, une application quantique, le Crimson Tour. Comme ça, au moins, dans un futur proche, on a déjà le nom. Maintenant, il nous faut la technologie derrière. On va demander à des milliardaires de nous financer ce projet utile. Comme ça, tout le monde aura le Crimson Tour sur leur application, sur un téléphone quantique, et ils pourront s'amuser à déchiffrer les codes nucléaires et dire « Tiens, ben, je vais envoyer une bombe nucléaire, allez, ben, à la Maison Blanche. Allez, c'est parti. Allez, prends-toi ça. Ça fait très rigolo.
0: Mais l'ordinateur quantique va te dire « Parle à ma main.
1: » Parle à ma main.
0: T1. T1, T1, T2, T3, T1.
2: Enlève tes vêtements.
4: Patience, chérie. Bon, la folle, t'attends ton tour.
2: Tes vêtements.
4: Parle à ma main, ma tête est malade.
2: Maintenant.
0: Voilà. Maintenant, l'ordinateur quantique va prendre le contrôle bientôt, si ben c'est oui. pas déjà fait. Bon, on va se passer une petite musique.
1: T'as terminé ta chronique.
0: Ah bah oui.
1: Ah mais parce qu'on j'en ai oublié hein, aussi, Terminator là, tu m'avais dit.
5: Ma mère m'a bassiné avec ses conneries dès le berceau. Regarde-moi, je suis pas un meneur, j'en ai jamais été un, jamais j'en.
2: Tu as raison. Tu n'es pas celui que je recherche. Je perds mon temps.
5: Va te faire foutre ! Putain de machine !
1: Voilà. C'était le message de la fin.
0: Eh ben oui, c'est mieux. Allez, on va se passer à une petite musique avec le groupe Aitals et le titre Brutal, donc tiré de l'album Brutal Out Dev. Paru en 2012, hein, c'est assez récent, mais c'est un bon petit reggae. Voilà, allez, bonne écoute, bon escuto.

0: Et voilà, c'était le groupe High Tiles et le titre Brutal, donc tiré de l'album Brutal Out Death, paru en 2012. 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
1: Ouais, et là, c'est pas un site quantique.
0: Ah non, mais on a des hommes politiques quantiques qui sont multicartes et donc qui agissent dans le multivers, certainement.
1: Oh, même dans les multidépenses.
0: Ah, les multi. Ah, tiens, je connaissais.
1: Non, tu connaissais pas, mais.
0: Ah, oui.
1: Ben, alors, c'est intéressant parce que
0: La ministre,
1: alors Aurore Berger, qui est ministre déléguée auprès du Premier ministre, chargée de l'égalité entre les femmes, les hommes et de la lutte contre les discriminations.
0: Ah, quand même.
1: Ouais, bon, bref. Et elle était à Cannes.
0: Ah bon ouais. Qu'est-ce qu'elle foutait là-bas? Parce que.
1: Ouais, déjà, elle
0: on
1: a
0: se demande.
1: Elle a dépensé. Ben, elle n'a pas dépensé.
0: Elle a dépensé?
1: Elle a dépensé pas son propre argent.
0: Tu l'écris en deux mots ou un seul mot dépensé?
1: Elle a dépensé.
0: En un seul mot.
1: Un seul mot, oui. Le verbe dépenser.
0: Ah oui, pas dépenser.
1: Non, elle a dépensé.
0: Ah oui, ah bah là, elle a fait.
1: Elle a sorti le chèque État que nous payons, que nous l'alimentons.
0: Ah bah elle a même impôts. Rien sorti du tout. Elle a filé la facture directement à l'État, quoi.
1: Oui, bah, on a payé sa chambre d'hôtel à Cannes à 2 500 € la nuit.
0: 2 500 boules la nuit.
1: Oui.
0: Oh bah pour une ministre de. L'égalité homme-femme et tout, et des solidarités. Non, c'est ça, c'est sympa.
1: Elle a séjourné, elle a un séjour de luxe à Cannes. Le journaliste Gabriel Varenne a officiellement demandé la commission des pièces comptables, enfin la communication des pièces comptables de déplacement du ministre d'Aurore Berger.
0: Ah, le berger de l'aurore. Ah ben de ouais. L'horreur, de l'aurore, pardon, ben, l'aurore berger.
1: Moi, j'appelle la conne de service.
0: Oh non, c'est pas sympa.
1: Je sais, mais elle a le profil type, quoi. C'est vrai qu'elle, par contre, tu peux l'inviter un mercredi, à un repas. Je pense que ça peut être très intéressant.
0: Ouais, elle est multivers.
1: Et surtout multiconne, quoi.
0: Oh non, elle est multicarte.
1: Oui, c'est vrai qu'elle a fait beaucoup.
0: Ah oui, bah, elle passe.
1: Elle a fait les chaises musicales, quoi.
0: Voilà, au gouvernement en général. Oh, bah, oui. Tant qu'ils y sont, hein, ils se la donnent.
1: Hein. Oh, bah, ouais.
0: C'est bon pour la retraite.
1: Enfin, tu m'étonnes.
0: Eh oui. Alors, une petite brève encore. Dans le journal L'Est républicain, en ligne, hein, donc daté du 6 mai 2026, c'est assez récent, nous apprenons. Que lors de leur dernière assemblée plénière, les conseillers régionaux de Bourgogne-Franche-Comté, dont le président est Jérôme Durin,
1: ouais.
0: PS,
1: normal,
0: voilà, ont adopté, les conseillers régionaux ont adopté un vœu.
1: Un vœu ou un vœu, vieux
0: un vœu.
1: Un vieux
0: Non, pas un vœu pieux.
1: Oh, c'est dommage, parce que j'aimais bien le vieux pieux.
0: Ah, le vieux pieux, oui, bah oui, c'est aussi ça, hein, oui, le multivers.
1: C'est... Bah oui,
0: Toutes les possibilités sont offertes.
1: C'est ça.
0: Alors, on a adopté un vœu réclamant du gouvernement qu'il accélère l'abaissement des taux de cadmium dans les engrais phosphatés.
1: Ça, c'est intéressant, le cadmium.
0: Ah, le cadmium, oui.
1: C'est quoi, le cadmium?
0: Alors, c'est...
1: Parce que ceux qui ne sont pas physiciens ou qui ne travaillent pas dans l'agrochimie...
0: Alors, selon l'ANSES,
1: ouais.
0: L'Agence nationale de la sécurité alimentaire et autres,
1: entre
0: et sanitaires, nous dit que la population française est surexposée à ce métal toxique cancérogène.

0: Voilà.
1: C'est efficace pour l'agriculture.
0: Voilà, détruire l'environnement, c'est pour le rendement.
1: Bah oui, c'est quand il n'y aura plus de nature, il y aura le rendement.
0: Voilà, le rendement.
1: Et le roundup.
0: Alors, rappel, hein, le cadmium, pour répondre à ta question, est un métal classé cancérigène certain.
2: Certain ?
0: Certain, ils sont certains qu'il est cancérigène.
2: Parce qu'ils ne sont pas sûrs.
0: Ah si, là, ils sont sûrs et certains.
2: Ah, ils sont sûrs et certains. Ah ouais.
0: C'est, voilà, il est classé par l'OMS, tout ça, c'est dangereux, il ne faut pas en bouffer, parce que sinon, tu te chopes un cancer.
2: Bah, c'est sûr que si tu demandes à ton boulanger, à ton épicier, je voudrais du cadmium. Du cadmium, ouais, ok. Je voudrais du cadmium. Oh, bah,
0: il y en a déjà dans le blé.
2: 500 grammes ou quoi ? C'est pour un repas.
0: Non, ça ne t'aura pas.
2: Un d'aura pas, oh, non. Dommage.
0: Non, mais non.
2: Bah, ça aurait été bien.
0: Il le diffuse de manière diffuse, justement. Et c'est le cadmium est donc impliqué dans l'augmentation spectaculaire, hein, ces cannes, des cancers du pancréas.
2: C'est bien.
0: Voilà, donc une multiplication par 4 en France depuis 30 ans. Il est également mis en cause dans les troubles de la reproduction. Dommage pour quelqu'un qui veut réarmer démographiquement la France.
2: Oui, bah après, ça peut servir pour des personnes un peu néfastes.
0: Oui.
2: Je ne veux pas dire mais les noms.
0: Quand même. L'athérosclérose, dont plein de gens souffrent. Ouais. Des maladies vasculaires, dont plein de gens souffrent.
2: Bien sûr.
0: Des atteintes rénales.
2: Que tout le monde souffre.
0: Oui, surtout M. Jean Durin. PS, il a des atteintes rénales.
2: Ah, je ne savais pas.
0: Bah, Durin, rénal.
2: Ah, enfin, Durin, rénal, ok. Oh, ah oui, c'est un jeu de mots.
0: Ouais, c'est multivers.
2: Il est quantique.
0: Voilà, il est quantique. Et touche particulièrement les populations les plus précaires.
2: Ah, bah, oui, bah, évidemment, parce qu'ils ne vont pas foutre de la bonne. Ils ne vont pas mettre du.
0: Ah, bah si, ils en mettent partout, sur toutes les terres.
2: Oui, mais peut-être pas chez la nourriture des milliardaires.
0: Ah, bah non, eux, ils mangent bio, c'est pour ça que l'agriculture biologique existe. Hein.
2: Eh bah oui.
0: Sinon, elle n'existerait plus depuis longtemps. Et donc, évidemment, les populations précaires se nourrissent de la bouffe industrielle pas chère, élevée aux engrais phosphatés. Donc, un peu de cadmium, un peu de mercure, un peu de plomb. Ouais. Ça fait un bon cocktail.
2: Ouais, mais après, tu sais, t'as un maire, là.
0: Un maire ?
2: Un maire, ouais, d'une commune. Ben, en fait, c'est intéressant, ce maire. Alors, attends, mais il faut que je trouve. Hein,
0: faut que tu trouves le maire. C'est facile. Bah, il n'est plus ministre ou premier ministre. Tu l'as perdu.
2: C'est un poulet.
0: C'est un poulet. C'est un poulet. Ah bah, la mère en poulet, ouais, je vois bien dans une soirée costumée, avec sa petite crête là sur la tête,
2: alors,
0: et ses plumes.
2: Alors, parce qu'en fait, ce qu'il faut savoir, c'est que, alors, j'ai pas la mémoire des noms, c'est pour ça que c'est très compliqué.
0: Ah, t'es pas quantique.
2: Non, je suis pas du tout quantique, et donc...
0: Et donc
2: parce qu'il y a un maire d'une commune...
0: Allez,
2: voilà, c'est bon, j'ai trouvé.
0: Ah, tu l'as.
2: Bah oui, parce que c'est tellement facile à trouver sur Google. On tape Mister Poulet. Alors évidemment, c'est du poulet...
0: industriel.
2: Très industriel, oui, bien sûr. Bon, c'est pas du poulet d'autre gamme, mais Karim Bourhaman, qui est maire de Saint-Ouen.
0: Saint-Ouen,
2: je veux dire.
0: C'est le maire PS.
2: À Saint-Denis. Donc dans le...
0: À Saint-Denis ou à Saint-Ouen ? En Seine-Saint-Denis.
2: En Seine-Saint-Denis, oui. Ah. Seine-Saint-Denis, dans le 93, le 9-3. Et il est en combat, en lutte. Oh, Mister Poulet, je vais te le déplumer, celui-là. Je vais te le déplumer. Alors, chaque fois qu'il passe à la télé, ben, il parle de Mister Poulet. Il veut se présenter à la présidentielle. Lui, son seul programme, sa seule chose qu'il veut faire, interdire Mister Poulet. Dès que je vois un Mister Poulet dans le coin, je vais te le déplumer. Je vais te le déplumer. Mais alors, il va être déplumé. Bon, je caricature un peu, mais c'est un peu ça.
0: D'accord. Alors, de deux, là, messieurs, dames, chères auditrices, auditeurs, sommes désolés. Il n'est pas quantique, hein, vous l'avez vu, de toute manière. Oui. Il était dans Star Wars fin des années 70. Donc, voilà.
2: Non, c'est Karim Bourhaman. Voilà, oui. Le maire de Saint-Denis.
0: Maire PS qui est contre.
2: Mister Poulet !
0: Eh oui. Et parce que. Et pourquoi, au fait ?

0: Parce que c'est pas du poulet de bio, c'est du poulet, ben, c'est un peu de la malbouffe, on peut dire, mais.
1: C'est pour ça qu'il est contre, non?
0: Mais si!
1: Ah bon?
0: Parce qu'il y en a trop dans sa commune.
1: Pourquoi il est... Ah bon? Ah,
0: Parce qu'il y a trop de fast-food et
1: il est pas
0: de.
1: contre McDo?
0: Ah
1: Ah
0: non!
1: bon?
0: Ah
1: Pourtant, c'est
0: non!
1: pareil, hein, sauf que là, c'est avec du bif. Hein.
0: Oui, mais là, non, non, non, non, non, non, c'est,
1: Enfin, du bif.
0: il est en guerre contre Mister Poulet. Alors, en fait, il a mis des pots de fleurs, des gros pots de fleurs devant Mister Poulet.
1: Ah ben c'est bien, ça agrémente la
0: Sauf,
1: boutique.
0: sauf, sauf, sauf. Non, mais c'est des très gros pots de fleurs.
1: Oui.
0: C'est des pots de fleurs
1: C'est
0: qui.
1: pour cacher l'enseigne.
0: C'est pour cacher, oui. Les pots de
1: Oui.
0: fleurs, ils mesurent presque 2 mètres de haut. Et il y a eu l'intelligence de mettre des odeurs nauséabondes pour faire fuir la clientèle, pour pas qu'ils achètent du Mister Poulet.
1: Qu'est-ce qu'il a fait? Il a acheté une boule puante dans
0: Je
1: le...
0: sais pas ce qu'il a mis, mais ça pue et il fait tout pour empêcher Mister Poulet. Sauf que sa connerie, parce que c'est une
1: La
0: connerie.
1: bêtise.
0: Non, c'est
1: C'est
0: une
1: de la bêtise.
0: C'est de la connerie.
1: La connerie. Ouais, mais
0: C'est de la connerie.
1: Con, c'est un terme sexiste. La
0: Oh,
1: bêtise, en fait,
0: non,
1: c'est le
0: là, c'est
1: vrai
0: plutôt
1: mot.
0: de la connerie.
1: Ah, d'accord.
0: C'est de la connerie. Parce qu'en fait, il y fait de la publicité pour Mister Poulet.
1: Bah oui.
0: Parce que tu as envie d'acheter du Mister Poulet, en
1: Bah, t'as
0: fait.
1: envie d'aller voir.
0: Eh bien, oui, tu as envie de déguster. Tu te dis, mais en fait, ils sont meilleurs qu'au McDo, les Mister Poulet.
1: Que les KFC.
0: Que
1: Ah,
0: les.
1: mais il a des actions chez KFC, c'est pour ça qu'il est contre Mister
0: Ah,
1: Poulet.
0: voilà!
1: Ah, tout
0: Nous
1: s'explique.
0: avons trouvé l'énigme. Ah,
1: Ah.
0: ben oui, il a des actions chez KFC et il veut pas faire concurrence à KFC. C'est pour ça qu'il est en guerre contre Mister Poulet. Ouais, mais Mister Poulet, par rapport à KFC, c'est tout petit. Mais il est quand même en guerre.
1: Eh oui, ah bah il y en a qui sont comme ça, qui
0: Alors,
1: sont
0: imagine
1: petits.
0: si dans notre application bombe nucléaire, il va peut-être envoyer une petite bombe nucléaire sur
1: Mais
0: Mister Poulet.
1: l'ordinateur quantique veille.
0: Espérons.
1: Espérons. Bon, nous arrivons à la fin de l'émission.
0: Ces acabates.
1: L'émission est acabate.
0: Les acabates.
1: Nous sommes tous des êtres humains.
0: Nés.
1: Certains en doutent, hein, mais.
0: Oui, nés sur une sorte de terre.
1: La planète Terre, la planète miracle,
0: Et voilà.
1: celle où la vie jaillit même quand on n'a pas envie.
0: Où nous avons Bardella et sa princesse de Bourbon.
1: Jardella.
0: Jardella?
1: Oui. Ben c'est l'abréviation, Jordan Bardella, t'enlèves le B de Bardella, tu gardes que le J de
0: Ça fait
1: Jordan.
0: un peu pas car,
1: Jardella.
0: ça fait un peu jardin dans ton truc.
1: Bah oui.
0: Bon, ben vous avez Jardiland avec sa princesse, alors.
1: Parce que c'est quand même
0: C'est vrai que tu peux
1: c'est un
0: mettre.
1: pot de fleurs pour Bolloré.
0: Oui, c'est surtout un pot de fleurs, oui,
1: Ouais.
0: qui fait boue derrière les arbres.
1: C'est une belle plante.
0: Une bête plante, oui.
1: C'est
0: Bon, mais c'est qu'elle est vide.
1: Les plantes ne sont jamais vides, mais des fois, elles ne
0: Ouais,
1: sont
0: mais
1: pas comestibles, voire toxiques.
0: celle-là, c'est vraiment pas comestible, pas toxique, carnivore peut-être, mais rien dans le ciboulot.
1: Assez toxique, en fait.
0: Si, c'est une seule plante qui peut vendre des sacs à main à roulettes.
1: Voilà, bah, surtout quand ils sont deux et ils vont les marier, et puis ça va faire la une de tous les merdias à la rentrée.
0: Ah, ils vont dire
1: parce qu'ils
0: le
1: vont nous
0: mariage
1: présenter.
0: du siècle.
1: Ah, bah oui, ils vont nous présenter le futur couple présidentiel à moitié royal.
0: Ou peut-être
1: à
0: le
1: moitié
0: futur
1: pizza.
0: couple. Ça fait une pizza royale, ton truc.
1: Allez, chère auditrice et chère auditeur, l'émission est acabate. Nous sommes tous des êtres humains. Donc, ni peuple supérieur, ni race élue, et vive la résistance.

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1: Allez, pour ce nouveau micro ouvert, c'est Céline qu'on accueille dans le studio de Radio Albigès. Céline nous vient de la belle ville d'Angers, dans le Maine-et-Loire, le 49. Elle est infirmière, spécialisée dans le domaine de la psychiatrie, et elle est surtout syndicale et secrétaire à la CGT à Angers. Céline, bonjour.
2: Bonjour, Paro.
1: Bon, je suis ravie de t'accueillir dans le studio de Radio Albigès. Est-ce que tu peux nous dire justement pour qui tu travailles, Céline ?
2: Je travaille dans un hôpital qui s'appelle le Sésame, le centre hospitalier de santé mentale angevin.
1: Et du coup, depuis combien de temps tu es syndiquée, Céline ?
2: Alors, j'exerce depuis 2008 et je suis syndiquée depuis 2013. J'exerce maintenant des fonctions au syndicat, je suis secrétaire générale depuis 3 ans maintenant.
1: Qu'est-ce qui t'a fait justement t'orienter, te diriger vers un syndicat du domaine de la santé ?
2: Alors, quand on exerce dans la santé, on fait énormément collectif, on est toujours en équipe et ce sont des services qui sont effectivement très sinistrés, dont la psychiatrie, un peu le parent pauvre de la santé en général. Et à un moment donné, on a envie de co-construire et de lutter utile quand on sait qu'on est facilement isolé dans ces moments-là aussi. Et c'est très important de pouvoir faire corps et c'est ce qui m'a motivée de me rapprocher de la CGT.
1: De pouvoir faire corps, le corps médical justement. En tant que secrétaire de la CGT, c'est quoi ton rôle, c'est quoi tes missions au sein de la CGT du Sésame d'Angers ?
2: Alors j'articule moi mon temps de travail, je travaille à temps plein et je suis à mi-temps sur un CMP, un centre médico-psychologique en tant qu'infirmière, et je suis à mi-temps sur le syndicat. Donc j'ai des permanences, je suis représentante du personnel élu, je siège au CSE, qui est un comité social d'établissement, avec des réunions avec la direction. Je suis aussi élue au F3SCT, qui est une formation sécurité, santé et conditions de travail. Mon activité syndicale s'articule entre des permanences et l'accompagnement des agents. Je suis au plus près du terrain, je passe dans les services, je rencontre les collègues, je mesure la température des situations difficiles au boulot, des manques, et je suis mandatée par mes collègues pour pouvoir porter ces questions à la direction.
1: Après le Covid, qu'est un peu l'état des gens qui viennent se syndiquer auprès de la CGT ?
2: Alors effectivement, la crise Covid a été une grosse parenthèse sur la mobilisation et sur, voilà, on était pris dans une autre urgence sur le terrain. Pour autant, ce qui a peut-être plus amorcé des nouveaux syndiqués, c'est la bataille contre la réforme des retraites, cette grande bataille nationale que tout le monde a menée de manière solidaire et plutôt efficace, hein, quand on se rappelle le nombre de personnes qui étaient dans les rues. Et c'est plutôt ces gros mouvements-là qui emmènent des agents de services hospitaliers à se syndiquer, à se rapprocher des syndicats. Et je crois que la CGT n'est pas la seule. On a tous eu une hausse d'augmentation de syndicalisation après la réforme des retraites, qui malheureusement n'a pas été une bataille gagnante, mais pour autant, on a pu montrer cette force qu'on avait et cette solidarité. Et c'est aussi en étant syndiqués et unis qu'on arrive à faire rapport de force.
1: Est-ce que vous collaborez avec d'autres syndicats présents sur le Sésame ou sur le CHU d'Angers ?
2: Alors on a effectivement, selon les hôpitaux ou selon les structures, enfin voilà, il est question vraiment de rapport de force aussi à la direction, et la direction applique plutôt les consignes du ministère de la Santé par les agences régionales de santé, l'ARS. Nos directeurs l'appellent l'agence. Et effectivement, on est plutôt dans un rapport de force et il se co-construit. Si ça a bien marché aussi, l'union lors de la réforme des retraites, c'était aussi l'intersyndical. Pour les gens étrangers au monde syndical, d'être ensemble, ça permet en tout cas de gommer ces batailles qui peuvent être en fonction des valeurs syndicales. Pour autant, on peut pas faire. Voilà, c'est ensemble aussi qu'on a un meilleur rapport de force. Donc, effectivement, on a un autre syndicat sur le Sésame et on fait énormément de mouvements en intersyndical. Ça coule de source. On est aussi beaucoup en lien avec les camarades de la CGT de la région. Moi, je rencontre beaucoup mes camarades des hôpitaux psychiatriques de la région. On se retrouve sur des temps de réunion, on co-construit des revendications. On partage malheureusement la sinistrose que vit tous les hôpitaux psy et on essaye de maintenir la qualité de nos soins aux patients. Et donc voilà, on travaille beaucoup, en tout cas à l'échelle de la CGT, avec toutes les camarades de la région et le camarade du département aussi. Et on fait un peu d'intersyndical, bien sûr.
1: Donc d'infirmière en psychiatrie à secrétaire pour la CGT, est-ce que tu as été formée ? Est-ce que tu vas des fois te former justement à tes fonctions de syndicaliste ?
2: Alors effectivement, on arrive des fois un peu là Bon, déjà, je ne sais pas si c'est... Je suis la première secrétaire générale de la CGT femme, parce qu'effectivement, on a un hôpital psychiatrique qui a une centaine d'années. On a 80% de femmes qui travaillent à l'hôpital. Mais comme beaucoup, on est dans l'autocensure. Donc, je n'aurais jamais imaginé un jour être secrétaire générale de la CGT au Sésame. Ça se fait aussi dans des moments de rencontre, des gens qui désirent des choses pour toi, qui te proposent, et on se dit pourquoi pas. C'est un challenge personnel. Moi, je suis une jeune mère de famille aussi. J'aime mon boulot. Je suis très passionnée par mon travail, mais ça permet voilà, d'élargir le prisme du monde du travail. Je travaille beaucoup en interpro aussi. Je siège à la commission exécutive de l'Union départementale de la CGT, donc je rencontre des collègues d'autres structures, du monde de l'entreprise privée. Donc c'est aussi ça qui est très intéressant, c'est toute cette transversalité qui permet de mettre des cordes à mon arc. Et heureusement, la CGT à un organisme de formation. Et bien sûr, j'ai été formée en tant que représentant du personnel sur les CSE, les F3SCT. Je me forme sur des batailles syndicales, sur la lutte contre les batailles, les idées d'extrême droite. On est énormément de formations syndicales de qualité à la CGT.
1: Je rebondis sur ce que tu nous as dit, le sinistros de l'état de la prise en charge psychiatrique aujourd'hui en France. Justement, ton regard sur la psychiatrie aujourd'hui, on entend parler de fermeture des lits, on entend parler d'une moins bonne qualité de prise en charge. Qu'est-ce que tu en penses, toi qui as, ça fait 17 ans que tu es infirmière dans le milieu en psychiatrie?
2: C'est vrai que si on reprend un peu l'histoire de la psychiatrie, on voit bien que dans les années 70, on est sorti de l'asile, on a pu mettre des choses en place grâce aussi à des courants de pensée, des médecins, des équipes qui ont pu amener énormément d'humanité, de dignité dans les soins psychiatriques. Moi, j'ai démarré en 2008, j'ai été formée par des pairs, je sais ce que c'était j'étais fumeuse à l'époque, on se pose, on fume des clopes avec nos patients, on se pose aussi, on fait du lien, il n'y a pas que dans l'entretien, dans un bureau qu'on arrive à les rencontrer, et c'est justement ça l'intérêt. Donc effectivement, j'ai découvert par des pairs l'expérience de la psychiatrie et j'ai vu aussi depuis 17 ans la redescente aussi sur effectivement des virages voulus par les gouvernements successifs de faire des économies, l'hôpital entreprise, on est bien là-dedans, donc fermer des lits, proposer d'autres alternatives aux soins mais sans réellement avoir les moyens de le faire. Donc on se retrouve avec énormément de personnes qui restent sur le carreau, qui n'ont pas recours aux soins. On est aussi, la crise Covid étant passée par là, on a une augmentation monumentale des 15-25 ans qui sollicitent dans des moments de crise des besoins de suivi, et on est sur des délais d'attente. En pédopsychiatrie, à l'heure actuelle, vous prenez rendez-vous pour votre jeune de moins de 12 ans, vous avez un an et demi d'attente avant d'avoir un pédopsychiatre. Donc souvent les familles en difficulté poussent la porte des urgences, des urgences pédiatriques ou des urgences adultes, et on sait très bien l'état actuel de nos urgences à l'échelle nationale. Donc tout est assez catastrophique pour l'accès aux soins, pour pouvoir avoir un psychiatre. La démographie médicale s'est effondrée avec des projets de loi. La psychiatrie n'a jamais été une spécialité très noble non plus dans la santé. Donc on voit, en tout cas, ce que je peux assurer, c'est que quand on est psychiatre, on ne l'est pas par hasard, on ne l'est pas par défaut. Psychiatre, on le veut. Donc on a quand même des gens motivés qui arrivent sur le terrain, malheureusement pas assez. On a des grosses carences pour des recrutements paramédicaux. On a des postes infirmiers. Nous, à l'hôpital du Sésame, il doit nous manquer 12 postes de médecins psychiatres sur 60, et on est les moins sinistrés de la région. C'est ça qu'il faut se rappeler. En attendant, on se retrouve avec des délais d'attente, des patients qui n'ont pas accès aux soins. Et maintenant, à l'heure actuelle, je pense que le jeune infirmier qui démarre en psychiatrie, il ne reste pas longtemps en psychiatrie. Je pense que les unités d'hospitalisation complètes actuellement, les gens sont de plus en plus dans des conditions de crise, donc dans des conditions où il y a, en psychiatrie, on est la seule spécialité où on peut être hospitalisé sans son consentement. Et vu qu'on n'a pas pu prévenir des situations difficiles ou catastrophiques, on se retrouve dans des situations d'urgence où les gens sont amenés à perdre leur liberté aussi dans ces moments-là et se retrouver hospitalisés. Donc vous verriez un peu l'ambiance et le climat dans les unités d'hospitalisation complètes. C'est beaucoup de violence institutionnelle, violence des patients. On est sur vraiment des choses très très douloureuses et vraiment l'impression de perdre un peu le sens aussi de notre travail et de mettre un plâtre sur une jambe de bois parfois. Donc c'est très compliqué d'arriver à se plaire. Heureusement, c'est un métier du lien, c'est un métier où on apprend beaucoup, donc ça c'est une sacrée richesse.
1: Comment justement en équipe on arrive à quand même se poser des questions sur sa pratique en tant que soignante, sur le soin qu'on administre à un patient en psychiatrie? Est-ce qu'il y a des temps justement pour venir débattre ou au moins pouvoir discuter de la prise en charge en équipe?
2: Je crains qu'il y en ait de moins en moins, en fait. C'est ça, la réalité, c'est qu'à un moment donné, comme beaucoup de boulot, on doit faire plus avec moins, on n'a pas le temps de penser, on est toujours dans l'action, on vit des choses difficiles, on les ramène chez nous, on n'a pas le temps de débrief. Ça dépend vraiment de la dynamique de l'équipe aussi, de la structure et de l'environnement médical ou de l'encadrement. Pour autant, on a vraiment l'impression d'être toujours dans une forme de détresse et d'urgence et qui laisse peu de temps à penser. C'est ça qui est compliqué. Et c'est ça qui donne du sens à notre travail. C'est ce temps de penser les choses, ce temps de se poser, de rien faire avec nos patients de préférence.
1: Difficile du coup d'être soignant, d'être soi-même en souffrance pour accueillir la souffrance des patients, j'imagine. Tu m'as fait découvrir, là c'est une petite partie off, lors d'une émission de Radio Nova, la dernière, une chanteuse. Est-ce que tu souhaites qu'on écoute son morceau ?
2: Avec plaisir, effectivement, c'est une invitée d'une psychiatre qui était intervenue sur une émission de radio et elle est rappeuse, slameuse et elle est patiente en santé mentale.
3: Maintenant, on va donner la parole à notre invité de l'invité. Vous savez, toutes les semaines, on demande à notre invité d'inviter quelqu'un. Et je vous demande d'applaudir bien fort 13, qui est avec nous. Sois la bienvenue. Sois la bienvenue. Thérèse, t'es slameuse, rappeuse, écrivaine, autrice du livre Charge, où tu racontes tes 10 ans passés. Alors je te cite, au pays psychiatrique, ta vingtaine, années pendant lesquelles tu as le corps bourré de chimie, la tête écrasée dans l'emprise des discours et des psychiatres, une peur XXL verrouillée dans le ventre. Et aujourd'hui, tu voulais nous proposer quelque chose.
4: Adab. Elle m'a contactée pour m'inviter à venir parler de psychiatrie en tant que survivante. Ça a pris tout mon corps. Je m'en souviens encore comme si c'était tout à l'heure. C'est la toute première fois depuis que Charge est sortie. La première fois que quelqu'un sait et me dit que j'ai survécu. Et pourtant, c'est tout raconté dans mon bouquin. Alors ça m'a mis les larmes. Elles sont sorties directement. J'ai même pas eu le temps de leur dire qu'elles pouvaient, qu'elles étaient déjà dehors. Et c'était pas des larmes de tristesse. C'était des larmes de soulagement. Une forme de reconnaissance qui répare un quelque chose, quelque part, à l'intérieur. Puis le jour est là et on y est. Je suis assise avec les autres, tout le monde nous écoute et on va dire les histoires. Je suis la seule qui va pouvoir dire son histoire. Les autres ne sont plus là pour le faire. Qu'ils reposent en paix. Le validisme permet de tuer. Charlotte a été tuée par un traitement psychiatrique. Childéric a été assassiné en isolement à l'HP. Babacar était en détresse psychique quand la police l'a exécuté. Childéric et Babacar sont des hommes noirs. Le racisme permet de tuer. Leurs familles portent le courage de venir nous dire. C'est important de se dire les morts, leurs histoires, de dire les vies qui ont été prises. C'est important de partager les souvenirs pour les proches, de se recueillir, de faire prière si on a des croyances. C'est important, chaque histoire. Quand mon tour arrive, jeudi, pour les 10 années de camisole chimique. Je parle des violences psychiatriques parce que j'ai envie qu'on ait collectivement plein de courage pour se les dire et que je sais que les forces des uns nourrissent les forces des autres. Je le fais car j'ai besoin de croire qu'un jour ça cessera. Je le fais car l'espoir tisse du désir de vivre. Je le fais car je rêve qu'au bout justice viendra et même qu'on sera parti depuis longtemps mais qu'elle viendra quand même dessiner un éclair sur nos mémoires. Les survivants des violences psychiatriques n'ont pas assez de récits. À vrai dire, on n'est pas assez nombreux pour les faire, car plein d'entre nous sont morts, ou enfermés, ou défoncés de médoc, ou dans l'emprise médicale. J'y étais 10 années, je connais bien le sujet. C'est pour ça que je viens dire mon histoire. Parce qu'on n'est pas assez nombreux, à mon goût. Les survivants des violences psychiatriques n'ont pas de justice, et ça fait partie de ce qui rend fou. Les violences psychiatriques sont des violences d'État, tout est organisé pour, depuis les pouvoirs qui sont donnés par la loi aux médecins, jusqu'à l'absence totale de sanctions qui viendraient limiter les abus, en passant par les gros profits des labos pharmaceutiques, jusqu'aux experts de mon cul sur la commode qui viennent parler de nos vécus sans rien en connaître. Vous avez remarqué qu'on dit le corps médical ? C'est parce qu'ils font bloc tous ensemble, ils se couvrent et ne se dénoncent jamais. Ils font un seul corps, tous ensemble. Nous, en face, on n'a chacun que le nôtre de corps. J'ai raconté les 10 années au pays psychiatrique, mais je dis jamais rien des séquelles. Pourtant, elles sont là, dans ma vie, comme un vieux papier peint sur un mur. Elles ont été bien collées de partout à l'époque. Elles me font manquer d'air et la déco est glauque. Elles se décollent, par endroits, je pars en lambeaux. J'ai des alus, ça fait des mois, ça va, ça vient, ça perturbe ma vision, ça me fatigue. Et les trucs que je vois, c'est pas vraiment joli. Je les évite, je fais abstraction, mais elles sont là dans mes yeux. Ce rapport au réel qui s'écarte, c'est à cause de toute la confusion qu'ils ont mis dans ma tête à l'époque où je mangeais leur gaslight, matin, midi et soir. Je fais encore des crises de claustrophobie 9 ans après, ça c'est à cause de la camisole, quand il avait réussi à m'enfermer dans mon corps avec son ordonnance. Je supporte plus aucune contrainte si je la comprends pas. Ça complique l'accès aux soins. Et c'est à cause des médocs que je devais me forcer à prendre quand il m'avait dit d'être obéissante. Et que je l'avais fait d'obéir parce qu'ils avaient menacé de m'électrochoquer le cerveau si je le faisais pas. J'ai des crises de pleurs à cause des viols et je dois faire attention dans les situations où il y a du monde car si on me touche, je me sens agressée et que ça peut glisser vers un délire de persécution. Ça, c'est parce qu'au pays psychiatrique, en 10 ans, personne n'a jamais eu l'intention de me soigner des violences sexuelles. Et pourtant, à mon arrivée, j'avais 20 ans et déjà une liste à présenter. Ces pleurs-là, ce n'est pas des pleurs de tristesse non plus. Les pleurs de tristesse, ils soulagent quand on les laisse couler, alors que ceux-là, c'est ce qu'on crache, c'est les pleurs de détresse, ceux qui font du mal en sortant et qui ne s'arrêtent pas. Voilà quelques exemples. Pourtant, moi, j'aime rire. J'ai l'imaginaire heureux. Je suis si douce avec ce que j'aime. N'empêche, il y a ces séquelles dans ma vie. Tous ces limbos. Alors que personne n'oublie, quand on vient dire les violences psychiatriques, qu'il faut protéger nos paroles à tout prix parce qu'elles ne tiennent qu'à un fil. Que personne n'oublie qu'en face, ce ne sont pas des aléas, ce sont des violences d'État. Et que tout le monde garde bien en tête que ces violences médicales sont organisées. Les médecins voient et se taisent. Je n'ai jamais entendu aucun médecin témoigner contre un de ses collègues pour des violences commises sur un patient. Et vous ? Ils ont l'impunité. On n'a que nos récits. Au pays psychiatrique, all doc are bastards.
3: Merci beaucoup.
1: Et merci pour cette découverte, Céline. Merci beaucoup. Tu disais un petit peu que c'était difficile d'avoir, quand on est jeune, et avoir une prise en charge en pédopsychiatrie. Il faut qu'on rappelle quand même que la première cause de décès chez les 12-25 ans, c'est le suicide. Je voudrais avoir un peu ton regard sur ça et que met en place justement l'État en termes de prévention.
2: Bah, si c'est bien quelque chose qui rapporte pas beaucoup, c'est la prévention. En tout cas, ça rapporte tant pour une société, mais pas concrètement sur l'hôpital entreprise. Donc, il y a un gros travail de prévention. Après, là, on a l'impression, nous, sur le terrain, de perdre un peu de sens. C'est que on se retrouve avec des idées de comme le dispositif MonPsy, des idées d'application, des idées de plateforme téléphonique. Enfin, on se retrouve avec des solutions faute de moyens, qui sont toujours, qui ont le mérite d'exister, mais pour autant, qui viennent de toute façon, casser le service public. L'idée, c'est ça, c'est le service public. Il n'y a aucun projet que ça se maintienne. Et c'est pourtant, si on avait des maisons de retraite, service public, il n'y aurait pas eu l'horreur qu'il y a eu dans les dénonciations avec les fossoyeurs. Enfin, on voit bien, on est sur la petite enfance aussi. Le service public est aussi une garantie de sécurité, d'éviter les dérives. Et c'est ça qui est compliqué. Toutes les solutions que nous proposent les gouvernements, c'est plutôt vers des applications privées, vers des structures cliniques, une alternative à l'hospitalisation ou au suivi en service public. Et c'est ça qui nous inquiète dans l'avenir. À la CGT, on se bat justement pour maintenir et du service public partout, du 100% sécu, du service public. C'est ça qui fait tourner une société en bonne santé. Et on le voit que ce n'est pas, voilà, c'est pas les projets. Et malheureusement, on voit nos jeunes qui sont entre l'éco-anxiété, entre la peur de l'échec, avec les parcours sup qui rendent fous, et puis les maladies qui sont aussi bien là. Et c'est très compliqué d'accéder aux soins. Et on se retrouve avec des situations dramatiques. Et on voit bien que nos patients sont des fois dans des situations difficile aux urgences, mais le nombre de personnes qui sont à domicile dans des situations catastrophiques, c'est pas su. Il n'y a pas trop de chiffres sur le taux de suicide vraiment en France et le non-accès aux soins. Et ça les arrange bien, je pense, au niveau gouvernemental, de ne pas avoir trop de chiffres là-dessus. Mais nous, on le sait, sur le terrain, il y a un manque énorme et il y a des besoins qu'on n'arrive pas à répondre.
1: Qu'est-ce qui pourrait être réalisable et qui pourrait faire changer les choses? Dit bien réalisable parce qu'on sait bien qu'il ne faut pas trop rêver, ce n'est pas Walt Disney non plus, mais qui pourrait justement changer les choses et faire en sorte que ça soit plus confortable pour le patient, pour le soignant, pour tout le monde en fait.
2: Mais c'est ça, c'est que bon, au-delà de la volonté politique, c'est vrai qu'on le sait, nous, c'est un métier du lien. Et il faut être disponible, il faut des permanences au plus près des lieux d'habitation. On sait qu'en plus la population est précaire, plus c'est difficile de recourir aux soins. On a tout un maillon aussi, la protection de l'enfance, l'éducation, tout ça concourt à la dégradation de l'état mental de la population française. Et une vraie volonté, déjà de mettre assez de soignants et assez de médecins au pied des lits existants, et bien sûr à terme de pouvoir réouvrir des lits, parce que au final le virage du tout ambulatoire, d'éviter les hospitalisations, on a fermé quasiment 40 000 lits en France ces 15 dernières années en psychiatrie. Donc on est sur des réalités et ça ne marche pas, on le voit bien, les gens ne vont pas mieux et les gens ont toujours besoin. Et c'est voilà, l'idée de plus de lits, plus d'équipes, une meilleure formation sur le parcours infirmier. Ils sont en train aussi de faire des réformes sur le diplôme infirmier pour le mettre en version universitaire, rentrer en parcours sup, vous allez faire des infirmiers par défaut, on le voit bien, ceux qui n'ont pas réussi médecine finissent par être infirmiers et font 3 ans d'exercice. L'idée que mes futurs collègues qui deviennent infirmiers travaillent plus de 6 à 7 ans dans la fonction publique hospitalière, on n'arrive pas à les garder, nos soignants. C'est aussi ça, c'est bien de les former, mais il faut les garder. Et pour ça, ça veut dire aussi des meilleures conditions de travail, donc de meilleurs accueils de soins et des meilleurs salaires. C'est une certitude, dans le monde de la fonction publique hospitalière, on est très mal payé.
1: Ce qui épuise, du coup, toutes ces raisons épuisent justement les soignants, soignantes du monde hospitalier, elle a tout confondu.
2: C'est ça.
1: Et justement, ces nouveaux infirmiers que toi, que tu vois arriver dans les services, tu les sens plein d'espoir et qui retombent un peu comme un soufflet.
2: Ben effectivement, il y a heureusement, on va aussi mettre un peu de positive attitude là-dedans. Il y a quand même des jeunes infirmiers qui sont passionnés par le métier de la psychiatrie et qui ont une appétence à apprendre, à faire du lien, à rester sur des soins. Et puis, par contre, on le voit bien, la fonction publique ne fait plus du rêve. Donc, les nouveaux agents sont pas spécialement motivés pour devenir titulaires de leur poste. On a un petit peu une tranche un peu de soignants qui deviennent un peu, alors moi je les appelle, alors c'est pas les mercenaires du soin, c'est-à-dire qu'ils vont faire des contrats courts, de l'intérim, des missions hublots, là, des missions de remplacement très bien payées et qui ne vous embêtent pas avec l'équipe, le service, vous ne connaissez pas les patients. Mais en même temps, pour eux, ils sont contents de se former et ils bougent beaucoup. Mais à côté de ça, le métier du soin, c'est le lien. Et la psychiatrie, si vous avez 4 intervenants dans la même journée différents et 3 médecins sur les 15 jours d'hospitalisation, eh bien, les patients s'y perdent. On n'a pas du qualitatif dans ces cas-là.
1: Et du coup, ça remet aussi en cause l'adhésion aux soins, l'adhésion au traitement pour les patients qui est important dans leur prise en charge. On est bien d'accord. Allez, pour conclure cette émission, ce portrait un peu de toi, Céline, infirmière syndiquée en psychiatrie. Justement, est-ce que quelque part, avec tout ce que tu viens de nous dire, on entend parfois que ça serait une volonté de tuer le service public hospitalier ? Pour faire que de la clinique, du privé, j'entends parfois ça, qu'est-ce que t'en penses ?
2: En fait, je crains qu'il y aura deux liens du soin. Il y aura la clinique pour les gens qui ont du réseau et les moyens. Et puis, il y aura l'entrée via les urgences pour les CMU, les aides médicales pour les gens en précarité. Et je crains qu'à terme, dans une telle déliquescence de la psychiatrie aujourd'hui, on se retrouve avec des services cliniques ou des fois CHU qui prennent des services dits intéressants ou voilà, avec des thérapeutiques, des nouveaux, les traitements se sont énormément améliorés là-dessus, il y a des évolutions sur les traitements, et je crains que à terme nous, la fonction publique, les hôpitaux psy, on revienne vers l'asile, on revienne vers des structures dédiées en fonction de votre pathologie, parce que ce qui a le cœur du service public en psychiatrie, c'est la notion de sectorisation. Vous êtes soigné en fonction de votre lieu de vie, parce qu'on n'est pas que juste dépressif. On n'est pas juste porteur d'une schizophrénie. On est un être humain porteur d'une pathologie avec énormément de choses associées dans l'histoire de vie et que c'est bien plus complexe. Et si on avait les moyens, les unités d'hospitalisation seraient bien plus dignes et permettraient justement de favoriser cet accueil par secteur. Et là, on part vers des filières. Et donc, il y aura des filières des troubles bipolaires parce que c'est des traitements qui sont onéreux et qui font bien marcher aussi les labos et qui ont aussi une efficacité. J'avais envie, tiens, c'est l'occasion aussi de dire aujourd'hui, il y a des traitements qui ne se sont plus accessibles pour des malades souffrant de troubles de l'humeur parce qu'il n'y a plus de médicaments actuellement. Et il y a des gens qui sont déstabilisés sur des traitements qui marchaient au long cours et qui là ne marchent plus. Il n'y a plus d'accès sur des médicaments et ça détruit aussi des vies et des parcours de soins. Donc on est sur l'hôpital entreprise. Donc je crains que à terme, l'hôpital psychiatrique public se retrouve avec des grands services de vieillissants, psychotiques et rien qui vient ouvrir vers l'extérieur parce qu'on est tous d'accord là-dessus, dans le monde de la psychiatrie, la société est aliénante pour les gens. Et nos patients, on veut à tout prix les réhabiliter. On fait de la réhabilitation psychosociale maintenant. Je trouve ce mot un peu dur. Pour autant, est-ce qu'on doit tous être réhabilités, tous avoir une active, on doit tous travailler, tous avoir son petit appartement? Non, la vie, elle est bien plus plurielle que ça. Et il faut amener d'autres alternatives aux soins. Il y a des patients qui sont à l'hôpital parce qu'ils n'ont pas de lieu de vie possible. Ils ne sont plus en crise, ils n'ont plus besoin d'être à l'hôpital psychiatrique, mais on n'a rien au niveau médico-social. Donc il y a une telle carence dans tout le réseau et le parcours, que ce soit de la protection de l'enfance, de la pédo, du soin. Et on a aussi un réel manque en médico-social pour trouver des lieux de vie pour ces patients qui n'ont pas à vivre à l'hôpital, mais qui ont besoin d'accompagnement et de quotidien.
1: Merci beaucoup Céline d'être venue nous rappeler l'importance de l'humain dans la prise en charge médicale. Puis à bientôt sur les ondes de Radio Albigès.
2: Merci Pao, merci Radio Albigès.

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Bonne fin d'après-midi sur Albitze.

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2: Radiodiffusion Télévision Française présente...
3: Ce mercredi 27 mai à 20h, à l'Imagine Cinéma de Gaillac, on vous propose un ciné-débat autour du film « Les routes de l'avenir » organisé par Gaillac Vélo, qui présente les nombreuses facettes de la bicyclette et met en valeur les mobilités douces. Rendez-vous donc ce mercredi 27 mai à 20h à l'Imagine Cinéma de Gaillac. Ce jeudi 28 mai à 19h30 au café associatif La Famille de Terre de Bancalier, c'est la compagnie Drôle de Oiseaux qui nous livre une version de Le Moule de la Poule, c'est l'œuf de Marc Favréa, un duo résolument tout public avec des clowns hauts en couleur à l'image du texte. Adhésion et repas à prix libre, c'est à partir de 6 ans, ça dure 45 minutes. Rendez-vous donc le 28 mai à 19h30 au café associatif La Famille à Terre de Bancalier. Retenez bien les dates des 24 et 25 mai, dimanche et lundi, puisque ce sera la traditionnelle foire à la bio et aux alternatives Biocibel au parc de la Bousquetarie à Groyer. Cette année, comme d'habitude, des animations, des associations et des stands des paysans et artisans et un plateau radio qui sera animé à la Chilette avec les équipes de Erdotan Gaillac et Radio Albitzès qui tiendront donc un plateau radio en plein air et en public sur la foire avec des invités piochés sur place, assos, paysans, bénévoles, artisans, conférenciers et pourquoi pas vous, auditeurs, auditrices, visiteurs, visiteuses, invités à prendre le micro. Rendez-vous donc les 24 et 25 mai à Groyer, au parc de la Bousquetarie pour Biocibel et retrouvez plus d'infos sur nptarn.org. Le CASAR, Comité albigeois de solidarité avec les réfugiés, a le plaisir de vous inviter à une soirée ciné-débat à l'occasion de la sortie du film Welcome to Europe au cinéma La Pérouse à Albi. C'est le vendredi 22 mai à 19h45. À travers des récits poignants et des images saisissantes, Welcome to Europe plonge au cœur des parcours de migration vers le continent européen. Le film donne la parole à celles et ceux qui traversent des épreuves souvent invisibles entre espoir d'un avenir meilleur et réalité complexe des politiques d'accueil. De quoi déconstruire certaines idées reçues. Cette projection sera suivie d'un ciné-débat animé par le CASAR d'Albi et SOS Méditerranée, la Ligue des droits de l'homme et Amnesty International. Un temps d'échange ouvert pour mieux comprendre les enjeux humains, sociaux et politiques liés aux migrations et pour croiser regards et expériences. Rendez-vous le vendredi 22 mai à 19h45 au cinéma La Pérouse d'Albi. Après les enfantillades, la Courte Échelle revient avec son festival printanier annuel qui devient les Pitchouneries. Cette année, le festival se tiendra le samedi 30 mai dans le quartier de Cantepo à Albi. Changement de nom, changement de lieu, mais toujours dans une bonne ambiance. Au programme, des spectacles et des ateliers parents-enfants ainsi que des traditionnels jeux en bois et une buvette ainsi qu'une restauration. Une grande nouveauté cette année, l'ensemble des spectacles et des ateliers sera gratuit.

0: sur Radio Albigès, un poème enchanté, suivi d'un dicton avec le prénom du jour. Un perroquet disait à qui voulait l'entendre ce que répétait l'écho de la montagne. Un perroquet, comme on sait, entend les mots sans les comprendre. C'est un répéteur. Oui, un répéteur. Ce qui est dommage, c'est qu'un répéteur ne signifie pas du tout ce qu'il définit. Donc, ce perroquet aurait pu être amplificateur de lignes téléphoniques. Un perroquet qui répète des mots en morse. Si vous êtes à l'écouteur, ne le répétez à personne. Ce perroquet-là vous prendrait au bout de la ligne pour un téléphone portable. Les perroquets ont de drôles d'effets. Flèche de Cupidon dans le mille à la Saint-Émile, on ne sait jamais si c'est tout bon ou tout mauvais. Flèche de Cupidon dans le mille à la Saint-Émile, on ne sait jamais si c'est tout bon ou tout mauvais.
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1: 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De la mansarde où je réside, j'excitais les farouches bras des mégères gendarmicides en criant hippipipoura. Frénétique l'une d'elles attache le vieux maréchal des logis et lui fait crier mort aux vaches, mort aux lois, vive l'anarchie. Une autre fourre avec rudesse le crâne d'un de ses lourdeaux entre ses gigantesques fesses qu'elle serre comme un étau. La plus grasse de ses femelles, ouvrant son corsage dilaté, matraque à grands coups de mamelle ceux qui passent à sa portée. Il tombe, tombe, tombe, tombe, et selon les avis compétents, il paraît que cette hécatombe fut la plus belle de tous les temps. Jugeant enfin que leur victime avait eu leur content d'oignons, ces furies comme outrage ultime en retournant à leurs oignons. Ces furies, à peine si j'ose le dire tellement c'est

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Axiom, Apnim, Pneuma, Zagma et Rock and Roll. Desperado, ma langue est le désespéranto. En totalité, itération de mon idiome, homme fait langue, angle mort, âpre mot, désespéranto. En ce moment même, je vous cause en désespéranto. 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

Vous êtes bien sur Radio Albitzès, en tout cas c'est ce qu'on m'a dit, mais promis, je ne le répéterai pas. Saviez-vous que le 7 mai 2021, les études ADN confirmaient l'existence de 4 espèces distinctes de girafes ? Avant l'étude, on croyait qu'il n'y en existait qu'une seule. Saviez-vous que le 14 mai, Pempa Tsering était élu Sikyong président du gouvernement tibétain en exil. Saviez-vous aussi que le 26 mai 2021 avait lieu une éclipse lunaire visible depuis l'océan Pacifique? Saviez-vous enfin que c'est en mai 2021 que le groupe La Caravane Passe sortait des vidéos live stream sauvages pour la promotion de son nouvel album Nomadic Spirit qui sortira quelques mois après? Dans La Caravane Passe, le point de vue est toujours celui du voyageur. Thomas Fetterman entraîne son groupe dans un double trajet à travers les musiques des Est et des Sud de l'Europe, puis dans des tournées internationales qui s'arrêtent partout où des spectateurs et spectatrices rêvent de partir. Ça mêle alors les frontières, les langues, les formes et les rythmes. On écoute le titre éponyme de l'album Nomadic Spirit en duo avec Medina Souli. La Caravane Passe sur Radio Albitzès.

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0: Un jour, un poème sur Radio Albigès. Le matin, une petite goutte de rosée. Et José, goutte après goutte, goutte le rosé d'Anjou, rose comme une joue après un baiser. Un rosé d'Anjou rose comme un bijou quand il joue à la lumière à midi. Et José, qui a vidé son verre, remet une petite goutte de ce rosé d'Anjou pour oublier ce baiser contre sa joue. À moins que ce ne soit le rosé d'Anjou qui brille dans les yeux de José, qui sont un peu gris, et tout tourne autour de lui, et il rit José avec ses yeux de mistigris, où brille le rosé d'Anjou, qui fait voir tout en couleur, même les souris. José, il était sous tension. C'était Un jour un poème, Christian Taroux.
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1: Adicias Bramemunde, aujourd'hui je vous amène avec moi sur le marché de Saint-Sulpice-la-Pointe, Saint-Sulpice d'Intar, à la rencontre d'une colo des Balens, une belle équipe de boulégans et boulégantoches, maïkemaï des familioches, des escoulanches, des écoles bilingues de la commune. L'aventure a commencé lors de l'événement La Pachem 12025, une course de relais pour la langue occitane, dont le départ avait été lancé et fêté avec monde et succès à Saint-Sulpice l'année dernière. Une dynamique qui depuis ne s'est pas relâchée, en attendant la Pachem 2027 Continuum de chez Boulega, en plus des ateliers de découverte de la langue et de la culture occitane organisés le mardi soir, ils et elles se sont lancés dans l'organisation d'un événement, l'Apéroc, qui se tiendra le 29 mai à Saint-Sulpice. Au menu, une croix occitane géante, un sécanto géant, danse, bal et concert, Majnen Dizipamai, Pousdaïsi ou Jeskouta.

0: Donc, je suis Émilie, la maman de Marius et Romane, donc en classe occitan, donc à Paulin et à Pagnol, et donc bénévole sur la Péroque et la Passem l'année dernière.
1: Moi, je suis Charlène, je suis la maman de Louis qui est en grande section occitan et je fais les cours du soir des parents une fois par mois pour essayer d'apprendre un peu quelques mots et surtout les danses.
2: Élodie, la maman de Camille qui est en CP, et je mets bien sûr Gauthier qui va rentrer l'an prochain en occitan parce que c'est très important pour les enfants.
3: La Royer, on m'appelle Imestre, je suis l'enseignante en maternelle et le mercredi on se retrouve parfois pour boire un café avec les parents qui assistent au cours d'occitan le mardi soir.
4: Bonjour Thibault, papa de César et du futur Arthur qui va rentrer en petite section, et César est en CP occitan.
5: M'appelle César, soun en CP.
6: Bonne soune.
7: Je m'appelle Marius.
8: Je m'appelle Léon. Je suis en classe de CP et j'aime bien les calculs.
9: On va parler en occitan parce qu'il y a un apéro au parc le 29 mai. Il faudra connaître le secondo et après on pourra manger. On va compter. On va faire. On va manger. On va chanter en occitan.
10: On va faire la cruz occitane. Toutes les mainats, géante, exactement, Marius.
11: Géante.
10: En dansant, t'as bien mes loups parents, parce que loups papas et les mamas qui sont bien gûtes à les courses, ben dansant, mes loups droulettes, ça qui c'est rare.
12: Et alors, vous appelez le secanto? Vous l'avez appris, le secanto? Vous voulez le canta?
10: Le canta?
13: C'est de la

29 mai, on va faire une fête familiale liée autour de la langue occitane. Donc on se retrouve dans le parc Spénal à Saint-Sulpice pour en fait faire un moment convivial avec les familles, les enfants. Pas uniquement les personnes qui sont liées à la langue occitane, mais tous les autres aussi. Et c'est pour juste passer un bon moment autour d'un apéro-concert. Vous aurez de quoi grignoter des frites, des saucisses, des crêpes, tout ce qu'il faut. Et passer un bon moment avec la musique occitane, avec nos enfants aussi qui vont faire des petites danses, faire une croix occitane. Donc on compte sur vous pour venir nous voir.

0: on s'entraîne, on est à fond hein, sur le champ. Nos enfants sont très motivés et ils attendent vraiment d'être soutenus par le public et de chanter aussi avec nous. Tout le monde le connaît, même moi qui n'ai pas du tout de la région et qui n'ai pas du tout rugby, j'ai été obligée, je la connais par cœur.
1: Vous faites les cours, enfin les ateliers le mardi soir ?
0: Oui, avec Maestro, on fait les petits cours le soir, donc c'est hyper, hyper sympa, on se retrouve entre parents, des parents qu'on ne connaît pas, qu'on n'a pas l'habitude de croiser à l'école, et du coup on crée un lien, nos enfants se connaissent, mais nous on ne se connaît pas forcément en fait entre parents, donc ça crée un lien, et en fait on se rend compte qu'on est en train de créer un groupe d'amis, plus que des simples parents d'élèves.
1: Et vous apprenez un petit peu de la langue et de la culture occitane le mardi soir. Donc c'est la maestro qui fait les ateliers.
0: C'est ça.
1: Et du coup, comment ça se passe ? Vous faites quoi ?
0: Alors en fait, on fait des thèmes. Souvent, les parents vont dire « moi, j'aurais besoin plus de petits mots dans le quotidien. Par exemple, la maison, l'oustal. » Et en fait, nous donnent des petits tips pour des mots assez faciles. Après, on fait aussi des phrases pour les aider aussi pour les devoirs. Donc c'est vrai que c'est pas mal. Même des choses très simples qu'on ne connaît pas, les chiffres, les lettres, la prononciation. Donc c'est très varié. C'est intense parce que c'est assez court, mais par contre c'est une très bonne ambiance.
1: Comment ça se fait que votre enfant est en école bilingue ?
0: Alors nous c'est un peu par hasard, c'est-à-dire qu'on nous en a beaucoup parlé, nos voisins aux alentours nous parlaient beaucoup de l'occitan, surtout les petits papis, les petits mamies de notre entourage nous disaient que leurs enfants avaient fait occitan, leurs petits-enfants avaient fait occitan et que c'était une ambiance différente. Et c'est vrai que moi j'y étais déjà par ce côté-là, aussi par les classes multiniveaux qui sont hyper intéressantes, on le voit beaucoup dans les pays nordiques. Et là, c'est vrai que d'avoir cette chance, d'avoir des doubles niveaux, dans triple niveau même dans les classes, c'est ce qui m'a intéressée. Et de pouvoir aller au marché et commander mes œufs en occitan avec mes enfants, c'est chouette.

0: Donc on donne rendez-vous aux gens à partir de quelle heure on peut venir côté pratico-pratique.
1: À 19h on fait le défi Secanto et à 20h le début du concert démarre. Il n'y a pas de tarif, c'est gratuit bien sûr. On veut relier les gens, pas pour l'argent. Voilà.
0: Commencer aussi à travailler pour la PACEM 2027 ou pas ?
1: Exactement, oui. On l'a fait l'année dernière, c'était notre première PACEM et on a tous adoré. On est un groupe de bénévoles très soudés et c'est pour ça que cette année, on fait la Péroc parce qu'on est, en manque de la PACEM. Donc on anticipe, on fait la Péroc et l'année prochaine, on sera là. On sera là.
0: Vous avez vu des images de la PACEM en Gascogne là, qui vient de passer ?
1: Oui. Oui, on a suivi un petit peu à distance, mais Maestro nous envoie des petites vidéos, des choses comme ça pour suivre. Et on a envie, on a hâte d'être l'année prochaine.
0: Super, merci Eugénie. Maestro, as visto les images de la PACEM Gascogne ?
2: Et la sigur que les avez visto, oh, ai seguit las videos en direct. Normalement, il y a des et à l'arriba de Anglet et fin final au Pugueri Pass. Mais oh, la PACEM Gascogne est une institution où souhaite que nous balions le modèle. Et il y a aussi dire qu'il y a des mondes qui se déterrebellent en garou non auto, dans le tabé Luca Trebindus, pour Belève organiser une PACEM pour toutes. Donc, à cause des bonnes nouvelles et la communication passe et ce qui est calme, hein. L'Oligan passe, c'est à cause.
0: Avez-vous commencé à travailler pour la PACEM 2027?
2: Oh, ben ça a commencé. S'organise au pizzou à pizzou. La date va être connue de l'eau l'eau. D'ici Paris, parce que ça n'est pas encore trop officiel. Mais oh, elle commence à penser à le tracé de les étapes, tout à coup. Et à cette étape, nous y mettons en avance.
0: Pour revenir à la Péroc, donc, est-ce que Recento, la maestro d'une classe acquise à Saint-Sulpice, c'est du coup un support pédagogique. Vous avez travaillé en classe avec les enfants autour, pour la Péroc, proposer des chants, des danses, la croix occitane.
2: Alors, au plat Ségur, mais la luz maestres de Saint-Sulpice a bien commencé à travailler sur quel projet et d'empey le mois de décembre, à peu près. Après, nous avons canto dans les classes. Et parla de la cruz occitano tout à coup, fa la danse, c'est bien. Et surtout, dit sous passat, a ben fait une répétition, mais toutes les classes, de la maïrale au primari, au parque, nous sommes mis sur les escaliers qui d'abord l'hôtel de la commune, et a ben fait une répétition, une poule de répétition qui était baliable le frisson talomenero pulit. A ben tabé répéti la cruz occitano à Melouj Mainatse, comme quoi le drone pourra nous filmer le bintino.
0: C'est un travail que fais avec les escoulins et les escoulins, mais c'est un travail que fais que menons tabé avec les parents, c'est fait le dimanche à l'heure.
2: Et d'accord, parce que le dimanche à l'heure, avec Jean-Baptiste Cuirel, une autre enseignante et une occita, organisant des courses, une cop permis. Et les parents répondent présents, soit qui, et c'est nous bonne partie de rigolade de tabé, les serres, apprenant l'occitan, amener les sourires, amener des rires, apprenant l'occitan, apprenant la canta, à danser, à l'etsi, l'occitan. Et donc, je. Est une relation particulière et francomène, baloukop des facop, parce que tout le monde est content. Et après, quand les parents tournent à l'hôtel, le lendemain des matins, à le pizzou des tunates, les pizzous disent aux parents: alors, maman, dès qu'elle se prête à la course, le serre, et à qui, pour ça, domaine, un dialogue qui se fait entre les parents et les enfants. Et ils accolent la langue, et se parlent, et se transmettent, et accolent pour d'un passe-face, et des morales dans nos classes.

0: Bonjour.
1: Bonjour.
0: Vous êtes un parent de Calandrulo? Calandrulo?
1: Ma petito figlio è alla scuola.
0: La petite fille?
1: Oh, ma petito figlio è alla scuola occitano.
0: Ah, et donc, vous pouvez parler un peu aussi à Mel et les pizzotes en carreau?
1: Oui, moi aussi. C'est trop pichou en carreau. Je comprends pas tous.
0: Et vous faites plager des beirres que la pizzotte a plein la langue?
1: Oh, me fait plager, oh. Pour ma menino, pour ma mère, pour la famille, oh. Me fait plager, plat plager.
0: Est-ce une langue que parlez d'un pays tout seul?
1: L'ai entendu parler. Mes parents, grands-parents, grand-père, grand-mère, tout le monde parlait patois à l'hostal. J'espère que vous compreniez.
0: Et à l'école, qu'est-ce qui s'est passé?
1: Perrier.
0: En français?
1: Perrier, en français, oui. Le patois était interdit à l'époque.
0: Et il y a des écoles où est-ce qu'il est compliqué de parler patois, s'il y a l'histoire du signal ou des. Mais qui, et vous autres, qu'est-ce qui s'est passé?
1: Nous autres, ne pouvions pas parler patois. Hein. Nous pouvions parler que français. Hein. Autrement. Nous faisions un gula, hein. Voilà. Nous parlons que français, pardon.
0: Et vos parents vous parlaient en patois?
1: Oh, parlaient en patois et nous la comprenions.
0: Et vous autres, à l'hostal, parlaient le patois ou le français?
1: Français, patois. Mais pas trop patois quand même.
0: Puis les français?
1: Entre Bézi, c'est parlaient en patois. Mais nous avons, la biologie générale, mais nous avons pas trop, nous. Mais nous comprenions parce que nous l'entendions quoi, voilà.
0: Et du coup, vu que c'est une langue que vous avez toujours entendue, est-ce que vous y a un mot, une expression qui vous plaît un petit peu plus que les autres?
1: Toutes les expressives sont bonnes à apprendre et parce qu'elles sont pas traduisibles. Quand prenez un padeno, par exemple. Padeno disio tripolungo e margomasso. Es comico, ma se traduce pas. Voilà. Pa pudem pas traduire en francès, parce que c'est trop rigolo. Voilà.
0: Vous avez participé à la Pachem, l'an passat?
1: Umoussi, mais ouais, Umoussi. C'est mes guts.
0: Et ici, à Saint-Sulpice, il y a une fune des pizzous qui apprennent la langue, non?
1: Et ouais, il y a l'école, la calendrette, à Saint-Sulpice.
0: Donc vous autres, quand vous êtes à l'école, il n'est pas possible de parler le patois et alors dans les écoles, les enseignants.
1: Alors c'est possible, et tant mieux que la langue continue. Voilà, c'est très bien.
0: Si vous appelez
1: Jacques.
0: Ah oui, Jacques. Et c'est nascut à Saint-Sulpice?
1: Non, à Montgaillard.
0: D'accord, dit.
1: À Costa de Rabastén, à 20 km d'Alsis.
0: Et est-ce que Arda a la possibilité de parler la langue occitane, le patois, sans des mondes?
1: Oh, moi aussi, sur le mercat.
0: Sur le mercat, il y a des mondes?
1: Oh, il y a aussi des mondes qui parlent le patois. En carreau.
0: Dans science?
1: Dans science, oui. Oh.
0: Et en quel parle le patois?
1: C'est en esclavis. Hein. Mais bon. Per Arda Fazen.
0: Ok. Vous, merci, super. Toi. Grand merci, Jacques Bousbeiren, à la Perroc.
1: Oh, oui. Ouais.
0: Bon. Un ascantal ou secanto géant?
1: Oh, bah, le connaissez.
0: Vous connaissez ou secanto?
1: Oh, le secanto, les hymnes occitans, donc le connaissez, effectivement.
0: Bon, ben, cantaren à masse le secanto, le bintenau?
1: Eh bien, le cantaren, avec plaisir. Merci, plein, bonne journée.

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2: Anen Bélez, Lunkos, Lumburuz, es vene nombreux participer à l'Apéroc, et notamment donc à ce secanto géant qui se tiendra pour l'Apéroc le 29 mai sur la place, sur le parc de la mairie. Il y aura donc Ostabe à Kestesser, une croix occitane géante réalisée par les enfants des écoles, apéro-concert, danse, buvette et food truck sur place, et un concert live avec l'énergie débordante du groupe Johnny Bambou du rock du Bayou toulousain. Per tutta una trappa su l'apéroc et tabé, les paroles du secanto si vous voulez vous entraîner, pour des annas sur la rede sociale, les réseaux sociaux ou le site internet apéroc.fr. Ce reportage pour l'apéroc est fini, mais l'émission Baki l'actu, elle, continue. Avant de vous proposer des dernières actualités occitanes ou tarnaises, en bref, vous prépausez des fa une paugette musicale avec donc Johnny Bambou, le titre Ton accent. 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

Ce qui est intéressant avec une feuille, c'est qu'elle peut s'arrondir. La feuille peut bouger dans tous les sens, et on peut la toucher. La feuille peut être très belle, elle peut parler à tout le monde, et tout le monde peut l'écouter. Une feuille peut faire le bruit de l'air, et peut grandir en respirant. Les feuilles caressent les oreilles avec des bruits de cascade. Ce qui est intéressant avec les oreilles, c'est qu'elles sont très fragiles, et on peut leur parler. Les oreilles vieillissent comme des arbres, elles entendent le soleil pousser. Les oreilles se réchauffent sous les cascades, les oreilles aiment les feuilles et grandissent pour les rencontrer.

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0: impassible.
1: C'est le courrier de Saïgon.
0: Eh non, idiot, c'est le porte-collateur.
1: Bon, pardon.

La chose est dédicacée à tous ceux qui se bougent contre le Front National, et surtout à Vitrolles, à Marignane, à Orange et à Toulon. Boulet Gauthier Cousin, il reprend la parole, allez. 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

0: marteau-piqueur.
1: Comment voulez-vous que le travailleur français qui travaille avec sa femme et qui ensemble gagne environ 15 000 francs et qui voit sur le palier à côté de son HLM entasser une famille

sans travailler. Si vous ajoutez à cela le bruit et l'odeur, eh bien, le travailleur français sur le palier devient fou. Et ce n'est pas être raciste que de dire cela. Nous n'avons plus les moyens d'honorer le regroupement familial. Et il faut enfin ouvrir le grand débat qui s'impose dans notre pays, qui est un vrai débat moral, pour savoir si il est naturel que les étrangers puissent bénéficier, au même titre que les Français, d'une solidarité nationale à laquelle ils ne participent pas puisqu'ils ne paient pas d'impôts.

0: Allez, pour cette nouvelle émission, j'accueille Monsieur Étienne Moulin dans le studio de Radio Albigès. Monsieur Étienne Moulin est conseiller départemental pour la commission cohésion sociale déléguée à la santé pour le département du Tarn. Il est également médecin généraliste à Albi. Étienne Moulin, bonjour.
1: Bonjour.
0: Vous êtes venu aujourd'hui nous présenter une nouvelle offre de soins de proximité pour les habitants habitantes du Tarn, éloignés de la santé, un dispositif appelé le Medicobus. Le principe, un bus équipé qui sillonne les communes rurales du Tarn pour assurer des consultations de médecine généraliste et également de médecine dentaire. Alors, Monsieur Moulin, pour commencer, à partir de quel constat le Medicobus est en place dans le Tarn à partir d'octobre 2025 ?
1: En fait, c'est sur la constatation qui est quand même générale dans le Tarn de la réduction de l'offre de soins, mais qu'il y avait des secteurs particulièrement impactés, en particulier le nord, le nord-est du Tarn, sur des indicateurs que nous ont fournis la Caisse primaire d'assurance maladie et la Mutualité sociale agricole. Avec le taux moyen de population sans médecin traitant dans le Tarn est de 11%, mais ces chiffres sont bien plus élevés dans cette partie-là par des départs de médecins traitants, et on est plus proche de 20% que de 11%. Donc cette constatation a fait que trois EPCI, trois établissements publics de coopération intercommunale, ont décidé de répondre à un projet qui avait été initié par Mme Borne en 2023 sur le plan Tarn Ruralité, France Ruralité.
0: Effectivement, on voit que les habitants du Tarn sont de plus en plus nombreux et nombreuses. Par contre, les médecins généralistes, un peu moins, du coup.
1: Et les médecins généralistes, malheureusement, vieillissent, comme moi, et prennent généralement leur retraite vers 67 ans. Donc c'est quand même largement... Mais beaucoup continuent avec des âges bien plus importants. On a même un rhumatologue qui a 80 ans, qui exerce toujours. En libéral. Donc, malgré les efforts de beaucoup, l'offre de soins se réduit. Les jeunes générations, et je ne leur reproche absolument pas, travaillent à temps partiel, souvent. Donc, là où il nous fallait un médecin, il nous en faut, alors excusez-nous de la statistique, c'est toujours un peu curieux, mais il nous en faut 2,4. Donc, vous imaginez que même avec l'augmentation de la formation, nous sommes toujours en déficit criant d'offres de soins, en particulier dans certains territoires ruraux.
0: Donc des médecins généralistes tarnais débordés, j'imagine. Le Medicobus qui va sillonner toutes ces communes rurales du Tarn, qui est-ce qui le finance ?
1: Alors, en fait, c'est un financement collectif engagé au service de la même cause, qui est l'accès aux soins. Mais donc, le financement, c'est l'État dans le cadre du DETR, c'est le département qui finance un tiers du bus, c'est la CPAM et la MSA qui vont rembourser les actes qui vont être pratiqués dans ce Medicobus, c'est le groupe Vive 3 Terre Doc qui accepte d'être le centre de soins référent qui va salarier les médecins et les dentistes, et surtout, en fait, en grande partie, c'est l'ARS Occitanie, puisqu'elle apporte un soutien important, puisque c'est elle qui va mobiliser des crédits exceptionnels pour compenser le déficit de fonctionnement annuel. Et ce déficit de fonctionnement, on sait qu'il risque d'être important, parce que ce genre de structure n'arrive pas à vivre seulement du remboursement des actes pratiqués.
0: Donc l'ARS que tout le monde connaît, mais également des mutuelles, avec oui. La MSA qui est la mutuelle des agriculteurs et agricultrices.
1: C'est ça.
0: Très bien. Justement, ils ont été sollicités par rapport au fait que le Medicobus va sillonner les communes rurales pour la MSA, essentiellement.
1: Oui, et il va desservir 12 communes rurales sur 3 interco. Donc on en reparlera, mais il fonctionnera. En fait, il y a prévu 3 jours de soins dentaires, lundi, mardi, jeudi. 1 jour de soins de médecine générale le mercredi pour commencer. Le vendredi étant peut-être, on va voir sur des missions de prévention, enfin on va voir un petit peu comment on fait, ou si on doit augmenter l'offre de soins de médecine générale. En fait, on démarre un peu dans l'inconnu là quand même.
0: Ce Medicobus, il existe et aussi ailleurs dans d'autres régions de France. Il a été lancé par l'ancien Premier ministre. Est-ce que le changement de Premier ministre actuel peut remettre en cause le financement et la pérennité de cette action ?
1: Alors le financement et la pérennité, non. Tout du moins pour une durée de 3 ans, puisque le projet d'instruction interministérielle qui déploie le Medicobus dans les territoires ruraux avec des difficultés d'accès aux soins est un projet visé, validé par la Première ministre le 15 juin 2023. Et donc le délai de 3 ans est prévu, organisé. Ensuite, en effet, c'est une expérimentation, donc elle ne sera pas remise en cause. Ensuite, au bout des 3 ans, ça dépendra des comités de suivi, de la politique de santé que voudra donner impulser le futur au Premier ministre et ministre de la Santé. Donc, en fait, dans un premier temps, en tout cas pour les 3 ans à venir, c'est acté, ça ne peut pas être mis en cause.
0: Très bien. Et du coup, au bout des 3 ans, ça va être réévalué ?
1: Alors, on va même le réévaluer plus souvent, je pense, parce qu'on part dans l'inconnu, là. Il y a déjà des projets, alors c'était plus des camping-cars de médecine générale aménagés dans l'Orne, dans l'Eure, je crois dans l'Eure-et-Loire aussi, dans d'autres départements. Là, c'est une offre mixte dentaire, médecine générale, validée par les EPCI. Donc, en fait, c'est un projet qui va nécessiter une réévaluation. Il faudra pointer l'impact du projet, par exemple, sur le nombre de patients sans médecin traitant, la baisse du délai de rendez-vous chez les médecins généralistes du territoire, l'émergence, éventuellement, s'il y a un généraliste ou 2 ou 3, on peut rêver, qui s'installe, ça remet en question l'existence même du système. Donc, en fait, je pense qu'au moins 2 fois par an, on réévaluera l'offre au terrain, au public, les horaires, etc.
0: Et justement, comment il est équipé ce médicobus ? Qu'est-ce que les patientes vont pouvoir trouver à l'intérieur ?
1: Alors, contrairement à ce que certains pourraient croire, ils ne vont pas trouver un espèce de truc avec une chaise et un fauteuil du 19e siècle. Non, c'est un équipement ultramoderne qui est installé dans le médicobus de soins dentaires, des fauteuils dernier cri. Enfin, je veux dire, c'est vraiment le top de ce qu'on peut offrir. Et de même, le cabinet de médecine générale sera équipé de tout ce qui est nécessaire en temps moderne pour appuyer la consultation du médecin généraliste. Donc, il sera parfaitement bien équipé. On ne consultera évidemment pas en même temps en soins dentaires et en médecine générale. Donc, c'est pour ça qu'il y a une répartition des jours. Mais le bus est vraiment équipé de tout ce qu'on peut attendre d'un équipement moderne.
0: Et par qui est porté et organisé le médicobus ? Qui est chargé de recruter les professionnels soignants ? Parce qu'il faut aussi trouver des professionnels soignants qui quittent le confort d'un cabinet pour aller justement sillonner et pouvoir consulter dans le médicobus.
1: Alors, il se trouve que je suis aussi président du conseil départemental du Tarn de l'Ordre des médecins. Donc, l'organisation, en fait, le recrutement, c'est l'ARS. Bien sûr, c'est l'ARS qui, par ses missions, est chargée de recruter des professionnels de santé, que ce soit à l'hôpital ou en ville, enfin, dans les exercices salariés. Donc, l'ARS s'est adressée à moi pour me demander si je pouvais faire un appel d'offres auprès de tous les médecins généralistes du département, ce que j'ai fait. J'ai eu, je crois, 18 réponses favorables, mais qui pouvaient être décalées dans le temps. Donc, l'ARS, on a retenu 2 pour le moment, qui sont des retraités récents, c'est-à-dire c'est des médecins qui viennent d'arrêter leur activité, donc ils sont encore tout frais, et consulter une journée ou deux, une journée ou 2 par mois, ça ne les tracasse pas. Et donc, en fait, l'organisation, c'est essentiellement le groupe Vive 3 TERDOC, qui est le centre de santé référent qui va encaisser les actes et payer les salaires des professionnels, l'ARS qui supervise et qui payera le déficit, et sinon les communautés qui sont chargées d'accueillir le bus dans son mode de fonctionnement.
0: Donc là, vous avez recruté 2 médecins fraîchement retraités,
1: voilà,
0: pour pouvoir assurer les consultations de médecine généraliste. Ça pose aussi question. Enfin, du coup, il y a déjà pas mal de médecins retraités qui assurent des consultations sur Albi, par exemple. Et ça a été difficile pour vous de trouver des médecins, justement, non retraités pour répondre à cette offre d'appel de recrutement.
1: Alors, non retraités, on fait beaucoup appel aux retraités. Je les remercie d'ailleurs encore une fois, de leur implication, de leur dévouement.
0: On est d'accord.
1: En fait, ça va devenir compliqué parce qu'en plus, il y a le programme voulu par l'ex-premier ministre qui est la Solidarité nationale, avec donc l'appel à des médecins qui, dans des zones pas trop désaturées, viendraient rendre service dans un territoire 2 jours par mois. Donc en fait, on met à contribution tout ce qu'on peut mettre à contribution, les retraités, les non-retraités. Et donc ce programme de solidarité nationale fait qu'un médecin peut, s'il le veut, fermer son cabinet en prenant, s'il trouve, un remplaçant, aller exercer pendant ce temps-là 2 jours dans un territoire très très très très dévalorisé, mais toujours dans un cabinet bien sûr répondant à toutes les exigences bien sûr techniques, Donc, en fait, on va bientôt toucher du doigt le problème des volontaires, parce qu'on n'en aura probablement plus beaucoup. Ce pourquoi je les remercie beaucoup, c'est que le médicobus, les médecins vont être moins payés quand même que ce qu'ils étaient pour l'AMRA, ce que vous avez cité, l'Association médicale des retraités de l'Albigeois. On avait fait quand même pour être sûr d'être compétitif et d'attirer quand même des professionnels en les empêchant de prendre leur retraite définitive. On ne peut plus se permettre trop de telle générosité, donc ce n'est pas quand même du bénévolat, mais le médicobus, pour le service qu'ils rendent, ils ne vont pas être payés bien cher, mais il faut reconnaître qu'ils sont quand même présents et qu'ils répondent présents à l'appel qu'on a lancé.
0: Est-ce que justement, face à ce manque de médecins généralistes, est-ce que vous savez si sur le plan national, le numerus clausus est de plus ouvert? Est-ce qu'il y aura de plus de nouveaux médecins? Est-ce que c'est encore finalement une profession qui séduit les jeunes étudiants de faire médecine?
1: Oui, c'est une profession qui séduit. Le problème, c'est que nous n'avons pas les capacités de formation pour augmenter par un facteur 10 le nombre de médecins formés. Il en faut. Nous en aurons largement suffisamment, mais pas tout de suite. Les plus optimistes tablent sur 2032 pour qu'on commence à... Disons qu'en 2032, on touchera le fond et qu'en 2040, on sera de nouveau à flot. Le problème, comme je vous le disais, c'est que c'est un modèle sociétal qui change. Ça attire toujours, mais le modèle du médecin corvéable à merci qui commence à 7h du matin et qui finit à 22h, c'est fini. Donc, il nous en faut plus de deux pour remplacer un qui part à la retraite. Donc déjà, ça. Ensuite, et ce n'est pas du tout là non plus une critique sexiste, au contraire, parce que ça prouve que ça attire beaucoup de gens tous azimuts, c'est la féminisation est très importante. À peu près 7 médecins sur 10 dorénavant seront, toutes spécialités confondues, des femmes, qui ont elles aussi les mêmes exigences de nos jeunes générations de vie privée, de vie de famille, de vie de loisirs et de vie professionnelle, mais qui ont aussi des grossesses qui ont envie de garder souvent une année de congé parental ou des choses comme ça. Donc il faut envisager que dans ce cadre-là, on doit avoir plus de médecins formés pour compenser justement ce cadre de vie que nous désirons préserver. Parce que si on veut que cette profession reste attractive, il faut que le cadre, que ce soit une femme ou un homme, que le cadre soit le plus attractif possible. Être corvéable à merci et pour reprendre le boulot deux jours après l'accouchement et voir son gamin que le week-end, c'est quelque chose qui est devenu insupportable pour beaucoup de candidates.
0: Et oui, effectivement, ça pose d'autres questions. On revient sur les routes du Tarn, ce médicobus qui va le sillonner. Le médicobus, il va se rendre où exactement? Et puis, quelle offre de soins il va proposer? On va rentrer un petit peu plus dans le vif du sujet.
1: Alors, en fait, le médicobus, il va stationner 3 semaines dans chaque établissement public de coopération intercommunale, hein, ce qu'on appelle les EPCI. 3 semaines dans chaque EPCI, 1 semaine par commune. Pour rapprocher, en fait, le but, c'est aller vers. Donc, il faut aller vers un public. Parce que quand je vous disais qu'ils n'avaient pas de médecin traitant, en plus qu'avait noté la Mutualité sociale agricole et la CPAM, c'est que parmi tous ces patients, il y en avait plusieurs centaines qui étaient en affection de longue durée pour des maladies graves, le diabète, l'hypertension sévère, l'angine de poitrine, etc. Et que ces gens-là étaient en rupture de soins, c'est-à-dire qu'ils ne prenaient plus de traitement. Donc, dans la mesure où ils ne cherchent même plus à trouver un médecin traitant, ils abandonnent toute idée de voir un médecin. Donc, il faut aller vers. Donc, on va aller les voir. Donc, les lundis, mardis et jeudis, donc c'est une activité dentaire. Le mercredi, donc c'est une consultation de médecine générale. En concertation, parce qu'on a eu plusieurs réunions de concertation, et compte tenu de l'offre de soins, les critères retenus pour l'éligibilité en fait des patients, c'est qu'il faut qu'ils aient plus de 16 ans, qu'ils n'aient pas de médecin traitant déclaré et qu'ils habitent au sein d'une des communes membres de chaque EPCI. Et pour les soins dentaires, qu'ils n'aient pas reçu de soins dentaires au cours des 24 derniers mois et qu'ils habitent au sein de cette EPCI. Donc, par contre, on n'est pas complètement fermé. Au début, on ne voulait faire que du soin programmé, c'est-à-dire des patients qui étaient justement en rupture de soins, sur des maladies lourdes, etc. En fait, non. On va quand même, puisqu'on travaille avec la communauté professionnelle du territoire de santé du Tarn-Nord, du Ségala, on travaille en concertation, bien sûr, on ne fait pas contre, on fait avec. On travaille en concertation avec les médecins et les autres professionnels de santé du territoire. Donc on va proposer, en association avec le service de soins à domicile, enfin ce qu'on appelle le service d'accès aux soins de la communauté professionnelle de territoire de santé, on va proposer des créneaux aussi d'urgence, de soins non programmés, comme l'AMRA le fait, et comme bientôt à Castres, ce sera fait aussi, puisqu'il y a un équivalent AMRA qui va s'ouvrir à Castres. Donc, l'accès aux soins se fera comme ça. Alors ensuite, il faudra que la clientèle, entre guillemets, enfin que les patients s'habituent à l'existence. Donc, bien sûr, il va y avoir une campagne de publicité qui va être faite, large, avec des flyers. On a conscience, il y aura une assistante à temps plein qui est embauchée aussi pour justement les rendez-vous, etc. On a conscience de la fracture numérique dans notre pays. Donc évidemment, on ne va pas tout faire sur Doctolib ou sur des sites internet. Il y aura un numéro de téléphone à l'ancienne, un 05, qui est consacré à ça. Plus, bien sûr, le mail medicobus.tarn@vive3.fr. Non, mais ça, on leur donnera de toute façon. Mais tout est fait pour faire connaître et faciliter la prise de rendez-vous. Les débuts vont être un petit peu chaotiques, je suppose, mais voilà.
0: En tout cas, ramener les gens dans le système de soins et à prendre soin d'eux, et justement à avoir un suivi médical, surtout pour les affections de longue durée, les ALD, c'est plus qu'important. Est-ce que vous pouvez rappeler les risques, justement, des patients et patientes à ne plus être dans le soin et à s'éloigner du soin pour les diabétiques, les hypertendus? Alors, c'est des risques physiques, on l'entend, mais pour, par exemple, on se dit que les soins dentaires, quand les gens sont loin du dentaire, il y a aussi des risques cardio, par exemple au niveau du cœur. Hein, c'est toujours très dangereux quand on a une dent mal soignée. Ça veut dire que c'est des gens qui ont des pathologies plus lourdes, avec des conséquences plus lourdes, et donc forcément une prise en charge beaucoup plus lourde au final.
1: Oui, parce qu'en plus, la CPM envoie des campagnes d'information, des courriers. Par l'espace Ma Santé aussi, essaye d'informer les populations, mais tout le monde ne va pas sur son espace santé. Donc, en effet, normalement, on doit avoir un bilan dentaire une fois par an. On doit être vacciné, si on a plus de 60 ans, le Zona, qui est une nouvelle vaccination programmée, le Covid et la grippe. Donc, en fait, ils n'ont pas accès à toutes ces... S'ils ont accès à l'information, ils n'ont pas accès aux soins. En particulier, un diabète. Le diabète, c'est une maladie très silencieuse, et qu'on appelle aussi le tueur silencieux, comme l'hypertension artérielle sévère. Parce que le diabète, on peut se sentir bien alors qu'on a une glycémie à 3 grammes. Et il y a des complications très graves derrière, qui sont vasculaires en particulier, cardiaques, cérébrales, avec des accidents vasculaires cérébraux, pancréatiques. Donc le fait de se dire « Oh, après tout, je ne vais pas si mal que ça », est une grave erreur au minimum, mais surtout, malheureusement, un risque majeur que nous faisons courir aux patients qui sont hors du cadre. L'hypertension artérielle, c'est la même chose. Certaines maladies qu'on dit précancéreuses, il faut un suivi régulier, il n'y en aura pas. Donc en fait, il faut à tout prix, et c'est le but affiché par la Caisse primaire d'assurance maladie, c'est rattraper tous ces patients pour les réintégrer dans le circuit de soins le plus rapidement possible avant que des complications ne se fassent jour, comme des accidents vasculaires cérébraux ou des infarctus.
0: Et justement, vous allez lancer un programme de communication, parce que pourquoi vous êtes venu aujourd'hui dans le studio de Radio Albigès? Plus on avertit les auditeurs et auditrices, les habitants et habitantes du Tarn, mieux justement ils pourront revenir dans le soin par l'intermédiaire, entre autres, du Medicobus. Comment au niveau de certaines petites communes, je pense par exemple à la commune de Tanus, où le Medicobus va aller, ou Monestier, comment on va faire pour concrètement le faire connaître, ce dispositif?
1: Alors normalement, les mairies, les 12 communes rurales, vont faire une information locale parce qu'ils connaissent quand même bien leur population. En plus, avec les flyers que nous avons mis au point en commun, en plus d'une communication qui va être presse, radio, tout ce qu'on pourra utiliser comme moyen de communication, pour faire connaître le dispositif. Normalement, le bus, enfin le médico-bus, ne se gare pas comme ça, pouf, au milieu de la, ou dans une ruelle ou au milieu de la place. Normalement, il se gare près d'une mairie ou d'une salle des fêtes, justement pour assurer un accueil et une salle d'attente et des sanitaires, parce qu'il n'y en a pas dans ce médico-bus. Et donc, en fait, c'est tout un univers qui se met en place pour une semaine. Donc, normalement, le bouche à oreille, ajouté à la campagne de communication de la mairie et de l'EPCI, devrait faire en sorte que le numéro soit rapidement connu et pour ceux qui sont familiers avec l'utilisation informatique, qu'ils puissent aller, bien sûr, se renseigner sur l'adresse mail.
0: Via des infirmières libérales, peut-être ?
1: Oui, elles sont associées au projet. Normalement, tous les professionnels de santé sont associés au projet, connaissent son déploiement. Ceux qui pouvaient être inquiets de se dire que ça va être une offre, une concurrence déloyale, il faut qu'ils n'oublient pas qu'en ce moment, on n'est pas sur une concurrence déloyale. On est plutôt essayé de soigner les gens qui ne vont plus voir les médecins. Donc, c'est pour ça que nous ferons des évaluations régulières pour justement voir ce qui ne marche pas. Il y a des choses qui ne vont peut-être pas marcher du tout, d'autres qui vont trop bien marcher et qu'il va falloir... Donc en fait, ça, on a prévu de réadapter avec les professionnels de santé du territoire, de voir s'il y a des trous dans la raquette ou au contraire, si on voit trop de rhinopharyngites qui n'ont rien à faire dans le médico-bus, des choses comme ça, quoi. Donc tout ça, ça va être très, très régulièrement réévalué.
0: Et puis des fois, il y a des personnes qui sont loin du système de soins, mais aussi loin du système numérique. Oui. Est-ce qu'il y aura comment on pourra faciliter cet accès aux soins avec s'ils doivent renvoyer une feuille de soins, c'est toujours un peu plus compliqué. Vous voyez comment ça va se faire ?
1: Alors normalement, justement, on y avait travaillé avec les mairies. On doit pouvoir avec les services sociaux aussi, parce que du coup, ils n'échangeaient plus avec personne. Là, ils vont arriver dans un cadre où ils vont être accueillis. Il y a une salariée, ils vont être accueillis, ils vont bénéficier d'une information sur l'ensemble du parcours de soins et aussi sur l'aide sociale qu'on peut peut-être, c'est justement pour ça que l'investissement du département et sa commission cohésion sociale est important, c'est qu'on peut rattraper des gens qui se sont mis en dehors du système d'aide sociale alors qu'ils en bénéficieraient, des aidants à domicile, des patients isolés, tout ça pourraient bénéficier d'aide qu'ils ne demandent pas parce qu'ils ne sont pas au courant. Le fait de se rapprocher parce qu'il y a un bus qui vient et qui amène une solution en plus d'un dialogue renouvelé avec la municipalité devrait permettre quand même de sortir certains de ces patients de l'exclusion. Surtout que... On avait évoqué que le vendredi, dans un premier temps, on fasse des actions de prévention et de sensibilisation qui se feront en lien avec les professionnels de santé. Donc la journée du vendredi, elle est prépositionnée déjà pour ce type d'action. On pourrait envisager que le vendredi, on ait une assistante sociale. Ça, c'est tout à fait envisageable. Après, il faudra voir qui la met à disposition, quel mode de rémunération. Mais c'est justement cette réévaluation régulière qui va nous permettre d'affiner le dispositif.
0: Oui, parce que face au désert médical, on sent bien le poids de l'importance de la prévention et d'être sensible à chacun et chacune à sa santé. Quand vous disiez, je rebondis sur ce que vous disiez, monsieur Moulin, les rhinopharyngites n'auront pas forcément leur place dans le médicobus. Effectivement, quand je vois les jours aussi d'ouverture, lundi, mardi, jeudi et mercredi, est-ce que ça s'adresse plus à un public de retraités ? Enfin, par exemple, pour l'actif qui n'arrive pas à trouver un médecin traitant ? C'est un peu la question que je me suis posée.
1: Oui, c'est vrai qu'on avait peur de faire trop peu ou trop. C'est toujours très compliqué. En fait, c'est pour ça qu'on se met en lien avec le service d'accès aux soins de la CPTS. Alors, le SAS, qui a été mis en place dans les communautés professionnelles de territoire de santé, est censé réguler, c'est-à-dire que les gens qui n'ont pas de médecin peuvent appeler ce service d'accès aux soins, dont le numéro est normalement largement diffusé pour leur territoire, avec un médecin régulateur ou une coordinatrice régulatrice qui va essayer de leur trouver un médecin traitant, un médecin pour le cas urgent, parce qu'ils n'ont pas de médecin traitant ou que le médecin traitant ne peut pas les recevoir avant 8 jours, et va essayer de leur trouver une solution. Cette solution, ça peut très bien être aussi une infirmière, des conseils, parce que si en effet, si c'est un rhume avec 38, on peut réguler. Le problème, en effet, c'est que dans les pathologies que je vous décris, beaucoup sont des personnes âgées parce que non seulement l'âge moyen du Tarn augmente, en effet, ça, il y a un vieillissement de la population indéniable, mais en plus, c'est particulièrement sensible dans le Nord et le Nord-Est, qui sont des personnes particulièrement vieillissantes, des populations particulièrement vieillissantes. Donc, dans un premier temps, en effet, ça va probablement plus cibler ce genre de patients, tout du moins pour rattraper les affections de longue durée, mais pas que. Il y a des jeunes aussi, mais justement, on n'a pas idée de la sociologie qui va réellement se servir de ce dispositif. Si on s'aperçoit que les jeunes ne demandent pas alors qu'on a des places, je pense qu'il faudra revoir notre politique d'information.
0: Et puis aussi, on rappelle que certaines personnes âgées dans les communes rurales du nord du Tarn, des fois, n'arrivent plus à se mobiliser seules. Donc, effectivement, ce système de Medicopus est vraiment un système, je le rappelle, d'aller vers les personnes les plus isolées et au niveau géographique, mais aussi du soin. J'en profite que vous soyez là, justement, Monsieur Étienne Moulin, pour nous rappeler aux auditeurs, auditrices, aux futurs patients et patientes qui nous écoutent, où est-ce qu'ils peuvent trouver des informations pour prendre rendez-vous ?
1: Alors, en fait, ils peuvent trouver des informations au 05 36 88 00 99, 05 36 88 00 99, ou par mail. Ils peuvent prendre rendez-vous par mail à medicobus, M-E-D-I-C-O-B-U-S, tarn@vive3.fr. Vive3, c'est V-Y-V-3.fr. Normalement, tout cela est déjà mis en place et je ne sais pas du tout s'ils sont déjà saturés. Je ne pense pas, ils m'auraient informé avant de venir ici. Mais voilà, les adresses, le numéro de téléphone et l'adresse mail. Après, se discute le fait, est-ce qu'ils vont passer en fonction. Pour le moment, on n'a pas voulu utiliser des plateformes de type Doctolib, quoi. On préfère une assistante, une personne humaine qui répond vite aux mails et qui répond vite au téléphone.
0: C'est toujours appréciable, on est d'accord. Monsieur Étienne Moulin, pour clôturer cette émission, je vais vous laisser justement le micro ouvert et je vous laisse le mot de la fin.
1: Ben, je vous remercie. On est toujours désemparé devant cette carence d'offre de soins à ces populations qui se sentent légitimement abandonnées. Normalement, nous n'avons pas, nous, département, la compétence en santé. La région non plus, en théorie. D'ailleurs, depuis la loi NOTRe, les compétences sont largement balisées. Chacun a les siennes et la santé n'en fait pas partie. Devant le désarroi des populations, on essaye de faire ce qu'on peut pour améliorer l'offre de soins sur le territoire avec l'État ou sans l'État. Là, nous allons mettre en place, le département a financé une offre de téléconsultation assistée avec des infirmières avec un sac à dos et tout le matériel pour faire de la télémédecine. Pour deux CPTS, Tarn Centre et Tarn et Grand Gaillacois. Toutes les actions qu'on peut faire pour donner des bourses pour former des infirmières en pratique avancée, pour améliorer l'internat, pour faire venir tout le département de Tarn Attractivité, Tarn Tourisme est à la disposition de la commission cohésion sociale et cohésion territoriale pour faire tout ce qui est dans notre possible. Utiliser tous les biais, on va dans tous les congrès, enfin, on valorise le Tarn. Donc on fait tout ce qu'on peut, mais malheureusement, c'est une carence criante de la politique de l'État dans les années 90, hein, ça remonte à loin, qui est à l'origine de la situation dégradée de maintenant. Donc il faut savoir que la population sache qu'on fait tout ce qu'on peut, vraiment, mais on n'en a pas les pouvoirs, normalement, mais on consacre quand même beaucoup de temps, beaucoup d'argent pour essayer d'améliorer tout ce qu'on peut faire en collaboration avec l'ARS qui nous aide beaucoup là ces derniers temps, vraiment, qui est un partenaire fiable. Voilà, donc moi, tous les retours d'informations que je peux avoir, je suis preneur parce que partout où on m'appelle, avec ma petite équipe du département, partout on va.
0: Eh bien, monsieur Étienne Moulin, merci d'être venu présenter le dispositif du Medicobus dans le studio de Radio Albigès. Je rappelle que vous êtes conseiller départemental pour la commission cohésion sociale déléguée à la santé pour le département du Tarn, mais également médecin généraliste à Albi. Le Medicobus, une nouvelle offre de soins de proximité. Merci d'avoir informé nos auditeurs, auditrices, habitants et habitantes du Tarn.
1: Merci à vous.

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2: Radiodiffusion Télévision Française présente...
3: Ce mercredi 27 mai à 20h, à l'Imagine Cinéma de Gaillac, on vous propose un ciné-débat autour du film « Les roues de l'avenir » organisé par Gaillac Vélo, qui présente les nombreuses facettes de la bicyclette et met en valeur les mobilités douces. Rendez-vous donc ce mercredi 27 mai à 20h à l'Imagine Cinéma de Gaillac. Ce jeudi 28 mai à 19h30 au café associatif La Famille de Terre de Bancalier, c'est la compagnie Drôle de Oiseaux qui nous livre une version de Le moule de la poule, c'est l'œuf de Marc Favréa, un duo résolument tout public avec des clowns hauts en couleur à l'image du texte. Adhésion et repas à prix libre, c'est à partir de 6 ans, ça dure 45 minutes. Rendez-vous donc le 28 mai à 19h30 au café associatif La Famille à Terre de Bancalier. Retenez bien les dates des 24 et 25 mai, dimanche et lundi, puisque ce sera la traditionnelle foire à la bio et aux alternatives Biocibel au parc de la Bousquetarie à Groyé. Cette année, comme d'habitude, des animations, des associations et des stands des paysans et artisans et un plateau radio qui sera animé à la Chilette avec les équipes de Erdotan Gaillac et Radio Albitses qui tiendront donc un plateau radio en plein air et en public sur la foire avec des invités piochés sur place, assos, paysans, bénévoles, artisans, conférenciers et pourquoi pas vous, auditeurs, auditrices, visiteurs, visiteuses, invités à prendre le micro. Rendez-vous donc les 24 et 25 mai à Groyé, au parc de la Bousquetarie pour Biocibel et retrouvez plus d'infos sur nptarn.org. Le CASAR, Comité Albigeois de Solidarité avec les Réfugiés, a le plaisir de vous inviter à une soirée ciné-débat à l'occasion de la sortie du film Welcome to Europe au cinéma La Pérouse à Albi. C'est le vendredi 22 mai à 19h45. À travers des récits poignants et des images saisissantes, Welcome to Europe plonge au cœur des parcours de migration vers le continent européen. Le film donne la parole à celles et ceux qui traversent des épreuves souvent invisibles entre espoir d'un avenir meilleur et réalité complexe des politiques d'accueil. De quoi déconstruire certaines idées reçues. Cette projection sera suivie d'un ciné-débat animé par le CASAR d'Albi et SOS Méditerranée, la Ligue des droits de l'homme et Amnesty International. Un temps d'échange ouvert pour mieux comprendre les enjeux humains, sociaux et politiques liés aux migrations et pour croiser regards et expérience. Rendez-vous le vendredi 22 mai à 19h45 au cinéma La Pérouse d'Albi. Après les enfantillades, la Courte Échelle revient avec son festival printanier annuel qui devient les Pitchouneries. Cette année, le festival se tiendra le samedi 30 mai dans le quartier de Cantepeau à Albi. Changement de nom, changement de lieu, mais toujours dans une bonne ambiance. Au programme, des spectacles et des ateliers parents-enfants ainsi que des traditionnels jeux en bois et une buvette ainsi qu'une restauration. Une grande nouveauté cette année, l'ensemble des spectacles et des ateliers sera gratuit.

sur Radio Albigès, un poème enchanté, suivi d'un dicton avec le prénom du jour. Un perroquet disait à qui voulait l'entendre ce que répétait l'écho de la montagne. Un perroquet, comme on sait, entend les mots sans les comprendre. C'est un répéteur. Oui, un répéteur. Ce qui est dommage, c'est qu'un répéteur ne signifie pas du tout ce qu'il définit. Donc, ce perroquet aurait pu être amplificateur de lignes téléphoniques. Un perroquet qui répète des mots en morse. Si vous êtes à l'écouteur, ne le répétez à personne. Ce perroquet-là vous prendrait au bout de la ligne pour un téléphone portable. Les perroquets ont de drôles d'effets. Flèche de Cupidon dans le mille à la Saint-Émile, on ne sait jamais si c'est tout bon ou tout mauvais. 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
2: Bonjour, Tôt ou Tarn reçoit aujourd'hui deux représentants de l'association Rabastinius. Alors Rabastinius, vous devez deviner que là, ça se passe à Rabastens et nous sommes donc dans le studio de Radio Octopus à Rabastens. Et j'ai autour de la table deux invités, donc Géraldine Torres. Bonjour Géraldine.
4: Bonjour.
2: Présidente de l'association Rabastinius.
4: Oui.
2: Et puis un dessinateur de presse, James C. Hein, c'est son nom de dessinateur de presse. On ne va pas révéler son vrai nom d'état civil, on s'en fout d'ailleurs.
5: Les gens peuvent le trouver sur Internet.
2: Voilà, c'est pas compliqué. Et qui donc va participer au deuxième festival du dessin de presse de Rabastens et d'Occitanie.
4: Carrément.
2: Et qui se déroule du 29 au 31 mai 2026, évidemment, à Rabastens. Rabastinius, évidemment, l'association, un clin d'œil à un dessinateur de presse bien connu, Tinius, forcément. Et puis, je pense qu'aussi, il y a un côté, on est un peu des Tinius.
4: Il y a un double hommage dans ce nom.
2: Vas-y, Géraldine.
4: C'est-à-dire que pendant 25 ans, je pense, arrête-moi si je me trompe, Jean-Marc, il y avait les Croquinius à Castelnaudary.
5: Qui
4: sont toujours là, mais qui ont décidé de ne plus faire le festival annuel, le rendez-vous qu'ils avaient. Et on s'est dit que justement, ce serait l'occasion peut-être de perdurer un festival en Occitanie, à Rabastens. Donc, effectivement, c'est un hommage à Tinius et un hommage au Croquinius.
2: Au Croquinius de Castelnaudary, d'accord. Donc on n'est plus sur le cassoulet, on est sur les spécialités de Rabastens. De toute façon, dès qu'il y a à boire et à manger, les dessinateurs de presse, ils ne sont pas loin.
5: Du vin et des navets, puisque c'est l'emblème de la ville de Rabastens.
2: Je ne sais pas si vous contenterez des navets. Bon, en tout cas, ce festival, il y a eu un premier numéro, une première édition l'an dernier. Et puis là, on est carrément donc sur une échelle régionale. C'est lié aussi au soutien que vous avez du Club de la presse d'Occitanie.
4: Exactement, qui sont co-organisateurs.
2: Co-organisateurs de l'événement, donc ça, c'est pas rien. Ça veut dire qu'effectivement, on parle bien de dessin de presse. Le dessin a toute sa place dans ce qu'on appelle la presse indépendante. Et on va évoquer cette question, justement, lors de cette émission, lors de ce Tôt ou Tarn. Le programme est assez riche, évidemment. Toi, James C., tu es dessinateur de presse, c'est ton métier.
5: Oui, c'est mon métier.
2: Tu travailles avec quelle publication ?
5: Alors, j'ai travaillé pour plein de publications pour lesquelles je travaille pas forcément et pour lesquelles je retravaillerai certainement. Mais de manière très régulière, je dessine pour les ados avec un journal qui s'appelle Mon Quotidien.
2: Ouais.
5: C'est pour les 10-14 et puis pas mal de journaux du groupe de presse qui s'appelle Playback. Après, j'ai toujours souvent travaillé pour les enfants. J'ai fait de la bande dessinée pour Spirou, par exemple.
2: Ah, cool.
5: Ouais. Et puis pour les plus grands, j'ai bossé pour des journaux un peu satiriques comme Le Psychopathe, L'Écho des Savanes, genre de publications.
2: Tu es journaliste à la carte de presse ?
5: Ouais.
2: Oui, non, mais c'est
5: je peux te donner mon numéro de carte de presse,
2: non,
5: j'ai dans la poche si tu veux.
2: Non, mais pour dire vraiment que les dessinateurs, parce que c'est une discussion qu'on a souvent avec notre ami Jérôme, qui est pas loin, Jérôme Sillet, qui est un dessinateur de presse aussi de Rabastens.
4: Qui sera là au festival et
2: qui sera
4: fait
2: évidemment
4: partie
2: au festival
4: de l'organisation.
2: Qui est à Rabastinius, évidemment. Oui, donc les dessinateurs de presse sont des journalistes à leur manière.
5: Oui, c'est ça. On est en quelque sorte des journalistes qui assument notre subjectivité.
2: C'est plutôt sain, d'ailleurs, je crois.
5: Mais oui, c'est mieux d'assumer complètement qu'on n'aime pas quelqu'un et qu'on se fout de sa gueule, plutôt que dire non, on est là pour vous donner une information qui est objective, alors que la plupart du temps, c'est très bien que c'est pas le cas.
2: Bon, tant qu'on te tient, on va un peu faire un peu l'histoire de ton rapport avec ce dessin de presse. Tu as fait une école de dessin. Les beaux-arts
5: Pas du tout. Mais alors, je ne suis pas le seul, pour le coup. Je pense qu'on est à peu près une bonne moitié à venir d'un autre milieu. Ça peut être un milieu universitaire, ça peut être autre chose. En ce qui me concerne, c'est un milieu universitaire avec une formation scientifique.
2: Ah oui, carrément.
5: Ouais, ouais.
2: Formation de biologie, physique
5: Alors, plutôt physique, chimie. J'ai eu une thèse en physique, pour le coup. Ouais. Et comme quoi, ça mène à tout, hein, la recherche.
2: La recherche mène à tout, même. Du moment qu'on trouve.
5: C'est ça, la recherche d'idées, en ce qui me concerne, pour le moment.
2: Oui, oui. Et alors, tu dessinais quand même.
5: Oui, j'ai toujours aimé dessiner. Je pense que depuis la maternelle, je griffonnais. Plus tard, j'ai caricaturé mes profs dans les marges des cahiers, etc., etc., etc.
2: Et puis, à un moment donné, tu t'es dit, c'est ça que je veux faire.
5: Ouais, en fait, il y a eu un glissement un peu plus...
2: Progressif.
5: Ouais, progressif. Après ma thèse, en fait, j'ai commencé par faire de la vulgarisation scientifique. Ça m'intéressait, c'était de parler de science pour les gens qui ne comprennent pas grand-chose aux sciences. Et puis, j'ai commencé à illustrer mes propres articles, en fait. Or, j'ai fait de la presse quotidienne régionale la plupart du temps. Et puis, petit à petit, j'ai glissé du côté obscur de la force. Voilà.
2: C'est quoi le côté obscur de la force, à part Dark Vador?
5: Venir artiste.
2: Artiste et journaliste. Donc.
5: Et c'est ça.
2: Journaliste. On va inventer un mot.
5: On va le trouver, tu me laisses un peu de temps. Puis je vais essayer de faire.
2: On va trouver. Et puis depuis, tu vis de ce métier, même si c'est pas forcément tout le temps facile.
5: Non, c'est. On est dans un métier où le métier d'artiste, c'est ça. C'est y a des hauts, il y a des bas. Mais bon, tant qu'on continue à en vivre, on continue. Puis le jour où la presse sera vraiment dans la merde, je ferai autre chose.
2: Oui. C'est vrai que les dessinateurs de presse sont pas forcément bienvenus dans tous les titres.
5: Non, alors non. Après, il y a beaucoup de journaux avec des dessinateurs de presse. Il y a des dessinateurs de presse moins connus qui travaillent pour de la presse professionnelle, spécialisée. Il ne faut pas oublier que ça existe et que c'est ça entretient le métier aussi. Hein.
2: Bon, merci en tout cas de cette petite plongée dans ton itinéraire personnel. Je recommande aux gens de découvrir un peu ton univers qui est quand même pas mal basé sur, on va dire, un secret esprit mordant, on va dire. Tu as beaucoup une série autour des animaux, notamment.
5: Ah oui, j'ai beaucoup commencé par ça. Oui, des ours, des pingouins, des choses comme ça. J'aime bien le petit côté roman de renard, c'est-à-dire qu'on peut faire dire des choses qui peuvent aller assez loin avec des animaux.
2: Oui, comme une sorte de fabuliste Fontaine, c'est ça.
5: J'aime beaucoup. Après, je dessine des êtres humains aussi, mais c'est vrai qu'ils commencent à me fatiguer de plus en plus.
2: Donc tu te rabats sur les animaux. Ok. Géraldine, cette idée d'organiser un festival des scènes de presse de Arabastens pour prendre un peu le relais de celui de Castelnaudary, c'est quand même quelque chose parce qu'il faut réunir des dessinateurs de presse qui viennent un peu partout. Il faut aussi animer, il faut organiser un programme, parfois aussi des moments de convivialité et de danse et de musique. Il y a la partie hébergement qui doit être aussi prise en compte. Bon, l'an dernier, ça a été une sorte de tentative. Et puis, vous êtes rapidement dit que ça y est, il fallait en faire un deuxième. À deux, trois, vous vous êtes dit ça y est.
4: On a surtout fait le premier pour faire le deuxième.
2: Donc, est-ce qu'on est capable de faire un premier?
4: Est-ce qu'on est capable en trois semaines de monter un on l'avait, d'ailleurs, là, on l'a appelé le deuxième, mais finalement, le premier, on l'avait appelé l'événement zéro.
2: C'était ça, le numéro zéro. Ouais.
4: C'est ça.
2: En presse, on appelle ça le premier numéro d'un journal, c'est souvent le numéro zéro, quoi. C'est le numéro test.
4: En série, c'est le pilote.
2: C'est le pilote.
4: Mais voilà, et du coup, c'était vraiment pour faire cette deuxième édition. On a fait ça un peu sur le coude de l'année dernière. On dit sur le coude? Non, sur le pouce? Bon, on a fait ça très rapidement.
2: D'accord.
4: Et du coup, là, oui, ça nous a demandé quand même beaucoup plus de travail.
5: Semblerait-il.
4: Avoir mes cernes et les tiennes. Ça a demandé beaucoup plus de travail, puisqu'il y a beaucoup plus d'invités.
2: Mmh. On va en parler de ces invités. Effectivement, il y a des dessinateurs qui vont être présents. Alors, je vais les citer comme ça, à la volée. Et puis, on va peut-être parler de certains. Hein. Bess, Clé, De Cressac, Jamesy, ici présent, J.O., hein, bien connu, un Toulousain, Lardon. Alors, lui, je pense qu'il adore à manger, c'est ça?
5: Alors, c'est son nom d'artiste, on va dire, mais ouais. Un Parisien.
2: Un Parisien, ouais. Écoutez,
4: oui, qui fait beaucoup de dessins pour Fakir, notamment.
2: Ah, ok, très bien. Plop et Cancre, alors, ils travaillent à deux?
5: Oui, c'est ça. Copain-copine qui travaille à deux.
2: C'est rare, ça?
5: Oui, c'est assez rare. Après, ce n'est pas un cas unique, il y en a eu d'autres. Je pense à Mix et Remix, qui était un dessinateur suisse. Mix et Remix avait commencé à deux, et puis il a terminé tout seul en gardant le
2: Mix
5: complet. Ouais, mais Mix ou Remix, je ne sais pas d'ailleurs.
2: D'accord, ok, donc ça existe.
5: Une grosse référence du dessin de presse.
2: Très bien. Sanson, donc effectivement. Sanson,
4: un Toulousain,
2: et puis un doyen, on va dire, hein, du dessin de presse.
5: Hein. C'est ça. Hein, par contre, son dessin n'a pas vieilli.
2: Ouais, non, ça c'est clair aussi. Il est jeune dans sa tête, en tout cas, et dans son... dans son trait, voilà. Sillé, évidemment, le local de l'étape avec toi. Mmh. Et puis Willis From Tunis, qu'on connaît aussi, hein, qui est déjà venu l'an dernier.
5: C'est ça.
2: Qui a fait une expo à la Fourmière, notamment.
5: Avec Jeannot.
2: Et avec Jeannot, ouais, c'est vrai. Il y a des femmes, donc Willis, qui est une femme. Il y en a d'autres, Stéphane ?
4: Clé,
2: qui est une femme, etc. Il y a aussi cette question qui est importante, parce que souvent on a une image d'un dessinateur de presse, un homme.
4: Après, c'est vrai qu'on aurait bien aimé avoir la parité.
2: Ouais.
4: Il faut savoir que quand même, dans le dessin de presse...
5: On est très loin de la parité.
2: Oui.
4: Ils sont déjà très loin, et qu'effectivement, on connaît aussi plein de dessinatrices, mais à l'international. Donc on va attendre aussi encore un peu pour...
2: Oui, pour avoir le budget pour les faire venir, quoi.
4: Exactement.
2: Oui, je me souviens de toute façon que si, quand il était président du festival de Cassin-Bavary, avait tenu à faire cette édition-là, consacrée un peu
4: aux femmes.
2: Hein. Il n'y a pas que des dessinateurs, hein. Il y a aussi de la musique, et puisqu'on a un programme assez alléchant, il faut le dire, bon, qui est lié aussi à ta deuxième vie, ou à ta première, Géraldine.
4: À ma première, plutôt.
2: Enfin, ta première vie,
4: à
2: Géraldine.
4: À ma première vie, oui, j'ai fait 30 ans de chanson.
2: Donc on aura Fredo des Ogres de Barbac, ce qui n'est pas rien. Nous aurons El Comunero, le groupe qui est du coin et qui fait des choses très très bien, hein, engagé, on va dire. Didji Gambit, La Bruja, qui est la chorale qui est dirigée par Natacha Muet, qu'on connaît bien aussi. Et le professeur Lablanche. C'est quoi ce professeur Lablanche?
5: Alors le professeur Lablanche, c'est un journaliste, c'est le compagnon de Camille Besse, qui est dessinatrice invitée, et voilà.
4: Bah, il a sorti un bouquin qui s'appelle, alors j'ai pas le nom entier, mais Le Connard.
2: Oui.
4: D'accord. Et il vient faire, j'en dirais pas davantage, mais il vient faire une conférence en dessin, gesticulée, voilà. On verra sous quelle forme.
2: Ce sera sur Le Connard.
4: Et ce sera sur Le Connard.
5: On imagine que le sujet est grave, mais qu'il y aura beaucoup d'humour.
2: Heureusement. Heureusement. On va essayer d'éplucher le programme, justement, de ce festival du dessin de presse de Rabassins et d'Occitanie, qui a quand même une thématique, je ne l'ai pas dit, idiocratie.
5: Ouais.
2: Ça veut dire que c'est le règne des idiots.
4: On y est un peu.
5: Ça s'est accéléré.
2: Je te sens énervé, Géraldine.
5: ça s'est accéléré, on va dire, sur les dernières années, mais oui. Alors c'est une petite référence cinématographique pour
4: ceux qui connaissent,
5: pas pour les néophytes. Ouais, c'est vraiment pour ceux qui connaissent. C'est un film américain c'est un film d'anticipation qui parle des États-Unis dans quelques siècles, et c'est devenu un pays de crétins.
2: D'accord.
5: Et il l'a appelé idiocratie.
2: Ok.
5: Donc c'est une référence à ce film, mais c'est aussi une référence à notre époque, c'est-à-dire une espèce d'amputation intellectuelle généralisée. On peut y aller.
4: Et surtout représentée, c'est ça qui est encore plus trop beau.
5: C'est ça.
2: Bon, idiocratie, donc ce sera la thématique de la deuxième édition du festival. On commence le vendredi 29 mai, et ça commence déjà à Toulouse.
4: Oui, ça part de la gare SNCF. Donc.
2: En fait, c'est dans le train qu'il y aura ça va dessiner, ça va...
4: Alors, il y aura une animation à la gare de Toulouse. Il y aura ce qu'on appelle, nous, la castagne de crayon, que les gens peut-être connaissent mieux sous le nom de battle de dessin, je pense.
2: Ouais, les castagnes, c'est bien. Surtout à Toulouse, hein, puisqu'on sait que là-bas, les mémés
4: aiment la castagne. Et les crayons aussi. Et du coup, il y aura une animation sur le parvis de la gare Matabio vers 11h30, midi, quelque chose comme ça. Et le but après, c'est que ça prenne le train. Il y a un train qui fera Toulouse-Rabastens avec les gens qui voudront monter dans ce train pour venir au festival, et les dessinateurs dedans. Et on ne sait pas trop encore sous quelle forme les gens vont voyager, mais bon, c'est une demi-heure, ça devrait bien se passer, je pense.
2: Oui. Il va y avoir la musique, je suppose, ou un truc comme ça. On verra. Ok, on ne dit rien. On laisse la surprise. Et puis, une fois que les gens sont arrivés à Rabastens, mais il y a déjà une expo sur les allées de Rabastens, sur les lys, comme on dit, avec les dessinateurs. Ça veut dire que les dessins sortent.
4: Les dessins sortent. Ça, il va y avoir 11 dessinateurs et chaque dessinateur aura son panneau avec les dessins qu'il aura proposés pour le festival.
2: Ça, c'est quelque chose d'intéressant. Ça veut dire que c'est pas un entre-soi. C'est-à-dire que les gens qui passent dans la rue, qui passent sur les lys, les allées, vont pouvoir profiter de ce festival. C'est important.
4: C'est le but.
2: C'est le but, hein. On est d'accord. Oui. C'est la fête.
4: La fête, oui. Après, je pense que c'est important que les gens qui, justement, ne seraient même pas posé la question ou n'y voient pas forcément un intérêt puissent être interpellés et, justement, faire naître des regards différents.
2: Oui. Puis il y a les échanges avec les dessinateurs qui sont aussi intéressants. James Yee ?
5: J'espère. En tout cas, je ferai tout mon possible pour être agréable avec le public, évidemment.
2: Ouais, quand même. Ouais. Bon, très bien, t'es pas misanthrope, ça va.
5: Si,
2: mais
5: je fais des efforts.
2: Tu fais des efforts.
4: Mais je me soigne.
2: Ensuite, à 18h30, inauguration du festival à la médiathèque. Il y a aussi une expo à la médiathèque ?
4: Il y a ce qu'on a appelé, nous, un peu la grande expo. En fait, ils vont mettre une cinquantaine de dessins, mais là, c'est plus sous cadre. Là, on est plus sous
2: Des cimaises, ouais.
4: Avec les cimaises à la médiathèque qui sera exposée tout le mois de mai. Et il y aura aussi des interventions scolaires qui se déplaceront à la médiathèque, etc. pour parler.
2: Ok, donc c'est la médiathèque de Rabastens, finalement.
4: De Rabastens.
2: C'est évident. À 19h30, le concert de la Bloucha à la Halle. Alors, en gros, c'est une chorale qui chante des chansons qui viennent de tous les pays, dans une sorte d'enthousiasme et d'énergie. C'est tellement beau, voilà, c'est tellement beau. Ensuite, à 20h30, un film projeté à la Halle. Les trois vies d'Arminet, c'est quoi ce film ?
4: Alors, ce film, c'est un film qu'a fait justement Fredo Desogres avec Aurel, qui est un autre
2: dessinateur de presse. Hein, qui est connu pour avoir notamment réalisé un superbe film d'animation. Joseph sur la Retirada.
4: Qui sera projeté le lendemain.
2: Oh ben, super.
4: Donc, il faut savoir que Fredo Desogres et toute sa famille donc, sont d'origine arménienne. Et il a rencontré une femme en Arménie qui s'appelle Arminet. Et c'est...
2: Non, c'est son vrai prénom ?
4: Arminet, oui.
2: Et en Arménie, elle s'appelle Arminet ?
4: Ben, je pense, oui.
5: Un peu comme Françoise en France, j'imagine.
2: Oui, c'est ma question est finalement stupide. C'est bon, on comprend, Géraldine.
4: Et du coup, ça retrace un peu, effectivement, sa vie qui est... Moi, j'ai pas envie d'en donner vraiment beaucoup. Après, on sait que l'Arménie a été un pays très sinistré, etc. Et ça raconte donc les trois vies d'Arminet.
2: D'accord. Mais écoute, on a hâte de voir ce film, de découvrir ce film. À 21h30, donc, le concert de Fredo Desogres, les Ogres de Barbac. Hein, groupe on ne peut plus maintenant connu.
4: Hein, qui sera en duo avec une accordéoniste qui s'appelle, je crois que je ne vais pas me tromper, mais je crois qu'elle s'appelle Camille.
2: D'accord. Camille, l'accordéoniste, qui va accompagner Fredo des Ogres de Barbac, et puis suivi d'un set DJ de... DJ Gambit.
4: Exactement.
2: Toujours là. Là, on se repose un peu. Et puis le samedi, on se retrouve à 10h pour des dessins dans la ville. C'est-à-dire que les dessinateurs vont dessiner en live.
4: Alors, ce qu'il faut savoir, c'est que le samedi matin à Rabastens, on a un marché.
2: Ouais. C'est le moment de la semaine.
4: C'est le moment de la semaine. Il est évidemment impossible d'interférer sur ce rendez-vous qui est primordial chez nous. Du coup... comme les allées sont prises par le marché au moins jusqu'à 14h, je vais rendre à César ce qu'appartient à César. C'est les gens de la presse, le tabac presse,
2: la
4: maison de la presse, qui nous ont dit, mais pourquoi vous ne faites pas des dessins sur les devantures des magasins, ce serait génial, machin, etc. Du coup, on s'est accaparé un peu cette idée et on s'est dit, ce serait hyper drôle de faire le tour justement des vitrines et que les dessinateurs pendant le marché puissent dessiner et faire habiller un peu la ville de dessins.
2: D'accord. Donc, c'est des dessins qui vont être dessinés sur du papier ou carrément au blanc d'Espagne sur les vitres ?
5: Directement au Posca sur les vitres, oui, je pense.
2: Ah, au Posca sur les vitres. Ça s'enlève, le Posca ?
5: Mais oui, évidemment. Ça s'enlève très bien.
2: Ah ouais, ça va.
4: Pas des tatouages.
2: C'est pas indélébile. Ok, ensuite, donc une expo au musée du Père Bastinois qui est inaugurée le 30 mai, mais qui est en fait visible depuis le 6 mai, c'est ça? Donc autour de Satyricon. Le Satyricon, c'est un journal mythique de Toulouse qu'avait créé
4: Pierre Sanson,
2: qui avait été le poil à gratter de Toulouse hein, à une époque.
4: De Dominique Baudis, surtout.
2: Et de Dominique Baudis, qui n'aimait pas trop le Satyricon. Et donc l'idée, c'est de remettre à l'honneur ce journal et toute la vitalité de plumes et de dessins qu'il pouvait mettre en valeur, c'est ça?
4: C'est ça, l'expo ça va être... En fait, il a gardé énormément d'archives, dont des fax. C'est marrant parce qu'à l'époque, il n'y avait pas d'Internet comme ça, comme on fait aujourd'hui. Et du coup, ils s'envoyaient les dessins par fax.
2: Ouais.
4: Et du coup,
2: Des
4: vrais fax, avec le numéro, la ligne, tu sais.
2: Ah, carrément. Et ils ont tenu les papiers? Parce que le papier, c'est un papier qui souffre, hein, je pense.
4: Non, ça tient. Je pense qu'il a fait de la conservation comme il fallait, j'en sais rien, mais ça marche.
5: Alors, à la fin, le Satyricon, Internet fonctionnait. Hein, parce que moi, j'ai commencé à publier des dessins dans l'avant-dernier numéro du
2: Satyricon. Ça te parle, ça?
5: Ouais, ça me parle. Et j'ai envoyé mes dessins par Internet, donc voilà.
4: En 54K.
2: Ensuite, les dessinateurs feront des dédicaces sur les allées, évidemment. Et il y a une castagne de crayon qui est prévue. Et donc, une bataille de dessins qui est assez exceptionnelle parce qu'en fait, on donne un sujet. Et puis voilà.
4: C'est ça. C'est ce qu'on va transformer le public en salle de rédaction qui va choisir des thématiques et mettre au défi la créativité de nos dessinateurs.
2: Ok. À 20h, le samedi 30 mai, projection d'un court-métrage. Boléro Paprika suivi de Josep à la Halle.
4: Oui, parce que c'est vraiment la soirée thématique Espagne. On a voulu mettre à l'honneur effectivement le dessin, on va dire la propagande dessinée
2: d'accord.
4: de la République espagnole pendant la guerre. Du coup, on a fait une soirée un peu thématique. Boléro Paprika, c'est un court métrage, un moyen métrage, 25 minutes, je crois, 25 mm-hmm. minutes, qui relate effectivement l'activisme clandestin des républicains en Espagne. Mmh. Et puis après, on a Josep, le film dont tu nous parlais tout à l'heure,
2: de Aurel. Qui est magnifique. Hein, déjà, au niveau du dessin, c'est à tomber. Et puis l'histoire, elle est...
5: Et il a été césarisé pour ça.
2: Et oui. Et
5: oui, tout à fait. N'oublions pas.
2: Non, on n'oublie pas. Et à 22h, un concert d'El Comunero, qui effectivement a dans son répertoire des chansons de la République espagnole.
4: Essentiellement,
2: on va dire, notamment avec Carmela, si. Enfin, El Ejército del Ebro, pardon. Je le prononce mal, alors que, franchement, oulala, je la fous mal.
4: C'est le fleuve, El Ebro
2: aussi. Au bar chez l'Olive, pour le concert, hein, oui. Le bar chez l'Olive, ex-Le Progrès. Et puis, il y a une expo qui s'appelle La guerre d'Espagne dessinée.
4: Donc, c'est ça, c'est ce que je te disais.
2: Pour filer le thème de la soirée. Et puis, le lendemain, puisque vous ne vous arrêtez pas au samedi soir, vous êtes courageux, je trouve. Je pense que on va vous récupérer le dimanche soir, mais dans un état déplorable. Enfin, c'est pas grave. À 11h le dimanche 31 mai, une conférence gesticulée dont on a parlé tout à l'heure, Le Connard par Éric Lablanche. À 12h, une expo forcément liée au gros projet que mène Sillé depuis maintenant presque un an, qui s'appelle Sans dessin pour Gaza, hein, un livre qu'il a initié et coordonné avec, en gros, c'est pas 100 dessins, c'est 126 dessins sur un livre édité par Masso, qui fait une belle carrière, je crois, et tant mieux, parce que les recettes sont reversées aux journalistes palestiniens, et un apéro dessin au Café des Sports. À 14h, dédicace des dessinateurs sur les allées et toujours castagne de crayon, ça c'est un peu le fil rouge du festival de dessin de presse de Rabastens. Et puis à 16h, une remise de prix.
4: Ouais, parce qu'il y aura quoi FDP.
2: Le FDP. La remise du prix FDP. Ça, oui, d'accord. Et qui va décerner le prix et qui va participer à choisir le meilleur dessin?
4: Alors, ça va être, si on y arrive.
2: Voilà, allez, on y croit.
4: Moi, j'y crois. Ça devrait être le public.
2: Ok.
4: C'est-à-dire qu'on va avoir un petit stand de l'association qui sera aussi sur les allées. En même temps que les dessinateurs, et ce serait bien que le public vote pour le dessin qu'il préfère.
2: Écoutez, on verra ça, et puis si on peut participer, on participera à désigner le prix FDP.
4: Le prix FDP.
2: Alors, il y a un site internet pour connaître tout le programme du festival, hein, lefdp.net, avec donc un portrait de chaque dessinateur, une petite notule pour présenter ses personnages avec qui sont dessinés, c'est ça qui est intéressant aussi, la façon dont ils se voient, c'est aussi rigolo. Et puis présentation des expos, parce qu'il y a des expos, les projections au cinéma La Halle, et puis les concerts. Sacré programme hein, pour un numéro 2, pour finalement une édition qui, je pense, fera date. L'important, c'est aussi de signaler que c'est le festival de dessin de presse et d'Occitanie. Ça veut dire qu'il n'y en a pas 36 dans le coin.
4: Alors, ça veut dire qu'il n'y en a pas 36 et ça veut dire que ça se déplace. Par exemple, dans le Tarn, du 4 au 29 mai, il y aura à la maison de la région d'Albi une exposition sur le regard des dessins des dessinateurs. Il y en aura une à la maison de ma région de Castres, du 4 au 29 mai, pareil. Et il y en aura une, pareil, du 4 au 29 mai.
2: Au département.
4: Au département.
2: À l'hôtel du département Albi.
4: À Albi. Ben, et il y en aura aussi, il y aura un clin d'œil, et je le souligne aussi, à l'Île-sur-Tarn, au musée.
2: Lafage. Très bon Lafage. Très beau musée d'ailleurs. Qui parle beaucoup aux dessinateurs, forcément.
4: C'est pour ça qu'on a voulu faire un pont aussi.
2: Ouais, très bien. Quel programme !
5: Ah oui.
2: Prenez un peu de fortifiant
4: fatigue.
2: Avant.
4: Fatigue.
2: Non, mais on n'est pas fatigué de vous avoir dans le studio. D'ailleurs, on vous remercie beaucoup d'être venu dans ce studio de Radio Octopus pour ce Tour Tarn spécial Festival de dessin de presse de Rabastens et d'Occitanie. On vous rappelle donc les dates du 29 au 31 mai. Et puis donc le site internet pour savoir tout, lefdp.net. On va se quitter en musique. Je pense qu'on va écouter une chanson, peut-être de Del Comnero. Hein, ce serait sympa.
4: Très bien.
2: Très bien, je pense.
4: Parfait.
2: Et puis, on va vous dire à bientôt pour un prochain Tour Tarn. Salut.
4: Merci.
5: À très vite.

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Un jour, un poème sur Radio Albigès. Que savons-nous de l'autre? Ce qu'il sait, ce qu'il ignore. Tout ce qui peut être dit, mélange, mensonge et vérité, sait-on soi-même si ce qui paraît sincère ressemble à la réalité vue ou celle que nous sentons en rapport à celle qui est vécue. Nous donnons des effets de lumière à notre part d'ombre. Les mots comme l'eau de surface sont des miroirs fragmentés. Ils ne font que se recréer. On peut s'y voir sans retrouver ce jeu qui donne à une vie un visage ni tout à fait le même, ni tout à fait un autre, comme nous l'a écrit Paul Verlaine. C'était Un jour un poème, Christian Taroux.

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0: n'est-ce la fin de notre espèce?
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0: Allez, pour cette nouvelle émission, j'accueille Monsieur Étienne Moulin dans le studio de Radio Albigès. Monsieur Étienne Moulin est conseiller départemental pour la commission cohésion sociale déléguée à la santé pour le département du Tarn. Il est également médecin généraliste à Albi. Étienne Moulin, bonjour.
1: Bonjour.
0: Vous êtes venu aujourd'hui nous présenter une nouvelle offre de soins de proximité pour les habitants et habitantes du Tarn, éloignés de la santé, un dispositif appelé le Medicobus. Le principe, un bus équipé qui sillonne les communes rurales du Tarn pour assurer des consultations de médecine généraliste et également de médecine dentaire. Alors, monsieur Moulin, pour commencer, à partir de quel constat le Medicobus est en place dans le Tarn à partir d'octobre 2025.
1: En fait, c'est sur la constatation qui est quand même générale dans le Tarn de la réduction de l'offre de soins, mais qu'il y avait des secteurs particulièrement impactés, en particulier le nord, le nord-est du Tarn, sur des indicateurs que nous ont fournis la Caisse primaire d'assurance maladie et la Mutualité sociale agricole. Avec le taux moyen de population sans médecin traitant dans le Tarn est de 11%, mais ces chiffres sont bien plus élevés dans cette partie-là par des départs de médecins traitants et on est plus proche de 20% que de 11%. Donc cette constatation a fait que trois EPCI, trois établissements publics de coopération intercommunale, ont décidé de répondre à un projet qui avait été initié par Mme Borne en 2023 sur le plan Tarn Ruralité, France Ruralité.
0: Effectivement, on voit que les habitants du Tarn sont de plus en plus nombreux et nombreuses. Par contre, les médecins généralistes, un peu moins, du coup.
1: Et les médecins généralistes, malheureusement, vieillissent, comme moi, et prennent généralement leur retraite vers 67 ans. Donc c'est quand même largement... mais beaucoup continuent avec des âges bien plus importants. On a même un rhumatologue qui a 80 ans, qui exerce toujours. En libéral. Donc, malgré les efforts de beaucoup, l'offre de soins se réduit. Les jeunes générations, et je ne leur reproche absolument pas, travaillent à temps partiel, souvent. Donc, là où il nous fallait un médecin, il nous en faut, alors excusez-nous de la statistique, c'est toujours un peu curieux, mais il nous en faut 2,4. Donc, vous imaginez que même avec l'augmentation de la formation, nous sommes toujours en déficit criant d'offres de soins, en particulier dans certains territoires ruraux.
0: Donc des médecins généralistes tarnais débordés, j'imagine. Le Medicobus qui va sillonner toutes ces communes rurales du Tarn, qui est-ce qui le finance ?
1: Alors, en fait, c'est un financement collectif engagé au service de la même cause, qui est l'accès aux soins. Mais donc, le financement, c'est l'État dans le cadre du DETR. C'est le département qui finance un tiers du bus. C'est la CPAM et la MSA qui vont rembourser les actes qui vont être pratiqués dans ce Medicobus. C'est le groupe Vive 3 Terre Doc qui accepte d'être le centre de soins référent qui va salarier les médecins et les dentistes. Et surtout, en fait, en grande partie, c'est l'ARS Occitanie, puisqu'elle apporte un soutien important, puisque c'est elle qui va mobiliser des crédits exceptionnels pour compenser le déficit de fonctionnement annuel. Et ce déficit de fonctionnement, on sait qu'il risque d'être important parce que ce genre de structure n'arrive pas à vivre seulement du remboursement des actes pratiqués.
0: Donc l'ARS que tout le monde connaît, mais également des mutuelles, avec la MSA qui est la mutuelle des agriculteurs et agricultrices.
1: C'est ça.
0: Très bien. Justement, ils ont été sollicités par rapport au fait que le Medicobus va sillonner les communes rurales pour la MSA, essentiellement.
1: Oui, et il va desservir 12 communes rurales sur 3 intercos. Donc on en reparlera, mais il fonctionnera. En fait, il y a prévu 3 jours de soins dentaires, lundi, mardi, jeudi, 1 jour de soins de médecine générale le mercredi pour commencer. Le vendredi étant peut-être, on va voir sur des missions de prévention, enfin on va voir un petit peu comment on fait, ou si on doit augmenter l'offre de soins de médecine générale. En fait, on démarre un peu dans l'inconnu là quand même.
0: Ce Medicobus, il existe aussi ailleurs dans d'autres régions de France. Il a été lancé par l'ancien Premier ministre. Est-ce que le changement de Premier ministre actuel peut remettre en cause le financement et la pérennité de cette action ?
1: Alors, le financement et la pérennité, non. Tout du moins pour une durée de 3 ans, puisque le projet d'instruction interministérielle qui déploie le Medicobus dans les territoires ruraux avec des difficultés d'accès aux soins est un projet visé, validé par la première ministre le 15 juin 2023. Et donc le délai de 3 ans est prévu, organisé. Ensuite, en effet, c'est une expérimentation, donc elle ne sera pas remise en cause. Ensuite, au bout des 3 ans, ça dépendra des comités de suivi, de la politique de santé que voudra donner impulser le futur au Premier ministre et ministre de la Santé. Donc, en fait, dans un premier temps, en tout cas pour les 3 ans à venir, c'est acté, ça ne peut pas être mis en cause.
0: Très bien. Et du coup, au bout des 3 ans, ça va être réévalué ?
1: Alors, on va même le réévaluer plus souvent, je pense, parce qu'on part dans l'inconnu, là. Il y a déjà des projets, il y a eu déjà des... Alors, c'était plus des camping-cars de médecine générale aménagés dans l'Orne, dans l'Eure, je crois dans l'Eure et Loire aussi, dans d'autres départements. Là, c'est une offre mixte dentaire, médecine générale, validé par les EPCI. Donc, en fait, c'est un projet qui va nécessiter une réévaluation. Il faudra pointer l'impact du projet, par exemple, sur le nombre de patients sans médecins traitants, la baisse du délai de rendez-vous chez les médecins généralistes du territoire, l'émergence, éventuellement, s'il y a un généraliste ou deux ou trois, on peut rêver, qui s'installe, eh bien, ça remet en question l'existence même du système. Donc, en fait, je pense qu'au moins 2 fois par an, on réévaluera l'offre au terrain, au public, les horaires, etc.
0: Et justement, comment il est équipé ce médicobus ? Qu'est-ce que les patients, patientes vont pouvoir trouver à l'intérieur ?
1: Alors, contrairement à ce que certains pourraient croire, ils ne vont pas trouver un espèce de truc avec une chaise et un fauteuil du 19e siècle. Non, c'est un équipement ultramoderne qui est installé dans le médicobus de soins dentaires, des fauteuils dernier cri. Enfin, je veux dire, c'est vraiment le top de ce qu'on peut offrir. Et de même, le cabinet de médecine générale sera équipé de tout ce qui est nécessaire en temps moderne pour appuyer la consultation du médecin généraliste. Donc, il sera parfaitement bien équipé. On ne consultera évidemment pas en même temps en soins dentaires et en médecine générale. Donc, c'est pour ça qu'il y a une répartition des jours. Mais le bus est vraiment équipé de tout ce qu'on peut attendre d'un équipement moderne.
0: Et par qui est porté et organisé le médicobus ? Qui est chargé de recruter les professionnels soignants ? Parce qu'il faut aussi trouver des professionnels soignants qui quittent le confort d'un cabinet pour aller justement sillonner et être, pouvoir consulter dans le médicobus.
1: Alors... Il se trouve que je suis aussi président du conseil départemental du Tarn de l'Ordre des médecins. Donc, l'organisation, en fait, le recrutement, c'est l'ARS. Bien sûr, c'est l'ARS qui, est par ses missions, est chargé de recruter des professionnels de santé, que ce soit à l'hôpital ou en ville, enfin, dans les exercices salariés. Donc, l'ARS s'est adressée à moi pour me demander si je pouvais faire un appel d'offres auprès de tous les médecins généralistes du département, ce que j'ai fait. J'ai eu, je crois, 18 réponses favorables, mais qui pouvaient être décalées dans le temps. Donc, l'ARS, on a retenu 2 pour le moment, qui sont des retraités récents, c'est-à-dire c'est des médecins qui viennent d'arrêter leur activité, donc ils sont encore tout frais et consulter une journée ou deux, enfin une journée ou deux par mois, ça ne les tracasse pas. Et donc, en fait, l'organisation, c'est essentiellement le groupe Vive 3 Terre-Doc, qui est le centre de santé référent qui va encaisser les actes et payer les salaires des professionnels. L'ARS qui supervise et qui payera le déficit. Et sinon, les communautés qui sont chargées d'accueillir le bus dans son mode de fonctionnement.
0: Donc là, vous avez recruté 2 médecins fraîchement retraités,
1: voilà,
0: pour pouvoir assurer les consultations de médecine généraliste. Ça pose aussi question. Enfin, du coup, il y a déjà pas mal de médecins retraités qui assurent des consultations sur Albi, par exemple. Et ça a été difficile pour vous de trouver des médecins, justement, non retraités pour répondre à cette offre d'appel de recrutement.
1: Alors, non retraités, on fait beaucoup appel aux retraités. Je les remercie d'ailleurs encore une fois de leur implication, de leur dévouement.
0: On est d'accord.
1: En fait, ça va devenir compliqué parce qu'en plus, il y a le programme voulu par l'ex-premier ministre qui est la Solidarité nationale, avec donc l'appel à des médecins qui, dans des zones pas trop désaturées, viendraient rendre service dans un territoire 2 jours par mois. Donc en fait, on met à contribution tout ce qu'on peut mettre à contribution, les retraités, les non-retraités. Et donc ce programme de solidarité nationale fait qu'un médecin peut, s'il le veut, fermer son cabinet en prenant, s'il trouve, un remplaçant, aller exercer pendant ce temps-là 2 jours dans un territoire très, très, très, très dévalorisé, mais toujours dans un cabinet, bien sûr, répondant à toutes les exigences, bien sûr, techniques. Donc, en fait, on va bientôt toucher du doigt le problème des volontaires, parce qu'on n'en aura probablement plus beaucoup. Ce pourquoi je les remercie beaucoup, c'est que le médicobus, les médecins vont être moins payés quand même que ce qu'ils étaient pour l'AMRA, ce que vous avez cité, l'Association médicale des retraités de l'Albigeois. On avait fait quand même pour être sûr d'être compétitif et d'attirer quand même des professionnels en les empêchant de prendre leur retraite définitive. On peut plus se permettre trop de telle générosité, donc c'est pas quand même du bénévolat, mais le médicobus, pour le service qu'ils rendent, ils vont pas être payés bien cher, mais il faut reconnaître qu'ils sont quand même présents et qu'ils répondent présents à l'appel qu'on a lancé.
0: Est-ce que justement, face à ce manque de médecins généralistes, est-ce que vous savez si sur le plan national, le numerus clausus est de plus ouvert? Est-ce qu'il y aura de plus de nouveaux médecins? Est-ce que c'est encore finalement une profession qui séduit les jeunes étudiants de faire médecine?
1: Oui, c'est une profession qui séduit. Le problème, c'est que nous n'avons pas les capacités de formation pour augmenter par un facteur 10 le nombre de médecins formés. Il en faut. Nous en aurons largement suffisamment, mais pas tout de suite. Les plus optimistes tablent sur 2032 pour qu'on commence à... Disons qu'en 2032, on touchera le fond et qu'en 2040, on sera de nouveau à flot. Le problème, comme je vous le disais, c'est que c'est un modèle sociétal qui change. Ça attire toujours, mais le modèle du médecin corvéable à merci qui commence à 7h du matin et qui finit à 22h, c'est fini. Donc, il nous en faut plus de deux pour remplacer un qui part à la retraite. Donc déjà, ça. Ensuite, et ce n'est pas du tout là non plus une critique sexiste, au contraire, parce que ça prouve que ça attire beaucoup de gens tous azimuts, c'est la féminisation est très importante. À peu près 7 médecins sur 10 dorénavant seront, toutes spécialités confondues, des femmes, qui ont elles aussi les mêmes exigences de nos jeunes générations de vie privée, de vie de famille, de vie de loisirs et de vie professionnelle, mais qui ont aussi des grossesses qui ont envie de garder souvent une année de congé parental ou des choses comme ça. Donc il faut envisager que dans ce cadre-là, on doit avoir plus de médecins formés pour compenser justement ce cadre de vie que nous désirons préserver. Parce que si on veut que cette profession reste attractive, il faut que le cadre, que ce soit une femme ou un homme, que le cadre soit le plus attractif possible. Être corvéable à merci et pour reprendre le boulot 2 jours après l'accouchement et ne voir son gamin que le week-end, c'est quelque chose qui est devenu insupportable pour beaucoup de candidates.
0: Et oui, effectivement, ça pose d'autres questions. On revient sur les routes du Tarn, ce médicobus qui va le sillonner. Le médicobus, il va se rendre où exactement? Et puis, quelle offre de soins il va proposer? On va rentrer un petit peu plus dans le vif du sujet.
1: Alors, en fait, le médicobus, il va stationner 3 semaines dans chaque établissement public de coopération intercommunale, ce qu'on appelle les EPCI. 3 semaines dans chaque EPCI, 1 semaine par commune. Pour rapprocher, en fait, le but, c'est aller vers. Donc, il faut aller vers un public. Parce que quand je vous disais qu'ils n'avaient pas de médecin traitant, en plus qu'avait noté la Mutualité sociale agricole et la CPAM, c'est que parmi tous ces patients, il y en avait plusieurs centaines qui étaient en affection de longue durée pour des maladies graves, le diabète, l'hypertension sévère, l'angine de poitrine, etc. Et que ces gens-là étaient en rupture de soins, c'est-à-dire qu'ils ne prenaient plus de traitement. Donc, dans la mesure où ils ne cherchent même plus à trouver un médecin traitant, ils abandonnent toute idée de voir un médecin. Donc, il faut aller vers. Donc, on va aller les voir. Donc, en fait, les lundis, mardis et jeudis, donc c'est une activité dentaire. Le mercredi, donc c'est une consultation de médecine générale. En concertation, parce qu'on a eu plusieurs réunions de concertation, et compte tenu de l'offre de soins, les critères retenus pour l'éligibilité en fait, des patients, c'est qu'il faut qu'ils aient plus de 16 ans, qu'ils n'aient pas de médecin traitant déclaré et qu'ils habitent au sein d'une des communes membres de chaque EPCI. Et pour les soins dentaires, qu'ils n'aient pas reçu de soins dentaires au cours des 24 derniers mois et qu'ils habitent au sein de cette EPCI. Donc, par contre, on n'est pas complètement fermé. Au début, on ne voulait faire que du soin programmé, c'est-à-dire des patients qui étaient justement en rupture de soins, sur des maladies lourdes, etc. En fait, non. On va quand même, puisqu'on travaille avec la communauté professionnelle du territoire de santé du Tarn Nord, du Ségala. On travaille en concertation, bien sûr, on ne fait pas contre, on fait avec. On travaille en concertation avec les médecins et les autres professionnels de santé du territoire. Donc on va proposer, en association avec le service de soins à domicile, enfin, ce qu'on appelle le service d'accès aux soins de la communauté professionnelle de territoire de santé, on va proposer des créneaux aussi d'urgence, de soins non programmés, comme l'AMRA le fait, et comme bientôt à Castres, ce sera fait aussi, puisqu'il y a un équivalent AMRA qui va s'ouvrir à Castres. Donc, l'accès aux soins se fera comme ça. Alors ensuite, il faudra que la clientèle, entre guillemets, enfin que les patients s'habituent à l'existence. Donc bien sûr, il va y avoir une campagne de publicité qui va être faite, large, avec des flyers. On a conscience, il y aura une assistante à temps plein qui a été embauchée aussi pour justement les rendez-vous, etc. On a conscience de la fracture numérique dans notre pays. Donc évidemment, on ne va pas tout faire sur Doctolib ou sur des sites internet. Il y aura un numéro de téléphone à l'ancienne, un 05, qui est consacré à ça, plus bien sûr le mail medicobus.tarn@vive3.fr. Non, mais ça, on leur donnera de toute façon. Mais tout est fait pour faire connaître et faciliter la prise de rendez-vous. Les débuts vont être un petit peu chaotiques, je suppose, mais voilà.
0: En tout cas, ramener les gens dans le système de soins et à prendre soin d'eux, et justement à avoir un suivi médical, surtout pour les affections de longue durée, les ALD. C'est plus qu'important. Est-ce que vous pouvez rappeler les risques, justement, des patients et patientes à ne plus être dans le soin et à s'éloigner du soin pour les diabétiques, les hypertendus? Alors, c'est des risques physiques, on l'entend, mais pour, par exemple, on se dit que les soins dentaires, quand les gens sont loin du dentaire, il y a aussi des risques cardio, par exemple au niveau du cœur. Hein, c'est toujours très dangereux quand on a une dent mal soignée. Ça veut dire que c'est des gens qui ont des pathologies plus lourdes, avec des conséquences plus lourdes, et donc forcément une prise en charge beaucoup plus lourde au final.
1: Oui, parce qu'en plus, la CPM envoie des campagnes d'information, des courriers. Par l'espace Ma Santé aussi, essaye d'informer les populations, mais tout le monde ne va pas sur son espace santé. Donc, en effet, normalement, on doit avoir un bilan dentaire une fois par an. On doit être vacciné, si on a plus de 60 ans, le Zona, qui est une nouvelle vaccination programmée, le Covid et la grippe. Donc, en fait, ils n'ont pas accès à toutes ces... S'ils ont accès à l'information, ils n'ont pas accès aux soins. En particulier, un diabète. Le diabète, c'est une maladie très silencieuse, et qu'on appelle aussi le tueur silencieux, comme l'hypertension artérielle sévère. Parce que le diabète, on peut se sentir bien alors qu'on a une glycémie à 3 grammes. Et il y a des complications très graves derrière, qui sont vasculaires en particulier, cardiaques, cérébrales, avec des accidents vasculaires cérébraux, pancréatiques. Donc le fait de se dire « Oh, après tout, je ne vais pas si mal que ça », est une grave erreur au minimum, mais surtout, malheureusement, un risque majeur que nous faisons courir aux patients qui sont hors du cadre. L'hypertension artérielle, c'est la même chose. Certaines maladies qu'on dit précancéreuses, il faut un suivi régulier, il n'y en aura pas. Donc en fait, il faut à tout prix, et c'est le but affiché par la Caisse primaire d'assurance maladie, c'est rattraper tous ces patients pour les réintégrer dans le circuit de soins le plus rapidement possible avant que des complications ne se fassent jour, comme des accidents vasculaires cérébraux ou des infarctus.
0: Et justement, vous allez lancer un programme de communication, parce que pourquoi vous êtes venu aujourd'hui dans le studio de Radio Albigès? Plus on avertit les auditeurs et auditrices, les habitants et habitantes du Tarn, mieux justement ils pourront revenir dans le soin par l'intermédiaire, entre autres, du Medicobus. Comment au niveau de certaines petites communes, je pense par exemple à la commune de Tanus, où le Medicobus va aller, ou Monestier, comment on va faire pour concrètement le faire connaître, ce dispositif?
1: Alors normalement, les mairies, les 12 communes rurales vont faire une information locale parce qu'ils connaissent quand même bien leur population. En plus, avec les flyers que nous avons mis au point en commun, en plus d'une communication qui va être presse, radio, tout ce qu'on pourra utiliser comme moyen de communication pour faire connaître le dispositif. Normalement, le médicobus ne se gare pas comme ça, pouf, au milieu de la, ou dans une ruelle ou au milieu de la place. Normalement, il se gare près d'une mairie ou d'une salle des fêtes, justement pour assurer un accueil et une salle d'attente et des sanitaires, parce qu'il n'y en a pas dans ce médicobus. Et donc, en fait, c'est tout un univers qui se met en place pour une semaine. Donc, normalement, le bouche à oreille ajoutée à la campagne de communication de la mairie et de l'EPCI, devrait faire en sorte que le numéro soit rapidement connu et pour ceux qui sont familiers avec l'utilisation informatique, qu'ils puissent aller bien sûr se renseigner sur l'adresse mail.
0: Via des infirmières libérales, peut-être ?
1: Oui, elles sont associées au projet. Normalement, tous les professionnels de santé sont associés au projet, connaissent son déploiement. Ceux qui pouvaient être inquiets de se dire que ça va être une offre, une concurrence déloyale, il faut qu'ils n'oublient pas qu'en ce moment, on n'est pas sur une concurrence déloyale. On est plutôt essayé de soigner les gens qui ne vont plus voir les médecins. Donc, c'est pour ça que nous ferons des évaluations régulières pour justement voir ce qui ne marche pas. Il y a des choses qui ne vont peut-être pas marcher du tout, d'autres qui vont trop bien marcher et qu'il va falloir... Donc en fait, ça, on a prévu de réadapter avec les professionnels de santé du territoire, de voir s'il y a des trous dans la raquette ou au contraire, si on voit trop de rhinopharyngites qui n'ont rien à faire dans le médicobus, des choses comme ça, quoi. Donc tout ça, ça va être très, très régulièrement réévalué.
0: Et puis des fois, il y a des personnes qui sont loin du système de soins, mais aussi loin du système numérique. Oui. Est-ce qu'il y aura comment on pourra faciliter cet accès aux soins avec s'ils doivent renvoyer une feuille de soins, c'est toujours un peu plus compliqué. Vous voyez comment ça va se faire ?
1: Alors normalement, justement, on y avait travaillé avec les mairies. On doit pouvoir avec les services sociaux aussi, parce que du coup, ils n'échangeaient plus avec personne. Là, ils vont arriver dans un cadre où ils vont être accueillis. Il y a une salariée, ils vont être accueillis, ils vont bénéficier d'une information sur l'ensemble du parcours de soins et aussi sur l'aide sociale. Peut-être c'est justement pour ça que l'investissement du département et sa commission cohésion sociale est important, c'est qu'on peut rattraper des gens qui se sont mis en dehors du système d'aide sociale alors qu'ils en bénéficieraient, des aidants à domicile, des patients isolés, tout ça pourraient bénéficier d'aide qu'ils ne demandent pas parce qu'ils ne sont pas au courant. Le fait de se rapprocher parce qu'il y a un bus qui vient et qui amène une solution en plus d'un dialogue renouvelé avec la municipalité devrait permettre quand même de sortir certains de ces patients de l'exclusion. Surtout que... On avait évoqué que le vendredi, dans un premier temps, on fasse des actions de prévention et de sensibilisation qui se feront en lien avec les professionnels de santé. Donc la journée du vendredi, elle est prépositionnée déjà pour ce type d'action. On pourrait envisager que le vendredi, on ait une assistante sociale. Ça, c'est tout à fait envisageable. Après, il faudra voir qui la met à disposition, quel mode de rémunération. Mais c'est justement cette réévaluation régulière qui va nous permettre d'affiner le dispositif.
0: Oui, parce que face au désert médical, on sent bien le poids de l'importance de la prévention et d'être sensible à chacun et chacune à sa santé. Quand vous disiez, je rebondis sur ce que vous disiez, monsieur Moulin, les rhinopharyngites n'auront pas forcément leur place dans le médicobus. Effectivement, quand je vois les jours aussi d'ouverture, lundi, mardi, jeudi et mercredi, est-ce que ça s'adresse plus à un public de retraités ? Enfin, par exemple, pour l'actif qui n'arrive pas à trouver un médecin traitant ? C'est un peu la question que je me suis posée.
1: Oui, c'est vrai qu'on avait peur de faire trop peu ou trop. C'est toujours très compliqué. En fait, c'est pour ça qu'on se met en lien avec le service d'accès aux soins de la CPTS. Le SAS, qui a été mis en place dans les communautés professionnelles de territoire de santé, est censé réguler, c'est-à-dire que les gens qui n'ont pas de médecin peuvent appeler ce service d'accès aux soins, dont le numéro est normalement largement diffusé pour leur territoire, avec un médecin régulateur ou une coordinatrice régulatrice qui va essayer de leur trouver un médecin traitant, un médecin pour le cas urgent, parce qu'ils n'ont pas de médecin traitant ou que le médecin traitant ne peut pas les recevoir avant 8 jours, et va essayer de leur trouver une solution. Cette solution, ça peut très bien être aussi une infirmière, des conseils, parce que si en effet, si c'est un rhume avec 38, on peut réguler. Le problème, en effet, c'est que dans les pathologies que je vous décris, beaucoup sont des personnes âgées parce que non seulement l'âge moyen du Tarn augmente, en effet, il y a un vieillissement de la population indéniable, mais en plus, c'est particulièrement sensible dans le Nord et le Nord-Est, qui sont des personnes particulièrement des populations particulièrement vieillissantes. Donc, dans un premier temps, en effet, ça va probablement plus cibler ce genre de patients, tout du moins pour rattraper les affections de longue durée, mais pas que. Il y a des jeunes aussi, mais justement, on n'a pas idée de la sociologie qui va réellement se servir de ce dispositif. Si on s'aperçoit que les jeunes ne demandent pas alors qu'on a des places, je pense qu'il faudra revoir notre politique d'information.
0: Et puis aussi, on rappelle que certaines personnes âgées dans les communes rurales du nord du Tarn, des fois, n'arrivent plus à se mobiliser seules. Donc, effectivement, ce système de Medicobus est vraiment un système, je le rappelle, d'aller vers les personnes les plus isolées et au niveau géographique, mais aussi du soin. J'en profite que vous soyez là, justement, Monsieur Étienne Moulin, pour nous rappeler aux auditeurs, auditrices, aux futurs patients et patientes qui nous écoutent, où est-ce qu'ils peuvent trouver des informations pour prendre rendez-vous ?
1: Alors, en fait, ils peuvent trouver des informations au 05 36 88 00 99, 05 36 88 00 99, ou par mail. Ils peuvent prendre rendez-vous par mail à medicobus, M-E-D-I-C-O-B-U-S, tarn@vive3.fr. Vive 3, c'est V-Y-V-3.fr. Normalement, tout cela est déjà mis en place et je ne sais pas du tout s'ils sont déjà saturés. Je ne pense pas, ils m'auraient informé avant de venir ici. Mais voilà, les adresses, le numéro de téléphone et l'adresse mail. Après, se discute le fait, est-ce qu'ils vont passer en fonction. Pour le moment, on n'a pas voulu utiliser des plateformes de type Doctolib. On préfère une assistante, une personne humaine qui répond vite aux mails et qui répond vite au téléphone.
0: C'est toujours appréciable, on est d'accord. Monsieur Étienne Moulin, pour clôturer cette émission, je vais vous laisser justement le micro ouvert et je vous laisse le mot de la fin.
1: Ben, je vous remercie. On est toujours désemparé devant cette carence d'offres de soins à ces populations qui se sentent légitimement abandonnées. Normalement, nous n'avons pas, nous, département, la compétence en santé. La région non plus, en théorie. D'ailleurs, depuis la loi NOTRe, les compétences sont largement balisées. Chacun a les siennes et la santé n'en fait pas partie. Devant le désarroi des populations, on essaye de faire ce qu'on peut pour améliorer l'offre de soins sur le territoire avec l'État ou sans l'État. Là, nous allons mettre en place, le département a financé une offre de téléconsultation assistée avec des infirmières avec un sac à dos et tout le matériel pour faire de la télémédecine. Pour deux CPTS, Tarn Centre et Tarn et Grand Gaillacois. Toutes les actions qu'on peut faire pour donner des bourses, pour former des infirmières en pratique avancée, pour améliorer l'internat, pour faire venir tout le département de Tarn Attractivité, Tarn Tourisme est à la disposition de la Commission Cohésion Sociale et Cohésion Territoriale pour faire tout ce qui est dans notre possible. Utiliser tous les biais, on va dans tous les congrès, enfin, on valorise le Tarn. Donc on fait tout ce qu'on peut, mais malheureusement, c'est une carence criante de la politique de l'État dans les années 90, hein, ça remonte à loin, qui est à l'origine de la situation dégradée de maintenant. Donc il faut savoir que la population sache qu'on fait tout ce qu'on peut, vraiment, mais on n'en a pas les pouvoirs, normalement, mais on consacre quand même beaucoup de temps, beaucoup d'argent pour essayer d'améliorer tout ce qu'on peut faire en collaboration avec l'ARS qui nous aide beaucoup là ces derniers temps, vraiment, qui est un partenaire fiable. Voilà, donc moi, tous les retours d'informations que je peux avoir, je suis preneur parce que partout où on m'appelle, avec ma petite équipe du département, partout on va.
0: Eh bien, monsieur Étienne Moulin, merci d'être venu présenter le dispositif du Medicobus dans le studio de Radio Albigès. Je rappelle que vous êtes conseiller départemental pour la commission cohésion sociale déléguée à la santé pour le département du Tarn, mais également médecin généraliste à Albi. Le Medicobus, une nouvelle offre de soins de proximité. Merci d'avoir informé nos auditeurs, auditrices, habitants et habitantes du Tarn.
1: Merci à vous.

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0: Tiens, fonctionne à l'essence.
1: Tiens, à l'essence. 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Ou pourquoi pas aussi du jus de raisin avec l'eau de la piscine.
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3: Et toi, ça vient?
1: Et ta femme, juste derrière toi.
4: Bah non, mais t'étais où? Mais ça fait 10 minutes que je tourne, allez, on se dépêche, on y va. Allez, vite, on va pas avoir le temps.
1: Je me casse, Marco, je me casse.
3: D'accord, casse-toi, c'est salaud, c'était Gégé, moi. C'était Gégé.

Merci. Et c'est une annonce officielle. On se déplace officieusement au Black, hein, pour les repas de quartier. Gratuitement, on prend notre poids en bière.

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0: écoute le répondeur. À 12 et 18 heures. Temps commun lundi.
1: Ah bon? Ben c'est bien sur Radio Habitus. En ligne ou en podcast?
0: Ouais, ouais. C'est pas grand-chose. C'est insuffisant. Presque insignifiant.
1: Ben alors ça fait quoi?
0: Ça fait pas la vaisselle. Encore moins le printemps. Mais ça peut défouler.
1: Ah bon? Ben alors qu'est-ce qu'on peut mettre dans les messages?

0: Eh bien, pour le savoir, je vais écouter l'agenda sur les ondes de Radio Albiges.
1: De noter. Radiodiffusion Télévision Française présente...
2: Ce mercredi 27 mai à 20h, à l'Imagine Cinéma de Gaillac, on vous propose un ciné-débat autour du film « Les routes de l'avenir » organisé par Gaillac Vélo, qui présente les nombreuses facettes de la bicyclette et met en valeur les mobilités douces. Rendez-vous donc ce mercredi 27 mai à 20h à l'Imagine Cinéma de Gaillac. Ce jeudi 28 mai à 19h30 au café associatif La Famille de Terre de Bancalier, c'est la compagnie Drôle de Oiseaux qui nous livre une version de Le Moule de la Poule, c'est l'œuf de Marc Favréen, un duo résolument tout public avec des clowns hauts en couleur à l'image du texte. Adhésion et repas à prix libre, c'est à partir de 6 ans, ça dure 45 minutes. Rendez-vous donc le 28 mai à 19h30 au café associatif La Famille à Terre de Bancalier. Retenez bien les dates des 24 et 25 mai, dimanche et lundi, puisque ce sera la traditionnelle foire à la bio et aux alternatives Biocibel au parc de la Bousquetarie à Groyer. Cette année, comme d'habitude, des animations, des associations et des stands des paysans et artisans et un plateau radio qui sera animé à la Chilette avec les équipes de Erdotan Gaillac et Radio Albitses qui tiendront donc un plateau radio en plein air et en public sur la foire avec des invités piochés sur place, assos, paysans, bénévoles, artisans, conférenciers et pourquoi pas vous, auditeurs, auditrices, visiteurs, visiteuses, invités à prendre le micro. Rendez-vous donc les 24 et 25 mai à Groyer au parc de la Bousquetarie pour Biocibel et retrouvez plus d'infos sur npetarn.org. Le CASAR, Comité albigeois de solidarité avec les réfugiés, a le plaisir de vous inviter à une soirée ciné-débat à l'occasion de la sortie du film Welcome to Europe au cinéma La Pérouse à Albi. C'est le vendredi 22 mai à 19h45. À travers des récits poignants et des images saisissantes, Welcome to Europe plonge au cœur des parcours de migration vers le continent européen. Le film donne la parole à celles et ceux qui traversent des épreuves souvent invisibles entre espoir d'un avenir meilleur et réalité complexe des politiques d'accueil. De quoi déconstruire certaines idées reçues. Cette projection sera suivie d'un ciné-débat animé par le CASAR d'Albi et SOS Méditerranée, la Ligue des droits de l'homme et Amnesty International. Un temps d'échange ouvert pour mieux comprendre les enjeux humains, sociaux et politiques liés aux migrations et pour croiser regards et expériences. Rendez-vous le vendredi 22 mai à 19h45 au cinéma La Pérouse d'Albi. Après les enfantillades, la Courte Échelle revient avec son festival printanier annuel qui devient les Pitchouneries. Cette année, le festival se tiendra le samedi 30 mai dans le quartier de Cantepot à Albi. Changement de nom, changement de lieu, mais toujours dans une bonne ambiance. Au programme, des spectacles et des ateliers parents-enfants ainsi que des traditionnels jeux en bois et une buvette ainsi qu'une restauration. Une grande nouveauté cette année, l'ensemble des spectacles et des ateliers sera gratuit.

sur Radio Albigès, un poème enchanté, suivi d'un dicton avec le prénom du jour. Un perroquet disait à qui voulait l'entendre ce que répétait l'écho de la montagne. Un perroquet, comme on sait, entend les mots sans les comprendre. C'est un répéteur. Oui, un répéteur. Ce qui est dommage, c'est qu'un répéteur ne signifie pas du tout ce qu'il définit. Donc, ce perroquet aurait pu être amplificateur de lignes téléphoniques. Un perroquet qui répète des mots en morse. Si vous êtes à l'écouteur, ne le répétez à personne. Ce perroquet-là vous prendrait au bout de la ligne pour un téléphone portable. Les perroquets ont de drôles d'effets. Flèche de Cupidon dans le mille à la Saint-Émile, on ne sait jamais si c'est tout bon ou tout mauvais. 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

à l'aise à l'est car arménien mais étouffé par l'Arménie car devant partir pour l'armée, Vartan d'Arménie ne se sentait lié ni à l'armée ni à l'Arménie et à 19 ans, Vartan a décidé d'aller voir à l'ouest. Ça s'est pas fait directement, ça s'est passé en plusieurs temps car Vartan d'Arménie n'était armé ni par l'argent ni par les gens à qui on remet cet argent pour pouvoir quitter l'Arménie. Et l'Arménie l'a remis en place, mais il s'est remis à rêver et il s'est marré en ramant pour ramasser tout cet argent qu'il allait confier aux gens qui allaient le sortir d'Arménie. Et l'amener là où on mène ceux qui se démènent, ceux qui sont trop à l'ouest pour rester à l'aise à l'est, car à l'est on se sent lésé sans cesse, alors oust à l'ouest. Mais de l'est l'ouest c'est loin, et de l'ouest l'est c'est craint. L'est c'est la peste, c'est les vestes pourries, les visages assombris et les mains qui mendient au carrefour de nos villes. Et c'est pas comme dans un moulin qu'un arménien de l'est pourra rentrer à l'ouest. Mais Vartan, il a cette détermination qui va l'amener d'abord au nord, à Moscou. Qui compte plein d'Arméniens, caucasiens, qu'occasionnellement certains russes appellent chiens de caucasiens. Et à Moscou, au secours, plus de pognon. Financièrement, c'est la corde au cou qu'à Moscou, plus ou moins masqué, il va falloir trouver 2000 euros pour partir en France. 2000 euros d'un malheureux, 2000 euros, donne-moi la russe pour les trouver. Pour les trouver, il faut bosser sur les marchés. Mais les marchés, c'est bon marché, quand je dis ça, je parle des salaires. À 5 heures avant le réveil solaire, c'est l'heure d'aller bosser. Des fois, c'est lourd quand des soulards rasés gris à raser du gris. Le gris, c'est le bougnoul, c'est le caucasien. Et l'arménien est caucasien. Les rasés, avisés, aux joues roses, russes et visutes, ils débarquent par surprise en défonçant les stands et en tapant sur tout ce qui bouge. Ils y vont cash, ils décochent des gros coups de pompe dans les caboches. Des arméniens qui se couchent. Et qui courbe l'échine. Et la vie est une chienne. Mais faut rester confiant et regarder plus loin. Arrive le jour, enfin, où Vartan a tant amassé qu'en tout ça fait 2000 euros. 2000 euros, demain le rêve. 2000 euros, demain le roi. Ciao Moscou, Vartan se casse. Il a pris des coups, mais c'est la classe car aujourd'hui, au jardin des rêves, Vartan entrevoit peut-être une place. Pour lui, cette place, elle est en France. Et Vartan décolle. Et Vartan atterrit, arrivé de nuit à Lyon-Saint-Exupéry, départ exaspérant, mais Vartan, aspiré par ses rêves espérés, se dit qu'il est en France, qu'il est en France, prêt à foncer pour prendre sa chance. Il sait que pour un Français, il est un peu foncé, mais il a tellement envie qu'il se dit « Vas-y Vartan, rien ne t'arrêtera, trouve-toi une femme et marie-toi, car tout est une question de papier. » Et Vartan dépose sa demande d'asile à la préfecture. En attendant sa convocation, interdiction de travailler, 3 euros par jour pour bouffer, placé dans un foyer pour hommes réfugiés, pour hommes refusés ou acceptés, qui sait ? Attente, angoisse, espoir. Vartan pleure certains soirs, mais rapidement sèche ses larmes, car Vartan ne rend pas les armes et ne veut pas s'apitoyer. S'apitoyer, c'est se noyer. Et Vartan sait nager, s'arranger, peut manger, anticiper le danger, ne pas se laisser piéger pour qu'à la fin, on ne lui dise pas « dégagez ». Et 6 mois ont passé, le 6 mai a poussé au sommet, qui on sait. Et Vartan est sommé de se présenter demain à 9h30 à la préfecture pour l'entretien à l'issue duquel il saura si oui ou non il peut rester ici. Vartan met son réveil à 7h. 7h, c'est tôt, mais c'est terrible, comme à 7h, Vartan se tord de peur. À 8h, Vartan se tire. Arrivé à la préf, il a déjà fumé 13 cigarettes et bu 6 cafés. Habillé comme un chef, il est nickel, des pieds jusqu'à la tête, il est bien coiffé. Et Vartan tremble un peu, car il joue son destin. Mais il se tient bien droit, il parle des siens, de son pays, de la Russie, de son grand respect pour la France, de son envie d'avoir sa chance et de l'absence de chance là-bas. Au cas où on le renverrait, Vartan explique qu'il finirait sûrement très mal. Et l'entretien s'achève. Vartan sourit, se lève, le verdict va tomber. Droit d'asile, refusé. Du coup, recours, et c'est reparti pour un tour d'attente, d'ennui, d'angoisse, à courir en surplace. Mais ce nouveau recours ne sera d'aucun secours. Et Vartan est convié à quitter le territoire. Si Vartan veut rester, là c'est une autre histoire. Vartan a l'air ailleurs. Il ne rit ni ne pleure, il écoute juste son cœur qui se pose cette question. Rester

0: Regardez, mais qu'est-ce qu'il fait là?
1: Deux secondes, je me sèche la tête.
0: Regardez, le pelou, on va sentir maintenant.
1: Oh, tu la connais?
0: Qui elle? Ouais. C'est ma femme.
1: Alors, oh, fais des tours un peu.
0: Quoi, t'as... Oh, tu viens de l'éteindre.
1: Ça va, je peux le lever.
0: Oh, je t'aime mieux.
1: Regardez, il y a ta tour. Deux secondes.
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0: Allez, pour ce nouveau hors format, retour sur le FOMAC 2026, le Forum des musiques actuelles. Le 11 avril 2026, à Castres, à la Maison des associations, s'est tenu le FOMAC organisé par l'ADA du Tarn. Dans le domaine des musiques actuelles, l'ADA du Tarn coordonne un réseau associatif départemental favorisant une diffusion de concerts de proximité variés et de qualité, tout en encourageant les échanges, la circulation de l'information et la mise en réseau des acteurs. Le FOMAC, lui, constitue le temps fort de rencontre de cet écosystème. Il réunit musiciens, musiciennes, organisateurs, organisatrices d'associations, de salles ou de festivals, des médias et des structures institutionnelles autour d'un objectif commun, renforcer les dynamiques de coopération et de développement du secteur musical. À l'occasion de ce FOMAC 2026, trois ondes amies, celles de Radio Radium de Castres, Radio Air d'Autan, Gaillac et Lavore, et Radio Albigès, ont installé un plateau radio afin de rencontrer différents groupes, différents musiciens et musiciennes. Pour cette deuxième émission, on rencontre quatre groupes de musique made in Tarn. Le groupe Artimon, trio noise rock artisanal, rocker-cueilleur et punk sensible. Un des musiciens du groupe Kintsugi, trio de musique instrumentale d'inspiration jazz, mêlant trip-hop et folk expérimental. Le groupe Sifks Electronica, post-rock instrumental, ainsi que le rappeur percutant Mesbass. Bonne découverte musicale sur les ondes de Radio Albigès.
1: Okay,

0: Bonjour, ici le FOMAC 2026 en direct de Castres. Une fois n'est pas coutume, peut-être qu'on aura l'occasion de vous expliquer pourquoi ça se passe comme ça. En tout cas, aujourd'hui, nous sommes à la Maison des Associations à Castres et nous serons à cheval, mais à poney aussi, peut-être on verra, entre cette Maison des Associations et la magnifique salle Le Bollégason à Castres aussi, desquelles nous allons partager les locaux, mais aussi la programmation, puisque tout l'après-midi, en compagnie de Régis chez Air d'Otan, sur tout le Tarn, mais dont les studios sont à Lavore et à Gaillac, Paolina pour Radio Albigès,
1: et bonjour à toutes aussi, et à tous,
0: mais dont les studios sont à Albi, et Azertov,
2: salut,
0: et votre serviteur Hoggins pour Radium. En tout cas, nous on est à Castres aujourd'hui. Et on est bien entendu en compagnie de plusieurs artistes que l'on va rencontrer tout au long de l'après-midi. On va parler de leurs projets musicaux et de ce qu'ils font ici aujourd'hui au Forum des musiques actuelles organisé par l'ADA du Tarn. Est-ce que les introductions ont besoin d'une rallonge?
3: Non, c'était top.
1: Ouais. Tu nous as fait ça très très bien.
0: Non, plus. Ah,
3: moi, je t'avais oublié, Hoggins, mais t'es toujours aussi fort.
0: je rougis.
1: Et là, c'est le groupe Artimon qu'on va accueillir du coup sur le plateau radio. Un plateau radio qui réunit trois ondes amies. Les ondes amies de Radium, Radio Radium à Castres, Radio Air d'Otan, Gaillac et Lavore, et Radio Albitzès pour Albi. Et là, c'est le groupe Artimon qu'on accueille du coup sur le plateau spécial FOMAC 2026 avec Zoé. Zoé, bonjour.
4: Bonjour.
1: On accueille Kevin. Bonjour Kevin.
5: Salut Pao.
1: Et on va vous faire partager un micro entre Kevin et Flo. Salut Flo.
6: Salut.
1: Bon, on est ravis de vous accueillir. Vous êtes un groupe qui est bien connu à Carmaux et à Cordes-sur-Ciel. Vous avez même tourné dans plusieurs endroits dans le Tarn, voire même dans d'autres départements de l'Occitanie. Vous êtes un trio noise rock artisanal. Est-ce que vous pouvez nous donner justement dans quel sens musical vous mettez derrière trio noise rock artisanal ?
4: Eh ben, tout d'abord, c'est une aventure de création, de créativité. Donc, c'est vrai que ça gravite plutôt autour des énergies punk, on va dire. C'est plutôt au niveau des énergies qui rassemblent, etc. Après, nous, on aime beaucoup la musique expérimentale. On aime bien échanger nos instruments. On aime bien découvrir de nouvelles manières en fait, de s'exprimer via nos musiques.
1: Effectivement, Zoé, t'es plus à la basse, mais on te voit aussi derrière la batterie. Flo, on te voit derrière la batterie, mais aussi à la basse, et même des fois avec un violon, il me semble, ou un violoncelle, je ne sais plus.
6: Pas tout à fait, ça m'arrive de prendre la guitare et de prendre un archet de contrebasse.
1: C'est ça.
6: Une guitare baryton, ouais. On s'amuse à tourner entre nous, tout est possible en fait, le champ des possibles est ouvert.
1: Et Kevin à la guitare et à la batterie, souvent on a l'habitude de te voir. Et c'est bien justement, vous êtes interchangeable en fait en termes d'instruments. C'est ça que vous aimez, de pouvoir et passer un moment, si j'ai envie de faire de la basse sur ce morceau, je fais de la basse sur celui-là, j'ai plus envie de m'exprimer à la batterie, comment ça se passe?
7: Disons qu'en fait, ça nous, on passe toutes les recherches, tous les riffs, tout riff qu'on va trouver, on essaie de les passer au laboratoire, d'essayer de voir ce qu'on peut tirer, le suc quoi, de chaque riff. Et on essaie d'osciller autour de plein de styles de musique qui nous plaisent beaucoup. Alors en ce moment, pour se détendre, on se fait un peu de mat-rock, mais on peut aussi faire du straight edge, on fait plein de trucs, du crowd, ça nous repose. Tout un tas de petits styles comme ça, on se dit un peu crossover, c'est un dernier plutôt fusing qu'on aime bien. On se dit qu'on peut, se permettre de faire des grands écarts entre des riffs ou prendre une gamme à l'envers. Il n'y a pas de limite en fait, on se limite pas à ça.
6: Et oui, effectivement, du coup, en fait, ce choix de pouvoir se donner la liberté de changer d'instrument, c'est avant tout aussi de se dire qu'en fait, il n'y a pas de poste défini, il n'y a pas de hiérarchie. En fait, le champ des possibles est ouvert, donc autant prôner la liberté de créer ce qu'on veut, comme on veut, à la maison, entre nous, et voilà.
7: On est en train d'investir sur une sono de spectacle, on ne se fixe pas de limite sur la taille des amplis. On aime bien pouvoir régler à hauteur d'homme, de femme, de jeune femme. On adore avoir du matériel pour nous, pour être autonome. Pour nous, c'est important d'avoir un bon véhicule, tout ça. On se prépare à bouger, quoi. On se prépare, on n'est pas pressé, on écrit.
1: Et justement, pour nos auditeuristes, avant de continuer cette interview, on va s'écouter justement le groupe Artimon pour un peu ressentir votre style musical. Voilà, le groupe Artimon et le morceau Mad Punk.

0: Et c'était le morceau math punk du groupe Artimon. Les rockers cueilleurs et punk sensibles, le trio avec Zoé, Kevin et Flo. Comment vous vous êtes rencontrés tous les trois? Comment vous est née l'idée de faire de la musique et de créer ensemble?
1: On dit généralement que le groupe est né de la petite bruyère, parce que c'est quand même un moment où on s'est tous retrouvés autour de ce lieu quand la culture est devenue devenir non essentiel. Et voilà, on a décidé de s'occuper de ce lieu. Enfin, on l'a rejoint au niveau de la musique pour essayer d'organiser des journées musicales, éphémères, improvisées, expérimentales. Il y en a eu une quinzaine de ces événements. 200 artistes sont passés sur ce lieu. Et nous, on s'est rencontrés plus ou moins sur cette période-là. Voilà, Zoé est venue... T'avais quel âge? 14 ou 15 ans?
2: Ouais, 15 ans.
1: Flo...
3: Maintenant, nous, on s'est rencontrés, c'était à Cordes. Je faisais la queue derrière toi, derrière un stand de vin. Tu parlais de musique avec des copains, tu t'es retourné. J'ai un instrument à la maison, on voulait pas passer. On commençait à jammer ensemble, après on a créé du lien, quoi. Puis on a continué. Puis longtemps après, en fait, t'es revenu vers nous en disant, mais en fait, on a le potentiel de faire un truc ensemble, de se lancer. Venez, on le tente. Nous, on n'avait pas du tout pensé à ça. Puis on était assez timide, en fait, pour se lancer dans la musique. On se disait, mais on n'avait pas le niveau pour ça, pas l'étoffe, en fait. Mais t'es revenu vers nous, confiant, pour nous dire, mais en fait, faut qu'on le tente, quoi, et c'est à partir de ça. Zoé faisait même pas de basse à ce moment-là, mais elle faisait que de la batterie, du coup elle s'est lancée à la basse. Moi j'ai commencé à... Si, elle faisait de la batterie avant, mais... Moi non, très peu, quoi. Et en fait, on a plus ou moins... On est né un petit peu avec ce projet aussi, et on a travaillé tout ça ensemble, et maintenant ça fait déjà 3 ans.
2: Ouais, c'est une ouverture énorme, ouais, qu'on a eue, grâce à toutes ces rencontres, grâce aux lieux qu'on peut occuper aussi, à Cordes-sur-Ciel, pour avoir... tous nos instruments, tout l'espace nécessaire, le temps pour
0: créer.
2: Passer du temps ensemble. Tout à fait.
1: Ouais. Beaucoup de temps ensemble, ouais. Parce que pour nous, c'est hyper important que notre musique nous ressemble d'abord à nous et pour aller la tester sur scène, voir comment ça bouge tout le temps, les morceaux bougent pas mal. On a vocation à enregistrer, bien sûr, mais il va falloir un gros billet. Et on préfère, c'est pas du perfectionnisme, c'est chercher vraiment ce qui nous correspond, quoi. Puis hors de question qu'un des... un de nous soit au-dessus de l'autre, quoi. C'est vraiment un truc qu'on monte à trois, on décide des structures ensemble, on fabrique, quoi. C'est la fabrique, quoi.
0: Donc une rencontre à la petite bruyère sauvage de Carmo, dans l'endroit de personne, je sais pas, et Georges Aurès, je crois. Et puis on se retrouve quand même sur une scène au Fifi Gros 2024 où vous avez joué.
1: Grave.
0: Et justement, vous aimez mêler votre musique avec aussi la scène artistique, c'est-à-dire qu'on peut vous retrouver sur Humensem avec un groupe de théâtre, avec un collectif de la résistance artistique.
1: Avec toi.
0: Oui, aussi.
1: Accessoirement.
0: Mais du coup, voilà, on vous retrouve et ça, c'est une formule que vous aimez, accompagner d'autres styles de culture, que ça soit du théâtre, un collectif, justement.
1: Du cinéma, oui, carrément.
0: Du cinéma, ouais.
2: On trouve ça génial, en fait, de s'approcher de l'art total, quelque part. C'est vrai que moi, au départ, je faisais même pas forcément de basse. Donc, en fait, j'ai envie de rester le plus ouverte possible vis-à-vis de toutes les possibilités qui se présentent à moi, de se mettre à réaliser de la vidéo aussi, de l'audiovisuel, et du coup, de pouvoir faire de la musique par-dessus un film qu'on a monté, notamment avec Flo, mais avec plein d'autres gens aussi.
1: Pour les 130 ans de la CGT, oui, le...
2: 130 ans de belles luttes.
1: Ouais, de belles luttes, ouais, le syndic, quoi.
4: Et est-ce qu'il y a un groupe qui vous... du moins que vous aimez tous en commun? Parce que là, vous avez parlé plein de groupes différents, mais est-ce qu'il y en a un ou deux, vraiment, c'est peut-être ça, justement, qui vous... Ah, c'est lequel? Parce que moi, ça m'intéresse, parce que quand j'ai entendu, j'ai vu plein de groupes, mais...
1: Ouais, tu peux reconnaître Sonic Youth, c'est un peu qu'on aime beaucoup.
3: Fugazi.
2: Bah oui, Fugazi.
3: Et Can aussi.
1: Ouais. The Drive-In, tout un tas de... Okay. Tous ces groupes-là, quoi.
4: Qui ont été dans plein de musiques différentes, en fait.
1: Ouais,
4: comme Sonic Youth, par exemple, c'est un groupe, quand on entend... Tous les albums sont différents.
1: Ouais, grave, mais c'est hyper do it yourself, il y a vraiment de la dissonance, c'est une certaine résilience dans cette musique, et je trouve qu'elle est triste et joyeuse, enfin il se passe plein de choses, nous on est un peu accro à ça, ouais, okay. Quand même, pas que, mais... Ouais.
0: Et le groupe Artimon, vous avez fait pas mal de scènes quand même en 2024-2025. On vous a vu au rendez-vous d'Hervé, au Mardi Cabanais. On vous a entendu au Stockage. Et j'oublie encore plein d'endroits où vous avez été. Vous privilégiez aussi des endroits un peu plus, on dirait un peu underground. Je pense que ça, c'est aussi votre identité musicale.
1: En effet, ouais,
0: il me semble. Hein.
1: Les tiers-lieux.
2: Oui, on aime beaucoup les bars à sceaux, les tiers-lieux, les endroits. Voilà, on a été amené à jouer dans un éco-village dans les montagnes. On aime beaucoup, en fait, tous ces coins. C'est des endroits d'émulsion artistique, en fait. On peut rencontrer plein de monde. Après, c'est vrai que nous, on a beaucoup marché par rapport aux contacts, aux gens qu'on rencontre, qui nous ont vus en concert, qui nous proposent des dates. Et puis, voilà, on aimerait saisir aussi les occasions d'aller plus loin, d'aller vers d'autres scènes aussi, d'autres types de...
3: Puis on n'a même pas l'ambition en soi de jouer sur des grandes scènes ou quoi. Pour nous, un truc qui est hyper important dans ce qu'on fait, c'est la proximité avec le public. On a toujours adoré avoir une scène qui se trouve même au ras du sol, en fait, où on peut bouger, aller dans le public, avoir ce contact visuel, en fait, où on voit les gens qui dansent, qui interagissent. On n'aime pas avoir l'idée d'être plus haut, en fait, que le public qui nous écoute. C'est une identité qui se fait ensemble, quoi. Et du coup, oui, forcément, dans... tous ces petits lieux, les tiers-lieux, tout ça, il y a vachement ça et ça nous fait plaisir. Mais c'est une manière de rendre la musique accessible aussi, quoi.
4: Et dans votre façon de... Je ne sais pas parce que je vous ai jamais vu sur scène, mais il y a des groupes, par exemple, parce que vous dites que vous voulez être avec le public, il y a des groupes, je ne me rappelle plus comment ça s'appelle, mais c'est des groupes d'Angers, il y a Pneus, il y a des groupes comme ça, où là, ils jouent en quadriphonie.
2: Un boiler, ouais.
4: Ouais, et ça,
5: colonie de vacances.
4: Ouais, la colonie de vacances, par exemple. Ça, c'est des trucs, ça vous correspondrait peut-être.
2: Ça nous parle, ouais. Ça nous est arrivé, ben, justement, au rendez-vous d'Hervé, en fait, on était sous les arbres en boiler, donc il y avait tout le public autour de nous. Ouais, avec les amplis disposés. Ouais, c'est un format qui est super intéressant, en vrai. C'est vachement cool.
0: Et là, vous êtes en plein processus créatif. Vous sortez bientôt des nouvelles sonorités. Comment ça se passe, justement? Là, vous avez dit, on lève un peu le pied sur les concerts et on se consacre vraiment à la création.
2: Eh bien, oui, là, on est en pleine création. On vient de rentrer de vacances avec Florian. Du coup, là, on s'y remet doucement. Et en fait, nous, on a la chance d'avoir un local, un lieu à nous, avec tous nos instruments, une super sono. Donc, on est en condition...
3: Une cuisine avec une cafetière aussi.
2: Très important. Et du coup, on se fait des résidences tous ensemble. On est aux alentours de 3 répètes par semaine. Et donc, en fait, nous, c'est que des compos. On arrive chacun avec des textes et des riffs qu'on a trouvés ensemble ou tout seul. Et après, on met ça en pratique. Et c'est vrai que les concerts, ça nous permet de faire résonance, en fait, de voir comment est-ce que c'est accueilli par des personnes extérieures. Et c'est super formateur, quoi.
0: Et aujourd'hui, qu'est-ce que vous êtes venu glaner? Qu'est-ce que vous êtes venu prendre au FOMAC? Qu'est-ce qui vous intéressait?
1: On est venu montrer qu'on est là. C'est un peu la première fois qu'on vient voir des personnes pour se présenter un petit peu. Mais on a aussi capté des amis de par ici. Oui, j'ai retrouvé mon ami bassiste de No Man Letter, le batteur de Légitime Défense. Et puis voir qui fait quoi un petit peu sur le territoire ou quoi. Puis des fois, c'est vraiment c'est des contacts qu'on va prendre qui sont pas forcément qui sont extra rendez-vous. Je pense que c'est vraiment notre truc, c'est vraiment les relations humaines autour de la musique, quoi. Il y a quand même un gros rideau de fer souvent entre les personnes et nous, on aimerait bien casser ça, quoi, en fait. On aimerait que ça soit comme avant. Ça sera peut-être mieux demain. Hein. On officie, quoi.
0: On vous retrouve bientôt, Artimon, au Tif Taf Festival, à la brasserie Horos, à Cordes-sur-Ciel, le 22 août, si je ne me trompe pas. C'est bien ça?
3: Tout à fait, oui.
0: Est-ce que vous avez d'autres dates à nous donner?
1: Mm-hmm. 18 ouais. Avril, à la salle de la voûte à Groyer. Voilà, donc on a écrit un petit truc là, exprès. On essaie d'avancer, ça nous motive de jouer. On a besoin de jouer, en fait. Ouais. Il faut qu'on aille voir un peu qu'est-ce que ça dit chaque fois. Et voilà, on va sortir notre sono, on est content, ça nous fait... régler des boutons, ça nous met un peu la pression, mais c'est cool, c'est très formateur.
3: Prendre ouais. L'air un petit peu.
1: Ouais, grave, faut l'air rester bébête.
3: C'est dépoussiéré, là.
0: Bon, on vous remercie, Flo, Kevin et Zoé du groupe Artimon, les Carmozins et les Cordets de Cordes-sur-Ciel. Merci à vous d'être venus présenter votre
1: merci
0: musique.
1: Merci l'équipe.
0: Et
1: merci.
0: Puis à bientôt merci. Sur les ondes de Radio Albigès, de Radium et de R d'OTAN.
3: À bientôt.
4: Salut le plateau. Merci.
0: Bon, allez, on continue ce FOMAC 2026 avec un nouveau groupe qui vient de s'installer tranquillement sur notre belle nappe rouge.
1: Oui.
0: Avec Willy de Kintsugi. Bonjour Willy.
5: Bonjour.
0: Ça va ?
5: Ça va très très bien.
0: Alors Kintsugi, c'est un groupe de musique instrumentale d'inspiration jazz mêlant trip-hop expérimental. Willy, quelle mission, enfin quel instrument tu es dans le groupe Kintsugi ?
5: Alors, je suis le modeste batteur, mais je suis aussi un peu la personne qui a créé le projet. Voilà. Mon idée était de faire une musique d'inspiration originale avec des instruments, en fait, à la base, qui sont un peu stigmatisés dans leur domaine, à savoir la harpe. On dit souvent que c'est de la harpe celtique, traditionnelle. Et la violoncelliste qui m'accompagne, Hélène Lagarde, j'avais joué avec elle et c'est vrai qu'elle était un peu stigmatisée dans le format classique, musique classique. Et donc, on avait déjà un peu joué ensemble et j'avais senti que c'était un instrument qui était capable de faire plein de belles choses différentes. Donc, on s'est lancé dans un format un peu jazz électro. Et moi, à la batterie, je fais plutôt des rythmes un peu trip-hop. Voilà.
0: Tu nous as proposé un morceau, je propose aux auditoristes de t'écouter pour pouvoir mieux en parler après. Quel morceau t'as choisi et pourquoi, Willy ?
5: Alors, je vous ai envoyé deux morceaux, ouais. Je crois, et je vais choisir
1: un
5: morceau, c'est ça ?
1: J'en ai un, j'ai The Harpist.
5: Et ben voilà.
0: Ah ben voilà.
5: Spécialement pour mettre la harpe en avant.

0: Kintsugi, ce fameux art qui consiste à réparer les poteries avec des soudures en l'or, c'est ça, hein, c'est
1: cette... Et justement, l'origine, de le choix de ce nom de groupe Kintsugi, c'est par rapport à cet art japonais. Pourquoi vous l'avez choisi pour nommer votre groupe ?
2: Alors en fait, j'ai des origines de l'Asie et c'est vrai que j'adorais en fait l'idée de pouvoir transformer des vieilles choses que le temps aurait abîmées et de les transformer en belles choses en fait. Donc c'est un peu à contre-courant actuel, à savoir qu'on peut en fait faire de la beauté avec du cassé ou de l'ébrécher, de l'abîmer et de le transformer en une métaphore sonore en fait en quelque sorte.
1: Et justement, c'est un projet hybride. Kintsugi, c'est un peu tout nouveau, votre trio. Justement, votre processus de création, sur quelle fréquence vous vous retrouvez avec Hélène Lagarde, violoncelliste, Arthur Villemotte à la harpe et toi, Willy Pruvost à la batterie.
2: Alors, on compose des parties chacun de notre côté et on se retrouve de temps en temps sur Toulouse. Voilà, l'idée serait de faire une résidence créative, de création, pardon, où on essaierait beaucoup d'essais avec les pédales et les sampleurs, avec les octaveurs. Donc on a encore un peu de travail quand même pour que tout ça se transforme en projet durable et fiable, on va dire, au niveau musical. Mais en fait, c'est une aventure assez récente. Et surtout, on essaie de prendre des risques, en fait, voilà, des risques un peu artistiques, parce que c'est de la musique instrumentale. Et surtout, on dépoussière ces fameux instruments, en fait, voilà.
1: Pour les valoriser autrement. Quand on fait un peu de recherche sur Kintsugi, on trouve « Fait ressentir l'urgence émotionnelle au service de la musique ». C'est quoi pour vous, l'urgence émotionnelle ?
2: Alors, on s'inspire de groupes comme Go Go Penguins, donc l'idée n'est pas du tout de faire de la musique avec énormément de notes, mais c'est de jouer en fait une espèce de transe musicale. Voilà. Donc quand on parle d'urgence émotionnelle, c'est de trouver la simplicité dans les mélodies. Voilà. Et dans ces mélodies-là, d'essayer de toucher en fait l'auditeur, de toucher une émotion avec des mélodies simples.
3: Ah mais ça s'entend bien, franchement, je te connais pas, hein. J'ai écouté, ça m'a tout de suite fait penser à ça, et la transe, en fait, sur scène, si c'est bien fait, en fait, on se prend et on rentre dans la musique, et on c'est en boucle, en fait. C'est super, bravo, j'ai adoré.
2: Merci, merci. Oui, non, mais c'est vrai que le concept était de pas partir sur des trop de notes ou de la complexité en fait. Pour moi en fait, il faut avoir une originalité, mais pas forcément dans la complexité musicale.
3: Et alors tu disais que la violoncelle, elle peut faire des sons un peu plus de basse en fait, c'est ça ?
2: Oui, en fait, à la base, c'est un instrument qui est capable de vibrer sur les médiums, et aussi dans les aigus, et de trouver en fait aussi un spectre très large vers le bas en fait.
3: Okay.
2: Donc on pourrait remplacer une contrebasse et en même temps aller chercher un peu le violon en fait. Donc l'idée c'est d'aller dans un spectre sonore très très large.
3: Et on aura la chance de vous voir bientôt quelque part ici dans le Tarn ou pas ?
2: Alors normalement on va faire une date au Jardin des Paradis à Cordes-sur-Ciel. Alors ça sera plutôt en septembre.
3: Ouais.
2: Et j'essaie de trouver des dates sur des festivals intermédiaires, voilà, des petits festivals pour le juillet-août.
3: Et comment tu fais justement pour trouver ces dates ? T'as quelqu'un qui s'occupe de toi ou tu te débrouilles tout seul un petit peu ?
2: Ah non, c'est la magie, qui ne se fait pas toute seule. Ouais. À savoir qu'il faut quand même chercher dans les réseaux en fait. Ouais. Il faut trouver dans les réseaux des possibilités de dates. Voilà.
1: C'est aussi pour ça que peut-être que tu es là aujourd'hui au FOMAC.
2: Mais complètement,
1: mais, oui.
2: Mais complètement.
1: Et justement, tu as pu présenter le projet Kintsugi à qui aujourd'hui par exemple ?
2: Alors, c'est vrai que vu que c'est de la musique instrumentale, j'ai un peu écarté tout ce qui était grosse machinerie, style post-guitare ou des grosses scènes, parce que ça ne correspond pas au public et à la cible. Donc, on serait plutôt sur l'été de Vaour,
3: Festivoot.
2: Ouais, Café Plume. Le stockage, voilà. Et aussi plein d'autres endroits, je pense, mais qui laissent part plus à la créativité musicale et on n'est pas dans une ambiance. On propose pas une musique ultra festive de festival classique. Voilà.
3: Après, il y a des festivals qui sont multi. Tu vois, il y a de ça dans tous les styles. Hein,
2: J'espère qu'on n'est pas en train de rétrécir le spectre musical pour vendre des fûts de bière, mais qu'on est aussi là pour proposer de la musique créative et la recherche sonore.
3: Ça fait combien de temps que ton projet il a démarré là ?
2: Oh, c'est tout jeune, hein. On a commencé en septembre 2025. Voilà.
3: Moi, je ne m'inquiète pas pour toi, hein, franchement.
1: En tout cas, nous, les radios, on est plein d'espoir pour Kintsugi. Tu es venu avec Willy à un livre.
2: Non.
1: Non.
2: C'est un livre photo, mais ça n'a rien à voir. C'était pour aplatir les flyers qui étaient un peu défraîchis dans la voiture.
1: Et oui, parce que tu as la deuxième passion de Willy, en plus de faire de la batterie, c'est de faire de la photographie.
2: Alors, c'est même pas une passion, parce que c'est mon métier.
1: Voilà.
2: Voilà, je suis photoreporter.
1: Un métier passion.
2: Oui, totalement.
1: Bon, est-ce qu'on a encore des questions ?
3: Ah non, mais moi, déjà, je vais réécouter.
1: Moi, j'ai
3: après.
1: Hâte de les entendre. Ouais, ouais, voilà, pareil, de les voir programmer sur scène. C'est ça aussi, le FOMAC, c'est mettre en valeur et aussi le but de notre plateau radio, des projets émergents, des projets hybrides. Willy Pruvost, merci d'être venu présenter à notre plateau Kintsugi.
2: Merci de votre invitation.
3: Merci.
1: Avec plaisir.
0: Merci beaucoup. Ouais, ça nous met l'eau à la bouche. Et c'est vrai qu'il y a ce petit côté un peu frustration, on n'en entend qu'un morceau. Et maintenant, il va falloir qu'on creuse un petit peu, qu'on aille chercher et tout. Et c'est ça, voilà.
2: Il y en a 10 hein, de morceaux déjà faits.
1: Ah, très bien.
0: Non, nous, la frustration, on l'entretient. Là, sur ce plateau radio, justement,
2: c'est bien de créer,
0: on entend un morceau.
2: De créer ce désir, cette envie, il faut la créer.
1: Bien sûr. Et du coup, l'EP, si tu en as 10, il y aura un album, il y aura...
2: Alors l'idée, c'est quand même d'avoir un album, et c'est à mon avis, on fera plutôt un live. C'est un peu compliqué pour un jeune groupe d'avoir un album à sortir de suite. Je pense que l'EP va permettre de trouver des dates intéressantes, et après, on sortira un live. Pourquoi pas une vidéo aussi, hein, tout simplement. Oh,
1: bon, bah alors tu nous les envoies sur nos radios respectives.
2: Mais avec plaisir, la vidéo sur la radio, c'est l'avenir.
1: Ah non. Merci Willy.
2: Merci beaucoup.
3: Merci.
1: Allez, ce FOMAC continue et on accueille deux nouveaux invités pour un groupe, le groupe Sifx. Bonjour.
4: Bonjour.
1: On a Wilfred, du coup, qui est électronique et percussion du groupe, et Marine, qui est scénographe. Bonjour à tous les deux.
5: Bonjour.
1: Comment vous pouvez, à nos auditoristes, définir le style de Sifx ?
4: Alors, Sifx, c'est un projet hybride. Qui mêle beaucoup de styles très différents. Mais pour faire simple, on va dire electronica, post-rock, instrumental, et avec un mélange d'instruments électroniques et acoustiques.
1: Sifx, c'est tout un univers où vous voulez emmener les gens, justement. C'est pour ça que Marine, en tant que scénographe, tu as toute ta place dans ce groupe. On fait un petit clin d'œil aussi à Hélène, qui est à la basse synthé et à la voix. On fait un clin d'œil à Gwenolé, qui a la manipulation vidéo, et à Félix aussi, qui a un vieil instrument, d'ailleurs, qu'on connaît bien en Occitanie, la vielle. Et à la champignophone, tiens donc, et au synthé champignophone, pourquoi ? Là, du coup, c'est dans l'univers où vous nous emmenez.
4: Ah, le champignophone. Alors, on se demandait quand on allait nous parler du champignophone.
1: Eh ben, voilà, aujourd'hui.
4: C'est maintenant. Alors, le champignophone, c'est effectivement un instrument basé sur des champignons géants, comme son nom l'indique, et aussi un synthétiseur. Voilà,
1: okay.
4: Faut venir nous voir.
1: Bah ouais, c'est ce que j'allais dire. Là, on a l'impression d'aller à Alice au Pays des Merveilles, quoi. Un peu. Justement, comment on arrive à mêler le son, l'univers visuel, l'univers aussi de la vidéo? En quoi c'est important que tout ça, ça se réunisse et que ça, ça forme Sifx?
4: C'est important parce que c'est notre ADN de projet. Je pense qu'on vient tous du théâtre. On a tous, on est tous dans plusieurs projets et beaucoup de projets plutôt axés spectacle, théâtre. Et du coup, ça nous paraissait difficile de présenter la musique de Sifx sans un travail visuel qui accompagne tout ça. Et aussi, bah, ça, c'est quelque chose qui répond à la musique, donc qui est là pour non pas juste décorer le plateau, mais vraiment échanger avec la musique, vraiment la compléter.
1: Moi, je vous ai vu en sortie de résidence fin d'année dernière. C'était un univers assez sombre au début, très peu de lumière. Et puis tout d'un coup, il y a un petit peu plus de lumière et puis il y a comme des fleurs qui s'ouvrent. Est-ce que ça va au rythme de votre musique? Est-ce que ça va aussi en crescendo de ce que vous présentez au public?
5: Oui, tout à fait, c'est ça. C'est une volonté vraiment de faire évoluer, enfin de faire progresser le spectacle au fur et à mesure. Et donc, il faut imaginer effectivement, c'est des grands cocons luminescents qui, au départ, sont là, dans le noir, on les distingue à peine, et puis des petites lumières qui apparaissent. Et puis, au fil du spectacle, les musiciens vont se munir de longues tiges et aider ces cocons à se déployer et à former deux sortes de champignons différents. Voilà, donc qui vont être à la fois du coup source de lumière et support de projection pour tout le travail de vidéaste de Guénaud. Voilà.
1: Là, vous êtes, on est du coup dans le Tarn, mais je crois qu'il y a des musiciens et musiciennes qui ne sont pas du département. Justement, comment dans votre processus créatif, ces temps d'échange, comment ça se passe? Est-ce que vous vous envoyez des sons et puis après chacun travaille de son côté et puis en résidence on met en commun? Comment ça se passe?
4: Alors c'est beaucoup de l'envoi de fichiers, chacun enregistre ses parties et après on a une manière de travailler qui est très libre, c'est-à-dire que chacun fait vraiment les propositions qu'il veut et on se fait confiance pour que ça reste dans l'ambiance du projet. On a quand même quelques grandes directions, c'est-à-dire que ça reste de la musique instrumentale, ça pour nous c'est important. Et autre chose, c'est de s'inspirer de la nature et du monde sauvage. Et peut-être un peu de notre côté animal des fois. Voilà, c'est un peu ça les grandes directions. Quoi,
6: d'où les champignons.
4: D'où, oui, voilà. Ou fongiques.
6: Ou fongiques. Et justement, quand vous dites le collectif, on s'écoute, etc., il n'y a jamais de souci par rapport à ça, parce que souvent dans les groupes, pour aller dans la même direction, des fois c'est hyper compliqué, surtout vous êtes beaucoup. Non, ça se passe bien.
5: Non, enfin, franchement, ça se passe bien. Après, c'est beaucoup de communication. Hein, comme on n'est pas tous ensemble sur place, on fait des réunions, voilà, on échange, on soumet des propositions, on valide tous ensemble. Et puis après, il y a aussi des résidences, en fait. Donc, voilà, celle qu'on a fait en fin d'année, enfin, au milieu de l'été dernier. Et là, il y en a une qui est programmée justement pour le mois de mai, justement, où on va tous se retrouver pour travailler aussi.
6: Vous travaillez, vous arrivez à vous détacher de votre travail parce que vous ne vivez pas de votre musique. Vous arrivez à gérer votre temps justement par rapport à la musique. C'est compliqué ça aussi.
4: Bah, disons que tout le monde est intermittent dans le groupe.
6: Excellent.
4: Sauf toi, Marie.
5: Sauf moi. Moi, je fais d'autres trucs. Voilà.
4: Mais donc, du coup, on est sur. Par contre, la difficulté, c'est de trouver des moments de planning. Voilà, où tout le monde est dispo, donc on se voit assez peu. Du coup, c'est ça, par contre, la contrepartie, c'est qu'il faut qu'on soit très efficace quand on se voit. Donc, c'est souvent des sessions de 10 jours, voire 6-7 jours, où on sait qu'il faut qu'on monte tel et tel morceau. Enfin, c'est une organisation.
5: C'est de l'intensif, quoi. Voilà.
6: Et là, la résidence, elle est où, par exemple?
4: Alors là, ça va être dans le Morvan, notre prochaine résidence, parce qu'il y a une maison de famille là-bas, on aime bien aller pour travailler. Et il y a du très bon miel aussi.
6: D'accord. Et vous amenez tous votre matériel et vous. Wow,
4: c'est exactement.
6: Sacrée organisation.
5: C'est l'aventure.
1: S'il y a une prochaine résidence et qu'il y a un futur projet, qu'est-ce que vous pouvez annoncer aux auditoristes?
4: Alors, on peut annoncer déjà la reprise du spectacle qui est sorti en septembre dernier. Donc là, les prochaines dates, ça va être en Bourgogne. Donc mi-mai, mais on espère revenir bientôt dans le Tarn, donc peut-être en août ou en septembre, allez, octobre au plus tard, pour rejouer par ici, quoi.
6: Bah, peut-être un petit son, parce que moi j'aimerais quand j'entends.
1: On aimerait vous découvrir, ouais, en fait, ouais, ouais, au niveau sonore.
0: Bien sûr, on a un titre qui s'appelle Forever Seductive.
6: Yeah.
0: Bah oui. Bah, on y va.
5: Allez.

0: Merci à vous. Merci pour votre musique. Je ne vais pas prononcer parce que j'ai peur de me tromper. Vas-y, comment ?
1: Sifx.
0: Sifx. Bien, la vielle. J'adore la vielle. Ça me rappelle les musiques un peu traditionnelles. Et moi, j'aime beaucoup les musiques du monde. Et voilà, super. Merci à vous, déjà, pour être venu sur le plateau de Air d'Otan, Air Albigès et Radium.
2: Merci
0: pour
2: l'invitation.
0: C'est toujours un plaisir, moi, de découvrir des

0: Sans transition, messieurs, on accueille Loïc, amoureux des mots et défendeur de la plume, et je suis ravie justement de t'accueillir sur ce plateau pour nous parler rap. Merci à toi.
1: Et bonsoir à tous.
0: Et
1: bonsoir,
0: oui,
1: bonjour.
0: Avec Mesbass, on te connaît déjà un petit peu dans le Tarn, si on est curieux et curieuse, et si on aime le rap, ce qui est aussi mon cas. Mais pour ceux et les auditoristes qui voudraient te découvrir, comment tu te présenterais en quelques mots?
1: En quelques mots, alors moi c'est du coup, comme tu l'as dit, Mesbass. Moi je fais du rap, comme, ça pourrait paraître classique de dire ça, mais rap à texte, donc je suis pas du tout dans la pop urbaine. J'essaye de développer un art un peu plus solaire, dynamique, et je dirais pas le meilleur rappeur de France, mais presque.
2: Non, on n'est pas loin, c'est juste que voilà.
0: Très bien, non. Écoutez, avec toute modestie, on va s'écouter Eau de Rose de Mesbass pour savoir de quoi on parle avant de continuer
2: cette
0: interview.
2: Le patron vous en mettra un ramequin, vous ferez une idée.

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1: Allez, c'était le morceau Eau de rose de l'artiste Mebs Bass, rappeur tarnais, de Castres d'ailleurs, il me semble. Hein,
2: Oui, originaire de Toulouse, mais maintenant je suis, on peut dire officiellement castré. Depuis 8 ans, j'habite ici, j'ai été accueilli, on m'a accepté.
3: T'as été naturalisé.
2: Exactement.
1: C'est super ça.
3: Il a sa green card de Castres.
1: Allez, le rap, c'est le son, mais c'est surtout l'écriture aussi. On va commencer par l'écriture. Qu'est-ce qui t'inspire justement, Mebs Bass, pour pouvoir écrire tes paroles?
2: Alors déjà, c'est de vivre. Ça paraît bête, mais du coup, d'avoir une vie sociale, d'avoir un travail, tout ça, ça m'inspire en fait. Et aussi d'écouter du rap. Je bouffe du rap matin et soir. Et c'est à chaque fois que j'écoute du rap, ça me donne envie de faire mieux que l'artiste que j'aime bien, d'essayer d'explorer.

0: découvrir d'autres univers, de pas m'arrêter sur mes acquis, tout ça. Et donc, ouais, voilà, c'est vraiment la vie de tous les jours.
1: Et si t'écoutes beaucoup de rap, à quoi t'as été biberonné, justement, en rappeur ou rappeuse?
0: Alors moi, en plus, j'ai commencé tard à écouter du rap. Au début, j'ai commencé rock, tout ça, au collège. J'étais rock, métal à fond. Et c'est venu au lycée. Et c'est Kenny Arcana, moi, je me souviens.
2: Kenny
0: Arcana, j'ai commencé par elle. Et après, j'étais bercé à tous ces rappeurs indés comme Demi Portion, Furax aussi. Bon, qui maintenant n'est plus trop indé, je crois, mais qui est monstrueux. Y en a tellement. En fait, c'est ça. Maintenant aussi, il y a tellement de rappeurs. Et la Belgique. Voilà, le rap belge. C'est monstrueux.
1: Ouais. Et au son, tu es accompagné par un Guillaume Navarre de temps en temps.
0: Exactement.
1: Basse, batterie, claverie. Comment vous collaborez tous les deux?
0: Oula, comment on collabore? Donc oui, Guillaume Navarre, donc Ina Sesco de son blaze. Ce qu'on fait là, par exemple, on a un projet qui va sortir en juin. Et donc moi, j'écris des textes et je compose des instrus. Lui, en parallèle aussi, en fait. Et on se réunit, généralement c'est le jeudi, on se voit, on se retrouve et on se fait écouter ce qu'on a fait. Lui il va rajouter de la basse, de la guitare, ou s'il a fait une création, ou même on crée ensemble. Et on se dit, il y a un univers, j'ai écouté ce morceau, j'aime bien cette mouvance-là, est-ce que ça te dit on fait un truc comme ça? Donc voilà, là on est sur un, par exemple le projet qui va sortir, on est sur un projet où on le représente, pour moi c'est pas simplement Mes Basse du coup, ce serait plus Mes Basse et Ina Sesco, où... il a mis sa patte sur tous les morceaux et on le vit tous les deux sur scène, donc du coup c'est voilà.
1: Et du coup quand il crée un morceau, des fois ça t'inspire et t'as envie de poser dessus et d'écrire dessus?
0: Exactement, ou des fois pas du tout hein.
1: Ouais.
0: Des fois où j'y arrive pas du tout et ça arrive
1: et ça
0: aussi.
1: S'arrête là du coup?
0: Ça arrive. Ouais, ça s'arrête là, bon ça reste dans les disques durs quand même. Et des fois on y revient un mois après, putain il y avait ça, mais ouais putain c'était chaud ça, ouais. Et puis après l'inspi vient sur le moment. Et bon, c'est toujours, je pense que tous les gens qui écrivent aussi le vivent, mais ça peut venir, l'inspiration peut venir très rapidement. Et généralement, c'est vrai qu'un texte, moi j'aime bien écrire un texte tout dans la foulée, en fait, de garder cette mouvance du moment. Parce que pour moi, si tu reviens trop sur le texte pendant deux mois, en fait, chaque fois que tu reviens dessus, t'as pas la même énergie, t'as pas la même mélancolie, si c'est sur un morceau mélancolique. Donc des fois, t'écris, puis... Ouais, t'écris 8 mesures, puis t'as rien d'autre qui vient. Bon, t'y retournes plus tard, t'effaces, tu reprends. Moi, je fonctionne un peu comme ça.
2: T'effaces, tu gardes pas tes textes pour justement les reprendre après? Tu les gardes pas un petit peu
0: Ça, je le faisais pas mal avant.
2: Ouais.
0: Mais en fait, je me suis rendu compte que du coup, les morceaux, pour moi, ils faisaient un peu inachevés. Tu vois, il y avait un sentiment d'inachevé, ouais, où il n'y avait pas forcément de cohérence. Ou en plus, même quand t'écris, du coup, quand tu réfléchis à tes respirations, à tout, ça se chevauche, ça devient compliqué, en fait, même à représenter après en live. Et puis comme je disais, même avec le temps qui passe, mais des fois tu évolues aussi dans ta manière de penser, dans ton esprit critique du coup de la thématique que tu as voulu aborder. Donc ouais, moi je suis plus sur le moment à écrire Dumpet et puis
2: Et tu sais si ça prend tout de suite, ou est-ce que des fois c'est t'as les mots qui viennent tout seul, ou
0: Ouais. Des fois c'est un
3: truc, faire 1 million de vues hein,
0: et puis
3: ça c'est un tube.
0: Ouais, alors bon, tube, je suis pas encore là, mais tu le sens et puis le temps s'arrête et dès que tu lèves la tête de la feuille, y a 3 heures qui se sont écoulées, t'as
3: nuit.
0: Pas fait à bouffer, t'es oh putain, faut que je me lève à 6 heures demain matin, faut que j'aille au boulot.
2: Ouais, parce que t'as un métier en fait.
0: Ouais. Et oui, c'est ça.
2: C'est ça le problème.
0: C'est ça.
1: Il y a eu un EP Rêve en 2023, un autre Tourment en 2025. Là, tu parlais de nouveaux projets. Qu'est-ce qui se concocte pour Mes Basse?
0: Eh bien, alors là, du coup, nouveau projet qui d'ailleurs va s'appeler du coup Nouveau Départ, parce que là, on est parti du coup sur ce que je disais tout à l'heure, sur un projet un peu plus solaire et un peu plus dynamique, rythmé sur du boom bap en général. Et donc, ouais, on l'a appelé Nouveau Départ. Donc, ça résume bien la chose de vraiment partir dans un nouvel élan et une autre manière de travailler aussi, où maintenant c'est tout est vraiment autoproduit, donc de la création musicale à l'enregistrement, le mix, le mastering, on essaye de faire tout ça en équipe localement quoi, donc
1: et voilà. Tu parles localement et tu as fait des scènes locales. On est à Castres, le Boleg à Sonne. Comment ils t'ont accompagné? Comment tu t'es retrouvé à être programmé avec le Boleg?
0: Alors, ça fait plusieurs années maintenant, du coup, où on a fait quelques dates avec La Lune derrière les Granges, avec la Table des Ateliers. Et c'est donc Olivier de la Lune derrière les Granges qui m'a contacté, qui m'a expliqué qu'il y avait une date qui se programmait au Bolégason, donc avec Furax Barbarossa. Et il m'a demandé, est-ce que ça te dirait de faire la première partie ? Moi, je lui ai dit, hors de question, moi, c'est tout pas pour rien. Bon, après, j'ai vite compris que, du coup, ma carrière ne décollerait jamais, du coup, s'il fait ça. Non, j'ai dit, bah, c'était un honneur, du coup, de... Il me manquait, ça fait un peu prétentieux, mais c'était ce que je visais, c'est qu'il me restait plus que le Bolég, en fait, de la grosse salle du coin, c'est ça. Donc, c'était le rêve de, d'ici et maintenant, là, c'était vraiment, c'était le Bolég. Je visais pas plus haut.
3: T'avais déjà fait la première partie de Furax Barbarossa.
0: À la table des ateliers.
3: À la table des ateliers, ouais. Donc, ça avait déjà. Bon, voilà, maintenant, il était à la maison, tranquille. Ouais, on se connaît, c'est bon, papa, allez. D'ailleurs, on a une petite tournée, là, tac-tac.
0: Et je lui ai dit à la sortie des loges, ouais, tu te souviens de moi ? Pas du tout. Mais du coup, c'était bien, même pouvoir échanger, du coup, avec les artistes qu'on écoute. Parce que, voilà. Bon, Furax, c'est quand même un monsieur, quoi, maintenant, dans le rap, je pense.
1: Et puis, t'as fait la première partie d'un autre grand monsieur. T'as fait la première partie de Davodka à la Tanor avec Pollux Asso. Du coup, direction le Tarn Nord pour aussi te diffuser.
0: Exactement. Et là, du coup, c'était. On avait déjà eu l'occasion de jouer avec Pollux Asso sur une fête de la musique. D'ailleurs, c'était il y a 2-3 ans où c'était assez rigolo parce qu'on avait fait un premier concert à Albi.
1: Et puis après, t'es parti direct à Cass à 22h. Programmé à 19h à Albi et 22h à Cass.
0: Incroyable, incroyable. C'était pas facile. Mais
1: j'ai fait, mais en fait,
0: génial.
1: Il avait juste le temps de faire la route.
0: C'est ça. On avait une heure pour faire Albi-Cass, donc vite plier le matos, repartir à Cass, s'installer, rejouer. C'était génial. C'est un truc que je le ferai pas tous les ans, mais en fait, c'est super, super expérience. Et là, du coup, ouais, jouer à la Tanor aussi, c'était incroyable. C'était suite en fait à cette. Je crois même que ça avait démarré sur une session radio. Radio Albigès, sur le. Je crois que c'était l'EP Rêve, où je les avais contactés pour un peu promouvoir mon projet. Ils m'avaient fait venir. Et derrière, de fil en aiguille, en fait, j'avais répondu un peu par mail, j'avais renvoyé un mail et tout. Et puis, on est arrivé là, quoi.
1: T'avais été invité à l'émission Pollux Mag FM, du coup, pour présenter l'EP Rêve.
0: Exactement. Okay. J'avais été très bien accueilli.
1: Oui. Ouais, ils sont sympas, les studios de radio.
0: Mais comme ici,
3: tous les derniers émissions Pollux Mag FM, tous les derniers lundis du mois sur Radio Albigès en direct et en rediffusion le jeudi suivant sur Radium. Voilà.
1: Très bien.
2: Youpi. Air de temps, on fait des trucs aussi, il n'y a pas de soucis.
3: Ah oui.
0: Eh bien voilà. Oui. Eh ben, moi, écoutez, ben, moi, il y a mon mail, je vous donnerai mon mail.
3: Allez, c'est parti.
1: Et justement, Metzbass, est-ce que tu as des futures dates à nous annoncer? Là, ça va être bientôt l'été, bientôt l'ouverture des scènes.
0: Et ouais, ben là, pour le moment, alors on a une date qui est en train de se préciser, ça sera la Massy Pool Party au Salvage. Donc un petit festival indépendant qui se passe dans un petit corps de ferme.
1: On voit les castrats qui sont là avec la tête.
3: Ouais. C'est un événement incontournable, Massy Pool Party. Mais et écoute, Pool, P-O-U-L-E, attention.
0: Donc là, c'est code partout.
3: Hein. Ouais.
1: Ok, d'accord.
0: Il y a ça et sûrement la fête de la brasserie 81 aussi. Alors par contre, j'ai plus les dates en tête, je suis mauvais sur ça.
3: Vu que t'as un tourneur booker qui fait tout le taf pour toi.
0: Exactement. C'est ça. Exactement. Non, et voilà. Et puis, c'est aussi pour ça qu'on est au FOMAC, du coup, pour essayer de se vendre au maximum.
1: Est-ce que t'as un site, des réseaux où les auditeuristes pourraient être retrouvés ?
0: Alors, totalement. Sur les réseaux comme Instagram ou Facebook. Et après, sur toutes les plateformes de distribution musicale comme Spotify, Deezer, Apple Music, ou je sais plus comment ça s'appelle, SoundCloud. Voilà.
1: Si on tape Metzbass, M-S et Bass derrière.
0: Voilà, M-S, B-A-2-S. Vous allez vous régaler. N'hésitez pas. Écoutez en masse. Il faut faire du royalties à bloc.
1: Écoutez en masse Metzbass.
3: À raison de 0,001 centime l'écoute sur les plateformes. Allez.
1: Bon.
3: Merci.
2: Merci.
1: Merci à toi.
0: Merci à vous. Prenez soin de vous.
3: On attend les prochaines dates et bien sûr les sorties. Les releases et les release parties qui vont aller avec.
0: Exactement.
3: Bien sûr.
0: Exactement.
1: Merci beaucoup.
0: Merci. Merci.
1: C'était la deuxième émission retraçant les échos du FOMAC 2026 avec quatre groupes de musique made in Tarn, le groupe Artimon, Kintsugi, Six et Metzbass. Des belles découvertes musicales sur les ondes de Radio Albigès. Okay,

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Vous écoutez bien Radio Albigès, escoutats plat Radio Albigès, ça va comme vous voulez, tranquillement. Et bien justement, on retrouve Antoine Villoutré et le duo berlinois Super Antenna Tropical avec le morceau Tranquillement, sorti en avril 2020, tout de suite sur Albigès.

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2: 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Dimanche 15 juin 2025, 10h18 du matin.
3: Salut, salut et bon dimanche à tous et toutes. Alors voilà, l'aventure recommence, continue, je sais pas. Après cette pause bien méritée, bien que très peu reposante finalement, puisque je pense que j'ai jamais passé autant de temps sur mon téléphone depuis que j'ai un téléphone. Bref. Donc je me revoilà à nouveau seul dans les rues du Caire, partant à l'aventure. Alors là, je suis en train de me diriger vers le Nil pour pouvoir me repérer plus aisément. Finalement, tous mes compagnons sont partis. Peut-être je vais réussir à retrouver les deux filles. D'ailleurs, est-ce que j'ai pris son chapeau? Oui, elle avait oublié son chapeau. Le garçon qui nous accueillait, qui est très très inquiet, hein, qui était très très inquiet malgré ce qu'il voulait bien laisser voir. Ah, d'ailleurs, il va peut-être écouter cette. Il m'a demandé le nom de la radio, donc je lui ai donné. Si ça se peut, il va écouter Pipounet. Il va se dire, mais pas du tout, j'étais pas du tout inquiet. Bon, moi, je l'ai senti inquiet. Voilà, donc il a souhaité que je parte en même temps que lui, bien que notre hôte n'ait pas réapparu. Alors, ça, c'est un petit peu inquiétant parce que moi, je l'attendais pour aller faire un peu de shopping de tourisme. J'ai toujours pas mes porte-clés pyramides, ça m'embête beaucoup. Donc il n'est pas réapparu, il ne voulait pas me donner son numéro. Il a fallu que je crypte le numéro sur mes bouts de papier avec mes tournures d'esprit pour camoufler le numéro de notre hôte. Parce que, bien sûr, le but, c'est de ne pas mettre les gens en danger. Donc pour l'instant, j'attends parce que je ne peux même pas l'appeler vraiment avec une carte égyptienne parce que tout est écouté et tout ça. Bon, deux précautions valant mieux qu'une, j'attends. Et je marche, car je suis une marcheuse. Merci Elisa pour tes bâtons que je n'ai toujours pas utilisés, bien sûr. Ça tourne, là. Ouais. Donc mon objectif, ce serait d'aller me poser dans un café. J'aimerais tellement trouver un internet café parce que ça me saoule ce téléphone là. Mais c'est pas tellement possible. Enfin, je me dis, bon, on va trouver, mais le risque c'est que tous les ordinateurs soient écrits en arabe et que donc je puisse pas m'en servir. Bon, ça, c'est un deuxième problème, on verra. Déjà, il faut trouver un ordinateur. Et il faut que je traverse ces foutues rues où il n'y a pas de règles hein, sur ces routes. Hein. C'est la folie. Allez, hop, c'est parti. En tous les cas, c'est vraiment chouette de vous savoir à l'écoute et de pouvoir vous parler parce qu'en vrai, ça m'aide beaucoup. Attention, je traverse, donc qu'il ne soit trop tard. Voilà. Ça m'aide beaucoup de vous parler. Ça me fait vraiment du bien. C'est ma thérapie égyptienne, c'est spécial. Hein. Non, mais sans déconner, vraiment de savoir que vous êtes là, en fait. Je suis complètement larguée par la délégation française. J'essaye de raccrocher là. Je suis en conversation avec quelqu'un, je ne sais pas qui c'est. Je pensais que c'était Magide, mais en fait, ce n'est pas lui. Donc, j'ai quand même pour dire, mais je ne comprends pas. Je ne sais pas. Oui, bon, je vais prendre, j'ai pas checké ce matin les dernières nouvelles. On est à, ah oui, parce que pour, quand même, on est là pour quelque chose. C'est pas du tourisme, hein. Donc, au niveau du groupe, plus exactement, là, j'ai pas encore checké parce que c'est dans la nuit. Moi, je me suis couchée à 3h du matin, je pense, parce que j'ai beaucoup conversé pour donner. Alors, ah oui, l'ambassadeur de France, ça, c'est super intéressant. J'imagine que certains d'entre vous sont allés voir. Notre ambassadeur de France en Égypte, c'est un mec qui s'appelle Éric Chevalier. Et ce mec, figurez-vous qu'il est médecin, qu'il a été médecin en prison. qu'il ait été le responsable d'un programme pour l'enfance dans un organisme international. Il faut que j'aille revoir. C'est pour ça que j'aimerais bien trouver un ordinateur, quoi, pour me poser un peu. Et donc, ce mec a été ambassadeur en Irak, au Qatar, en Syrie. Voilà. Et alors donc, je me suis dit, bon, je vais faire un truc quand même, parce que je pense que je vais quand même aller le voir, ce mec. Je vais essayer de le rencontrer. Bon, là, tout est fermé, c'est dimanche. Mais lundi, j'avais envie d'aller le voir pour lui demander qu'est-ce qu'il pensait de cette situation à Gaza, quand même. Parce que, et d'essayer de comprendre un peu quelle était la teneur de notre position, de la position française, et de comprendre un peu mieux aussi, parce qu'il faut dire ce qu'il y a, je suis complètement larguée en termes de stratégie géopolitique du Moyen-Orient. Hein. J'y comprends que dalle, là. Et puis, c'est pas les voltageurs qui vont m'aider à comprendre avec leur trick. Hein. Donc, pour aujourd'hui, normalement, de ce que j'ai compris, je vous ferai un petit rapport quand j'aurai pris connaissance de tous les messages qui ont été échangés depuis ce matin. Il y a une action qui consiste à se filmer dans un endroit connu du Caire pour être envoyé sur et de faire une vidéo pour dire voilà, je suis au Caire, je suis venu de défendre les droits des Palestiniens, etc. etc. Et aller poster sur les réseaux sociaux. Alors moi, mon réseau social, c'est vous et vous n'avez pas la télé, donc du coup, ça n'a pas trop de sens de faire ça pour moi. Mais toutefois, et je m'adresse ici plus particulièrement aux gens qui peuvent me joindre, mais vous êtes sur des réseaux sociaux, je vais quand même du coup faire cette foutue vidéo. Peut-être je vais essayer de vous prendre un peu la température pour savoir à quoi ça rime exactement et quel est le discours que je dois tenir là-dessus. Mais voilà. Ah, là je vois le Hilton, le Sheraton et tout. Ouh, je suis bien entourée là. Allez, c'est bon, j'avais retrouvé ma route. Parce que plus qu'à me poser dans un bon petit café et de manger quelque chose peut-être, parce que mon collègue il était tellement stressé qu'il n'a pas réussi à trouver du pain. Bon, il n'y a peut-être pas de cause à effet, mais en tous les cas, on n'a pas déjeuné ce matin et moi je commence à avoir la dalle. Oh oh, il y a beaucoup de flics ici, alors je sais pas, peut-être je suis devant un bâtiment administratif. Oh là là, c'est fou ce que je suis en train de voir. Ils sont en train de nettoyer les vitres, il y a beaucoup de pollution ici. Ah, faut que je fasse un... Je vais essayer de faire une vidéo, c'est complètement fou. Je vois une grande perche sur un très grand monument qui est en train de nettoyer la fenêtre. Attendez, il faut que je filme. En même temps, je ne sais pas si c'est un monument officiel parce qu'il y a beaucoup de forces de police qui sont là. Et du coup, je me dis, si je filme un truc et que... Enfin, il y a des trucs qui sont interdits à filmer, vous m'en doutez. Donc, j'ai un petit peu les foies que... qu'il m'appelle, tu vois, qu'il m'interdise ou je sais pas quoi, donc je parle en même temps, voilà, je fais un message là, c'est un peu à vide parce que c'est surtout une protection. Ah bah oui, ils sont partout. Et du coup, je cherche à Égypter. Ça, c'est les copines qui doivent venir là ce matin pour changer leur avion. Ah, et là, il y a les petites boutiques où je vais peut-être trouver mes pyramides. Une seconde, je raccroche.
2: À suivre.

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1: Aujourd'hui, conférence de Jacques Capla sur l'agriculture bio peut-elle nourrir le monde ? Enregistré par Radio Albiges à l'occasion de la grande foire Biocibel édition 2017. Bien le bonjour à tout le monde. Donc ici Arnaud de Radio Albiges, la radio qui parle l'occitan et mai d'une langue. Donc on va patienter encore 2-3 minutes avant de commencer la conférence de Jacques Capla donc sur la thématique de l'agriculture bio peut-elle nourrir le monde. Donc une conférence qui va durer une heure avec le conférencier, puis après une heure pour échanger, débattre ensemble. Donc Radio Albiges enregistre la totalité des conférences qui se déroulent sur le forum. N'hésitez pas après donc à rester informé via la plaquette des programmes et via notre site internet pour retrouver la diffusion de cette conférence sur les ondes. Déjà, on va peut-être commencer en vous faisant participer. L'agriculture bio peut-elle nourrir le monde ? Donc à votre avis, on va faire un petit sondage. S'il y en a qui sont d'accord, on va lever la main. L'agriculture bio peut-elle nourrir le monde ? Est-ce que vous êtes d'accord ? Ouais ? Ouais, il y a pratiquement tout le monde qui est d'accord. Donc merci bien. N'hésitez pas pendant la conférence, s'il y a des termes que vous ne comprenez pas, à lever la main, à interrompre la conférence. Moi, on va essayer d'être le plus simple possible. Voilà, une conférence qui est... Mais j'espère vous plaira. Jacques Capla, donc vous êtes donc arrivé de Bretagne, c'est bien ça ? Juste pour, avant de commencer, présentez un peu votre parcours, d'où vous venez.
2: Ben alors moi j'ai un parcours assez long, mais je vais faire court. Je suis fils de paysan d'abord. J'ai grandi dans une ferme. Je suis agronome de formation. J'ai été technicien sur le terrain, donc conseiller de terrain, technicien auprès d'agriculteurs, un peu en Afrique, puis ensuite en France en agriculture conventionnelle. Puis en agriculture bio, donc j'ai moi-même fait ma conversion vers la bio en tant que technicien et j'ai accompagné des agriculteurs en conversion. Donc la question du passage à la bio, quelque chose que je connais bien et ce n'est pas une théorie, hein, c'est une pratique que j'ai vécue de nombreuses fois. Ensuite j'ai travaillé à la Fédération Nationale d'Agriculture Biologique où là je coordonnais des dossiers nationaux et européens, notamment les semences. J'ai notamment été un des fondateurs du réseau Semences Paysannes que certains d'entre vous connaissent sans doute. Et je travaillais aussi sur les aides européennes à la bio. Et puis, depuis quelques années, je ne travaille plus directement dans la bio. Je fais de l'ethnologie, de l'anthropologie sociale. Donc, c'est une autre discipline que je vais invoquer par moment dans ma conférence parce que ça aide à regarder les choses différemment. Et puis, j'ai écrit quelques livres. Donc, ça m'a amené à repartir dans l'agriculture via des conférences, des formations, des interventions auprès de missions d'enquête parlementaires ou autres. Donc, voilà. Donc, je suis toujours dans le circuit. Et je suis administrateur de l'association Agir pour l'environnement, qui est une association de mobilisation environnementale pour laquelle je suis les dossiers agricoles à titre bénévole. Et donc à ce titre-là, je suis aussi amené à intervenir dans certains débats publics nationaux encore. Voilà, donc j'ai encore un pied dans l'agriculture. Et incidemment, mes livres normalement sont présents sur la librairie Plume, si bien comme ça qu'on prononce. Et donc après la fin de la séquence, si ça vous intéresse, on pourra faire des dédicaces sur le stand de la librairie tout à l'heure.
1: Voilà, 14h10, c'est parti pour une heure de conférence. Alors n'hésitez pas vraiment à lever la main, à interrompre pour qu'on vous donne plus d'informations. S'il y a des termes que vous ne comprenez pas, voilà, on va essayer de prendre le temps. Donc Jacques Capla, à vous le micro.
2: Merci. Donc, je vois que le sondage montre que la plupart d'entre vous pensent que la bio peut nourrir le monde. C'est quand même, ça montre que quand même vous avez déjà quelques connaissances ou au moins quelques espoirs. C'est peut-être plus un espoir qu'autre chose, je ne sais pas, de votre part. Donc, je vais vous montrer un peu ça, que c'est vrai. Oui, la réponse est oui, hein, il n'y a pas de doute. Mais en fait, en soi, la question ouvre sur d'autres questions. Parce que quand on se pose la question « la bio peut-elle nourrir le monde ?», ben en fait, le problème de fond, ce sur quoi je vais passer un petit peu de temps, c'est quoi la bio ? Parce qu'en fait, toutes les divergences qu'il peut y avoir sur cette question-là, toutes les personnes qui prétendent que ah ben oui, mais les rendements sont moins bons, etc., Tout ça, ça vient d'un énorme malentendu qui est une très mauvaise définition de la bio, une méconnaissance de l'histoire de la bio et puis l'histoire de l'agriculture tout court. Alors, déjà, une chose fondamentale, c'est qu'il faut arrêter, il faudrait arrêter, même si c'est parfois utile comme raccourci, de parler de l'agriculture. Il faudrait parler des agricultures. L'agriculture au singulier, ça n'existe pas. Il n'y a pas eu un moment dans l'histoire de l'humanité où a été inventé un truc unique qui s'appellerait l'agriculture. Des agricultures, il en a été inventé dans une trentaine de lieux différents à travers l'histoire, à travers le monde, dont trois ont été très importants historiquement parce qu'ils ont construit des civilisations autour d'eux. Ce n'est pas forcément que c'était de meilleures formes d'agriculture, c'est juste que pour tout un tas de facteurs, c'est devenu des points de départ de grandes civilisations. C'est le foyer chinois, c'est le foyer du Moyen-Orient et le foyer d'Amérique centrale. Et parmi ces différents foyers, parce qu'il y en a eu plusieurs en Afrique, en Océanie, d'autres en Chine, d'autres en Amérique du Sud, mais parmi tous ces foyers, celui qui est arrivé en Europe, donc celui que nous appelons par un raccourci européocentriste assez énervant, l'agriculture, c'est la forme d'agriculture qui a été inventée au Moyen-Orient dans ce qu'on appelle le croissant fertile. Si on regarde une carte, ça fait vraiment un croissant. C'est une zone qui couvre à peu près la Syrie actuelle et l'Irak actuel. Donc autrement dit, les endroits où il ne faut pas mettre les pieds en ce moment, malheureusement. Mais bon, c'est intéressant de se rappeler ce qu'on doit à cette région du monde. Toute notre civilisation agricole vient de là. Et elle a gagné l'Europe, non pas par des conquêtes, mais surtout, il y a eu quelques migrations de population, mais surtout par séduction. L'agriculture s'est imposée parce que l'agriculture permet de prendre le contrôle du vivant. C'est quelque chose d'extrêmement important à comprendre. Lorsque l'agriculture est apparue, elle n'était pas un progrès alimentaire. Ça peut paraître étonnant aujourd'hui, parce qu'évidemment, aujourd'hui, l'agriculture permet d'être très bien nourri si on mange intelligemment. Mais au départ, elle n'était pas très performante. Et les chasseurs-cueilleurs étaient mieux nourris. On le sait par des travaux archéologiques, à des endroits où on avait les deux populations qui coexistaient, au tout début de l'agriculture. Les squelettes des cueilleurs-pêcheurs-chasseurs, parce que c'est plutôt dans cet ordre-là qu'il faudrait le dire, la chasse étant très très minoritaire dans leur alimentation, sauf à l'époque glaciaire, ces cueilleurs, pêcheurs, chasseurs étaient en meilleure santé que les agriculteurs. Et pourtant l'agriculture les a quand même séduits et ils ont fini par devenir agriculteurs. Parce que l'agriculture permet de maîtriser le vivant, qui joue un rôle fondamental chez les êtres qui sont conscients de leur propre mort, avec tous les problèmes existentiels que ça provoque. Et Lévi-Strauss, par exemple, a montré que l'agriculture se retrouve dans tous les mythes, à la racine de tous les mythes. Ça peut être discuté, mais c'est assez intéressant. Et puis l'agriculture permet aussi d'organiser des pouvoirs, d'organiser des sociétés, des hiérarchies, etc. Donc c'est très vite utile pour certains. Et alors cette agriculture qui a gagné l'Europe et qu'on impose au monde aujourd'hui, c'est ce qu'on appelle l'agriculture conventionnelle. Enfin, ce que je vais appeler l'agriculture conventionnelle, je préfère l'appeler comme ça plutôt que dire agriculture chimique, parce que ça voudrait dire qu'il y aurait une agriculture qui serait chimique ou pas chimique, alors que ce n'est pas ça la question. C'est beaucoup plus compliqué que ça. Dire qu'elle est productiviste, oui, mais bon, on verra tout à l'heure que c'est plus compliqué aussi. Intensive, pas toujours, bien qu'on ait tendance à l'appeler comme ça. Industrielle, pas toujours non plus. Bref, conventionnelle, c'est simple. C'est l'agriculture qui fait convention aujourd'hui dans les institutions internationales, tout simplement. Donc, je ne porte pas de jugement. Je ne sais pas de la définir, je constate que c'est celle qui fait convention aujourd'hui. Cette agriculture, elle est apparue dans le croissant fertile autour des céréales à paille en culture sèche. Typiquement le blé, l'orge, l'avoine. Je refais ce petit retour historique parce que c'est vraiment ce qui donne les clés pour comprendre ensuite. Vous allez voir qu'une fois que j'aurai terminé l'explication de ce qu'est l'agriculture conventionnelle, vous aurez pratiquement tout compris, vous saurez pourquoi la réponse à la question de la conférence est oui. Les céréales en culture sèche se prêtent assez facilement à ce qu'on appelle des cultures pures, c'est-à-dire une seule plante par parcelle. Dans un champ de blé, vous n'avez que du blé. C'est ce qu'on appelle des cultures pures. Je sais pas si c'est je me méfie du déterminisme, hein. C'est pas forcément parce que ça s'y prête bien que c'est devenu comme ça. Bon, n'empêche que ça s'est fait comme ça. Et c'est comme ça qu'on a conceptualisé l'agriculture progressivement au cours des siècles et des millénaires en Europe. Ça ne veut pas dire qu'on a toujours fait uniquement ça, mais c'est toujours cette vision culture pure qui s'est imposée auprès des savants, auprès des administrateurs, des empereurs, des rois, des seigneurs, etc. C'est toujours ça qu'on a mis en avant, et a fortiori depuis l'invention des agronomes. Autre caractéristique de cette agriculture conventionnelle, elle s'est développée dans l'Europe gréco-romaine, enfin elle s'est développée, la dernière partie, la partie que nous on connaît, s'est développée dans l'Europe gréco-romaine, dont la science a une caractéristique, alors là je vais vous demander un petit peu de concentration, c'est l'heure de la digestion, je sais que c'est le moment un peu difficile, donc elle est réductionniste. Est-ce que vous savez ce que ça veut dire ? En fait, la science réductionniste, c'est le fait de réduire le monde à des modèles simples. C'est pas mauvais hein, de réduire le monde à des modèles. Le tout, c'est qu'il faut le faire avec autre chose et qu'il faut le faire en étant conscient des limites du système, du modèle, qui n'est pas un système. Le problème, c'est que la science européenne, elle est réductionniste de manière... Elle a été jusqu'à la fin du 19e siècle, parce qu'après, ça a changé. Mais jusqu'à la fin du 19e siècle, elle a été réductionniste d'une manière très sclérosante et sclérosée. Et notre société, nous, on est encore très réductionniste dans notre façon de penser. Hein. Vous allez voir quand je vais donner des exemples. Parce qu'on est éduqué comme ça depuis très longtemps. Typiquement, le réductionnisme, ça va conduire à réduire les choses en équations simples. L'idée, un problème, une solution, action, réaction. Et on pense qu'il suffit d'étudier les morceaux d'un problème pour connaître le problème. Alors que je pense que vous savez que depuis un siècle et demi, on a compris qu'il fallait étudier les relations entre les éléments d'un problème avant de pouvoir le résoudre. Mais bon, jusqu'à là, on ne savait pas faire ça. Typiquement, en agriculture, la pensée réductionniste, ça conduit à dire... Sous les arbres, il y a moins de rendement. C'est vrai, c'est un fait. Sous les arbres, il y a moins de rendement. Donc les arbres sont mauvais pour l'agriculture. Alors qu'en réalité, bon, il y a une autre conférence en parallèle sur les arbres. Donc comme ça, je vous en dirai quand même quelques mots. Vous n'aurez pas tout loupé. En réalité, au-delà du feuillage, les rendements sont supérieurs quand vous avez des arbres que quand vous n'en avez pas. Et... Oula, ça faut bien que ça tienne. C'est bon. Et le... Ça compense les rendements qu'on perd sous l'arbre. S'il n'y avait pas d'arbre, les rendements seraient moins bons dans le reste de la parcelle. En plus, il y a un effet à long terme. L'arbre va aller chercher des éléments minéraux dans la roche-mère, va entretenir la fertilité du sol, et donc va jouer un rôle très positif sur le rendement à long terme. N'empêche que, au premier abord, quand on regarde sous l'arbre, on voit que le rendement est plus faible. Et pendant très longtemps, on s'est dit, ben donc, l'arbre, c'est mauvais. Et puis, au milieu du 19e siècle, on s'est rendu compte que les plantes, le vivant d'ailleurs en général, était composé essentiellement de carbone, hydrogène, azote, phosphore, potassium, oxygène, j'oubliais. Carbone, hydrogène, oxygène, les plantes les trouvent directement dans l'air et dans l'eau. Donc c'est assez facile à avoir. Azote, phosphore, potassium, ça paraît un peu plus compliqué, donc on s'est dit, enfin nos ancêtres se sont dit, ah ben on va apporter ça directement aux plantes. En oubliant complètement que les plantes ont coévolué avec les sols depuis des dizaines de millions d'années, et que c'est un système extrêmement complexe. On n'a pas du tout étudié ce système jusqu'à récemment. On s'est dit, les plantes ont besoin d'azote, de phosphore, de potassium, on va leur apporter directement, le symbole de l'azote c'est N, phosphore c'est P, potassium c'est K. Je pense que vous avez entendu parler des engrais NPK. Voilà, ça vient de là. Et ça c'est vraiment une vision réductionniste, où on pense qu'il va suffire d'apporter les éléments directement aux plantes. Alors on peut se dire, pourquoi pas, ça marche. Ça marche. Mais alors, vous savez ce qui se passe derrière ? C'est qu'en fait, on a complètement déséquilibré le système sol-plante. Normalement, les éléments minéraux qui nourrissent les plantes ne sont pas disponibles dans le sol. Vous allez me dire comment ils font pour les avoir. En fait, ils sont dans le sol, mais pas disponibles. Ils sont dans le sol sous forme de macromolécules, de grosses molécules, ce qu'on appelle l'humus. C'est la vie du sol, les micro-organismes du sol, qui, pour se nourrir, vont consommer en quelque sorte l'humus, vont le dégrader, et vont libérer des éléments minéraux. Donc les éléments minéraux qui nourrissent les plantes sont en fait les déchets de la vie du sol. Donc dans une plante sauvage ou une plante bio, quand il fait beau et chaud, le sol fonctionne à plein, la vie du sol fonctionne à plein, elle libère plein d'éléments minéraux. La plante fonctionne à plein, elle a donc besoin de plein d'éléments minéraux, ça colle. S'il fait froid, le sol se met au ralenti, il libère moins d'éléments minéraux. La plante se met au ralenti, elle a besoin de moins d'éléments minéraux, ça colle. Mais quand vous avez des éléments minéraux solubles apportés par les engrais chimiques, qu'est-ce qui va se passer ? Vous allez avoir des éléments minéraux qui vont être présents même quand le sol se remet au ralenti parce qu'il fait froid. Ils sont présents malgré tout massivement puisqu'ils sont là. Le problème des engrais chimiques, c'est que c'est des éléments minéraux solubles présents en permanence. Donc les plantes vont les absorber. Parce que l'absorption de la plante est en grande partie passive. Quoi qu'il arrive, elle absorbe. En plus, c'est les systèmes racinaires qui vont chercher l'eau. Enfin, il y a un double système racinaire. Donc, les absorbent même sans le vouloir en absorbant l'eau. Donc, vous avez une plante qui s'est mise au ralenti parce qu'il fait froid, mais qui absorbe massivement des éléments minéraux parce qu'ils sont là quand même. Ben, c'est un peu comme si vous aviez un garde-manger porte ouverte. Faut pas vous étonner s'il y a des maladies qui s'installent là-dessus. Vous avez une plante avec une sève gorgée d'éléments minéraux non utilisés. Ben, c'est une aubaine, hein. Il y en a d'autres qui servent à la place de la plante. Donc ça rend les plantes fragiles. Et il ne faut pas se dire comment est-ce qu'on fait pour protéger les plantes en bio. Il faut d'abord se poser la question, pourquoi est-ce qu'on a commis l'idiotie de rendre les plantes fragiles alors qu'elles ne le sont pas naturellement? Les plantes cultivées sont robustes. Je pourrais vous donner des exemples si vous voulez tout à l'heure, dans le débat, si ça vous intéresse. Il y a plein d'exemples qui nous permettent de voir que les plantes qu'on cultive sont plus robustes que les plantes sauvages. Ce n'est pas un souci. Hein. Nos ancêtres ne sont pas idiots, ils ont bien fait leur travail. L'ennui, c'est qu'on les a rendus fragiles avec les engrais chimiques. Donc voilà, vous voyez un petit peu les dégâts de ce mode de pensée. Autre caractéristique importante de l'agriculture conventionnelle, et qui va revenir, qui pèse très lourd aujourd'hui, c'est l'idée que les savants savent et que les paysans sont des idiots. Je suis un peu schématique, mais c'est quand même à peu près ce qui s'est longtemps dit et ce qui continue à se penser. En fait, la rupture s'est faite plutôt à la fin de la Renaissance, à ce qu'on appelle l'époque moderne. Jusque-là, quand vous lisez les textes des auteurs latins ou des auteurs arabes de l'âge d'or arabe, vous trouvez des gens qui vous disent « Ben voilà, dans telle région, les agriculteurs ont inventé telle technique qui est vachement intéressante, voilà comment ils font, voilà pourquoi c'est intéressant, etc. » Ils ne sont pas angéliques, hein, ils ne disent pas « parce que c'est des paysans, c'est forcément géniaux », mais ils partent des savoirs paysans, ils constatent ce qui se passe. À partir de l'époque moderne, vous avez les lettrés qui savent, qui écrivent, et puis les paysans doivent prendre leur savoir auprès des lettrés. Et c'est très très profond. Alors ce n'est pas forcément vrai en Angleterre, mais dans toute l'Europe continentale, ça a été très très lourd. Et ça a donné lieu à l'invention de ce qu'on appelait d'abord les physiocrates, puis à partir du XVIIIe siècle, les agronomes, dont je suis un représentant, un des derniers, de la dernière génération, mais je me soigne. Et il y a vraiment cette idée que les agronomes savent et les paysans non. Et alors, cette pensée-là, couplée avec la pensée réductionniste, ça a donné un truc qui est fondamental, qui est la clé de voûte de l'agriculture conventionnelle, qui est la clé de voûte des problèmes de l'agriculture et peut-être aussi des réponses qu'on pourra donner pour nourrir le monde, c'est la sélection standardisée et centralisée des semences. Et des animaux d'ailleurs, des plantes et des animaux. Je vais plutôt parler des plantes, mais imaginez que c'est la même chose pour les animaux. Hein. Les agronomes ont construit des modèles de sélection, c'est-à-dire pour sélectionner, c'est-à-dire, ça veut dire, hein, strictement, au départ, avant que le mot soit utilisé de façon scientifique, ça veut bien, sélectionner, c'est bien prendre parmi un certain nombre des choses qu'on va garder. La sélection génétique, c'est on va essayer de trouver des caractères génétiques qui nous plaisent et on va essayer de les garder dans les générations suivantes. Et typiquement, on a voulu sélectionner le rendement. Mais la même méthode utilisée pour d'autres facteurs, on aurait fait autant de bêtises. Il se trouve que là, c'est sur le rendement qu'on l'a fait. On a voulu augmenter les rendements, ce qui était logique, hein, surtout après la Seconde Guerre mondiale, il y avait besoin. Mais on l'a fait avec des modèles génétiques complètement réductionnistes, où on ne savait faire varier qu'un seul facteur à la fois, parce qu'on ne sait pas faire autrement en agriculture, enfin classique. Construit des modèles génétiques avant même qu'on connaisse l'ADN. Il faut bien comprendre qu'on n'avait pas besoin de connaître l'ADN pour savoir comment fonctionnaient les grandes dynamiques génétiques. Et ces modèles simplistes, très très simplistes, dont on sait aujourd'hui qu'ils ne sont pas très performants, on les a complètement généralisés. On a sélectionné des plantes, des animaux, à dire d'experts, dans des conditions complètement artificielles, complètement construites mentalement. Ça marche. Je ne vais pas dire que ça ne marche pas, ça marche. Mais chose très importante, autre petit grattage sur la manière dont on pense habituellement. Le premier, c'était de bien penser qu'il n'y a pas l'agriculture au singulier, mais qu'il y a des agricultures. Deuxième petit grattage, c'est pas parce que quelque chose marche que c'est la seule chose qui marche. C'est bête, une fois que c'est dit, c'est évident. Mais en général, on a tendance à penser ça marche, donc c'est ça qu'il faut faire. Ben, parfois, il y a 10 choses qui marchent, et parfois, celle qu'on a faite en premier, c'est la moins bonne des 10. Bon, donc oui, la sélection standardisée, réductionniste, ça a marché. Mais on sait aujourd'hui que c'est pas la seule chose qui marche et que c'est même pas très performant. Mais bon, ça a marché. Ça a marché, sauf qu'on se retrouve avec des plantes qui ont été construites de façon complètement artificielle. Alors, quand on les remet dans un vrai milieu naturel pour les faire pousser, ben on a des problèmes. Alors, il y a une règle fondamentale de l'agriculture conventionnelle qui est aussi, à ma connaissance, une règle fondamentale en économie. C'est quand le modèle et la réalité ne sont pas d'accord, c'est forcément la réalité qui a tort. Le modèle a toujours raison. Donc qu'est-ce qu'on fait? On adapte la réalité au modèle. Donc qu'est-ce qu'on a fait en agriculture pour pouvoir mettre les plantes dans des vrais champs? Eh bien, on a adapté les champs aux plantes. Pendant 10 000 ans, on avait adapté les plantes et les animaux au milieu. Maintenant, on adapte le milieu aux plantes et aux animaux. À coût, justement, d'engrais chimiques, donc solubles, minéraux qui créent des déséquilibres. À coût de pesticides derrière, parce que comme les plantes sont ultra fragiles à cause du déséquilibre des engrais et à cause du déséquilibre du milieu dans lequel elles sont cultivées, qui n'est pas celui avec lequel elles ont coévolué. Donc on va mettre des pesticides pour les protéger. Et les animaux, idem, on va mettre des antibiotiques, etc. Du moment qu'on a toute cette panoplie, ça marche. C'est bon. Enfin, c'est bon, je sais pas, mais ça marche. Dernière caractéristique de l'agriculture conventionnelle, vous allez voir que maintenant, mine de rien, vous avez pratiquement toutes les pièces du puzzle. Donc, dernière caractéristique, elle est productiviste. Alors, nouveau petit effort cérébral. Est-ce que vous savez ce que c'est le productivisme? Ouh là là, ou bien vous êtes vraiment dans la sieste, ou bien vous savez pas. Je vais supposer que vous savez pas. Et le productivisme, c'est d'augmenter la productivité. Bon, d'accord, vous allez me dire c'est bien gentil, mais c'est quoi la productivité? Alors, en fait, la productivité, c'est le rendement par travailleur. Et on a souvent une confusion en agriculture entre productivité et intensivité, parce que ça arrange bien certains. Intensif en agriculture, ça veut dire le rendement par hectare. On peut parfois dire intensif en emploi, à ce moment-là c'est l'inverse de la productivité, on peut dire intensif en pétrole, on peut dire intensif en tout ce que vous voulez, mais si on dit intensif tout court, c'est le rendement par hectare. Productif, c'est pas la même chose, et c'est pas un terme purement agricole. Productif, c'est un terme qui est utilisé dans toute l'économie. Productif, c'est le rendement par travailleur. C'est fait très longtemps que c'est une définition économique classique. Le rendement par travailleur. Pourquoi est-ce que l'agriculture conventionnelle est productiviste, donc cherche à augmenter le rendement par travailleur? Ben, c'est pour une raison qui est assez générale à toutes les formes d'agriculture. Là, pour le coup, c'est pas seulement l'agriculture conventionnelle issue du croissant fertile et de la science réductionniste européenne qui est en cause. L'ensemble des agricultures ont eu tendance à être productivistes pour une raison très simple. Je vous disais tout à l'heure, quand l'agriculture a séduit les peuples de pêcheurs, de cueilleurs, pêcheurs, chasseurs par le passé, elle n'était pas forcément extrêmement performante, mais elle avait aussi un gros défaut. C'est qu'elle occupe énormément de temps. La cueillette, la pêche et la chasse, ça prend pas beaucoup de temps pour se nourrir. Je sais pas si ça vous arrive à l'automne d'aller cueillir les champignons, ramasser les châtaignes, etc. Bah, moi, quand je vais faire ça, en quelques heures, j'ai de quoi me faire des repas pendant 3 ou 4 jours. Il n'y a pas besoin de passer beaucoup de temps quand les ressources sont là. Et dans un monde où il y avait très très peu d'humains et où les ressources étaient abondantes, on passait pas beaucoup de temps à se nourrir. L'agriculture oblige à travailler toute la journée. Alors elle a plein d'avantages à côté, mais elle a quand même ce gros inconvénient. Elle a permis ensuite d'augmenter la population, bien sûr, parce qu'elle a permis d'augmenter la production ensuite et tout. Il faut bien voir que la population a augmenté après, hein, pas avant. Hein. On a d'abord amélioré la productivité, justement, avant que la population augmente. Hein. Ça n'a jamais été une réponse à un besoin. En fait, on a augmenté la productivité pour libérer des bras, pour avoir des gens qui puissent faire autre chose que de l'agriculture. Donc si chaque agriculteur produit plus, bah, à ce moment-là, d'autres personnes pourront faire autre chose. C'est ce qui a permis de construire les premières cités-états en Mésopotamie. C'est ce qui a permis de construire les pyramides. C'est ce qui a permis de faire des guerres, malheureusement. C'est ce qui a permis de bâtir les cathédrales. C'est ce qui a permis de faire la révolution industrielle. C'est ce qui a permis de reconstruire l'Europe après la guerre. C'est ce qui permet d'aller pointer à Pôle emploi. Bah oui, c'est ça le problème, c'est que le productivisme, c'est pas un gros mot en soi. Pendant une grande partie de l'histoire de l'humanité, c'était tout à fait légitime. Mais dans un monde de chômage de masse, ça devient un contresens complet. L'époque qu'on vit aujourd'hui est peut-être une rupture aussi importante que l'invention de l'agriculture. Nos descendants, j'espère qu'on en aura, diront peut-être dans 1000 ans que le 21e siècle, enfin, ou comment ils l'appelleront à ce moment-là, a été un moment charnière de l'histoire de l'humanité, au même titre que le néolithique. C'est la première fois dans l'histoire de l'humanité qu'on a un monde de chômage de masse. Qu'on a trop de main-d'œuvre, entre guillemets, par rapport au travail disponible. Donc, continuer dans la voie productiviste, c'est totalement absurde, c'est même criminel. Parce que encore en France, on va pointer à Pôle emploi, mais en Amérique latine, en Asie, en Afrique, on va crever de faim dans les bidonvilles. Donc, c'est pas très glorieux. Donc, à un moment donné, il y a un problème. Mais tout ça, ça va bien ensemble, parce que la surmécanisation, les cultures pures, c'est-à-dire uniquement du blé dans un champ de blé, des variétés standardisées, donc en plus la même lignée génétique dans un champ de blé, ils sont tous génétiquement identiques, c'est comme des clones en quelque sorte, c'est pas exactement ça, mais c'est la même chose. Tout ça, ça se prête très bien à avoir des très gros tracteurs, on va pouvoir traiter avec la même molécule le même jour, puisque c'est tous les mêmes lignées génétiques de la même plante, On va pouvoir agrandir les parcelles, couper les haies, puisqu'on pense que les arbres, ça sert à rien, n'est-ce pas ? Araser les talus, etc. Labourer jusqu'à la route, parfois, quand on peut. J'ai connu en Bourgogne des gens qui allaient tourner sur la route pour bien être sûr de labourer au ras de la route. Bon, voilà, on en est arrivé là. Et ça marche. Ça marche si on a tout ça. Avec plein de défauts. Alors, je vais passer rapidement sur les défauts. Mais bon, les pesticides, vous êtes un peu au courant, je pense. Hein, le problème de santé qu'il y a derrière. Le problème de biodiversité. Il ne faut pas oublier que si on connaît aujourd'hui la sixième grande extinction d'espèces de l'ère géologique connue, il y en a peut-être eu avant, mais de tout ce qu'on connaît au niveau géologique depuis des centaines de millions d'années, c'est notamment à cause des pesticides. Hein. C'est marginalement parce qu'on détruit les milieux de vie de certaines espèces ou qu'on extermine certaines espèces, mais c'est surtout les pesticides à travers le monde qui sont en train d'empoisonner progressivement le vivant. Et puis, ils sont dans l'air, ils sont là dans les particules fines. Hein. Les pollutions aux particules fines, la plupart du temps, c'est des pollutions... Alors, c'est pas les pesticides, c'est les engrais. C'est à cause des lisiers et des engrais, des épandages d'engrais azotés. Donc, bon, il y a quand même un certain nombre de problèmes. Il y a un problème dont on parle pas souvent. C'est celui qui est lié à autre chose très importante, à la raison pour laquelle on mange. Est-ce que vous savez pourquoi on mange ? Pour l'énergie, exactement. Alors, c'est pas la seule chose. Le fait de manger, c'est aussi un lien social, et ça c'est extrêmement important parce que historiquement, enfin maintenant, les paléo-anthropologues sont quasiment tous d'accord là-dessus, l'humain a pu émerger avec un plus gros cerveau, la station debout, etc., grâce à la vie en société, ça aurait été impossible sinon. Donc le fait de vivre en société, c'est un élément de définition consubstantielle de l'humain, et le repas partagé, c'est quand même un des moyens très importants de créer cette vie en société. Donc dites-vous quand même, la prochaine fois que vous partagerez un bon repas avec des amis, que vous êtes en train de faire ce qui vous constitue fondamentalement comme être humain, c'est quand même pas mal. Mais au-delà de cette raison humaine, culturelle, il y a deux raisons biologiques à l'alimentation. La première, c'est d'avoir les briques du vivant, les éléments minéraux. Il n'y a pas besoin de manger beaucoup pour les avoir. Il faut manger équilibré par contre, ce n'est pas le cas de tout le monde, mais il n'y a pas besoin de manger beaucoup. Le facteur limitant, c'est l'énergie. La troisième chose que nous apporte l'alimentation, c'est l'énergie. Parce que nous ne sommes pas capables, nous, d'utiliser l'énergie du soleil. Bon, ça va, on se réchauffe un peu, on enlève un pull, on enlève une chemise, ça va mieux. Mais n'empêche que ce n'est pas ça qui nous fait vivre. Alors que la source de l'énergie sur Terre, c'est le soleil. C'est la source de toutes les énergies, quasiment, sauf le nucléaire. Mais est-ce que c'est vraiment une énergie qu'on peut considérer comme valable ? À mon avis, non, mais pour plein de raisons. Mais toutes les autres énergies, même le pétrole, vient du soleil. C'est des plantes qui se sont fossilisées. Le vent est lié au soleil, la pluie, ben, s'il n'y avait pas d'évaporation, ça ne reviendrait pas sous forme de pluie. Enfin bref, hein, la pluie, l'hydroélectrique, etc. Donc, la source de la vie sur Terre, de toutes les énergies, et notamment des plantes, l'énergie des plantes et des animaux, c'est le soleil. Mais nous, on est obligé d'aller le chercher chez les intermédiaires parce qu'on ne peut pas l'utiliser. Donc, l'alimentation, c'est l'énergie. L'agriculture, c'est un transfert d'énergie du soleil vers une forme assimilable par l'homme. Essentiellement les végétaux. Les animaux aussi, éventuellement. Je dis éventuellement parce que le végétarisme est parfaitement possible, voire souhaitable d'un point de vue éthique. C'est certainement le mode de vie et de consommation le plus noble et le plus admirable. Cela étant, d'un point de vue purement agronomique, c'est pas aberrant non plus d'avoir des animaux. Je sais pas si vous avez déjà essayé de manger de l'herbe. On sait pas la digérer. On n'a pas de rumen, on sait pas digérer l'herbe. Or, en Europe, les milieux les plus riches en biodiversité, c'est les prairies. Nos ancêtres ont exterminé la mégafaune glaciaire qui mangeait et entretenait ces prairies. Donc aujourd'hui, si on veut garder des prairies, c'est pas les animaux sauvages qui peuvent y arriver, c'est pas possible. La seule solution, c'est d'avoir des vaches, des moutons, des chevaux, etc. Donc, la question de l'élevage doit être posée sous deux angles. Il y a un angle éthique personnel d'être végétarien, pourquoi pas. Il y a un angle agronomique qui est un faux prétexte. Agronomiquement, on peut très bien élever très correctement des animaux. Après, chacun son avis sur le sujet. Donc, plantes, éventuellement animaux, vont nous fournir notre énergie. Or, vous savez quel est le rendement énergétique de l'agriculture conventionnelle que je viens de vous décrire ? Alors, je vais prendre la forme la plus aboutie, on va dire, la plus tristement évoluée, celle d'Amérique du Nord, celle des États-Unis. Vous savez quel est le rendement énergétique de l'agriculture des États-Unis ? 10 pour 1, c'est ça, vous dites ? C'est dans cet ordre-là. C'est-à-dire qu'actuellement, pour les études que j'ai le mieux, enfin, que je trouve les mieux sourcées, je prendrai celle qui dit que on consomme 8 unités d'énergie fossile pour produire une unité d'énergie assimilable par l'homme, donc 8 pour 1. Certains vont jusqu'à 12, mais les sources sont plus floues. Ça veut dire que aujourd'hui, cette agriculture des États-Unis est catastrophique. Elle consomme 8 fois plus d'énergie fossile qu'elle ne produit d'énergie assimilable par l'homme. Donc celle-là, c'est sûr qu'elle nourrira pas le monde. Elle nourrira les poches des actionnaires, ça c'est vrai, mais le monde sûrement pas. Même en France, on est à autour d'un. On consomme à peu près autant d'énergie fossile qu'on ne produit d'énergie assimilable par l'homme, c'est-à-dire qu'on n'est déjà pas meilleur que la chasse et la cueillette. Et les systèmes dans ma belle Bretagne sont carrément négatifs aussi, comme en Amérique du Nord, pas tout à fait au même niveau, mais en Bretagne, on consomme déjà plus d'énergie qu'on en produit. Donc ça tient pas la route, c'est pas possible. Et donc, par rapport à tout ce que je viens de vous dire là, ben vous avez déjà pratiquement tous les éléments pour trouver les solutions.
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2: Ce qu'il va falloir qu'on fasse, c'est une agriculture qui soit capable d'optimiser les rayons du soleil, de s'adapter au milieu. Je pourrais rajouter, dans les défauts de l'agriculture conventionnelle, l'érosion qui est en train de devenir dramatique aujourd'hui dans une grande partie de la planète. Il faudrait aussi une agriculture qui puisse lutter contre l'érosion. Et qui puisse créer de l'emploi, peut-être. Dans un monde de chômage de masse, ça serait pas mal. Au lieu de créer des chômeurs supplémentaires en concentrant les fermes. Et en fait, pour trouver ça, ben, le plus simple aujourd'hui, c'est d'aller regarder ce qui se passe ailleurs. Allons voir en Asie, en Amérique du Sud, en Afrique, où d'ailleurs on peut aussi revoir dans les témoignages historiques de ce que faisaient les Indiens d'Amérique du Nord, parce que contrairement à ce qu'on croit souvent, les Indiens d'Amérique du Nord étaient très largement agriculteurs. Les Sioux, avant d'être chasseurs de bisons, parce qu'ils avaient été poussés par l'arrivée des Blancs et parce que les chevaux étaient arrivés entre-temps, ramenés par les Européens, les Sioux, avant Christophe Colomb, vous savez ce qu'ils faisaient ? Ils étaient agriculteurs dans les vallées centrales du Canada. Et le maïs était cultivé jusqu'à la forêt boréale. Hein. Allons voir tout ça et voyons voir comment ils faisaient ou comment ils font aujourd'hui. Eh bien, en fait, la base de l'agriculture performante, ce sont les cultures associées. Les cultures associées, c'est au lieu d'avoir une plante par parcelle, vous allez avoir plusieurs plantes en même temps dans la même parcelle. Quand je montre des diapos, j'aime bien montrer une diapo au Bénin où on voit une parcelle où il y a 13 espèces différentes. Alors on voit des plantes complètement différentes, on voit que le sol est parfaitement couvert, donc pas de problème d'érosion, optimisation des rayons du soleil, optimisation des ressources du sol. Puis, par exemple, on voit un endroit, un plant de sorgho ici. Puis il y a du manioc, l'igname, du niébé, du gombo, du riz, puis un autre plant de sorgho ici, 2 mètres plus loin. Ce qui veut dire qu'une maladie qui est adaptée au sorgho, qui veut aller sur l'autre plant de sorgho pour se développer, pour y arriver, elle doit traverser 2 mètres de jungle, c'est-à-dire 2 mètres de plantes pour lesquelles elle n'est pas du tout adaptée. Donc elle va avoir beaucoup de mal à se développer. Par contre, quand vous avez un champ de blé, où là vous avez un épi de blé, puis là vous en avez un autre, puis là vous en avez un autre, bah, c'est un boulevard. Donc déjà, en termes de gestion des maladies, vous comprenez bien l'intérêt des cultures associées. Un autre avantage, toujours pour la gestion des maladies, c'est que certaines plantes vont servir d'abri aux prédateurs des maladies d'autres plantes, ce qu'on appelle les auxiliaires des cultures. Vous connaissez tous les coccinelles qui vont manger les pucerons. Mais en France, dans les systèmes de céréales, par exemple, il y a un truc qui est très chouette, c'est les carabes, qui sont une sorte de scarabée, qui va manger les limaces, un certain nombre de petites bêtes qui embêtent les cultures. Et donc, quand on a des carabes, on ne va pas avoir de problème. On n'a pas besoin de traiter les semences. Pour avoir des carabes, il faut avoir des haies. Alors, les haies, ça met du temps à pousser. Oui, mais les carabes, elles vivent aussi dans les bandes enherbées. Enfin, ils vivent, c'est masculin. Et les bandes enherbées, c'est très facile à faire. On peut les faire du jour au lendemain. Donc, on peut très facilement arriver avec ce principe des auxiliaires des cultures, en recréant un peu des écosystèmes dans les champs, à résoudre une grande partie des problèmes sanitaires. Autre avantage des cultures associées, qui est très très important, c'est qu'elles vont permettre le renouvellement de la fertilité du sol. Ça c'est un truc marrant parce que j'ai encore récemment eu des étudiants qui venaient demander après une table ronde « Ah oui, mais dans vos systèmes, la bio, agroécologie, permaculture, tout ça, comment vous faites pour rapporter des éléments fertilisants au sol ?» Moi j'ai dit « Arrêtez, il faut arrêter de parler d'apporter des fertilisants au sol. La question c'est comment gérer la fertilité du sol ?» Le problème, ce n'est pas la fertilisation, c'est la fertilité. Le sol est capable de régénérer tout seul sa fertilité. C'est vrai, quand on prend des aliments, on emmène des éléments minéraux du champ. Donc on l'appauvrit. Mais on n'a pas besoin d'en ramener. Ça, c'est très réductionniste de penser qu'il faut les ramener. Le sol, il sait très bien s'en refournir lui-même. Par exemple, Il y a des plantes qu'on appelle les légumineuses. Est-ce que vous connaissez ça? C'est notamment ce qui sert à faire c'est les protéagineux, mais c'est plus large que ça. C'est des plantes qui sont capables de capter l'azote atmosphérique et de le transformer dans le sol en azote organique, c'est-à-dire en humus, grâce à une symbiose avec des bactéries au niveau de leurs racines. Vous vous souvenez combien ça représente dans l'air, l'azote? 80%. On respire que ça depuis tout à l'heure, enfin presque. Et puis en plus, c'est un cycle ouvert, donc l'azote il retourne à l'air au bout du compte. Donc c'est une ressource absolument illimitée, accessible partout par définition, de l'air il y en a partout, sinon on n'est plus sur Terre, et illimitée. Donc quand on nous dit qu'il faut apporter de l'azote chimique aux plantes, c'est soit de l'incompétence, soit un mensonge. Les plantes, elles arrivent très bien à avoir de l'azote chimique, de l'azote, pardon, sous forme organique, en plus qui ne va pas aller dans l'eau, qui ne va pas aller provoquer des algues vertes et tout ça, dès lors que vous avez des légumineuses dans vos cultures. Et donc les cultures associées, on va toujours mettre des légumineuses dedans, sachant qu'on a un choix énorme de légumineuses dans tous les milieux de la planète. Je ne connais pas un seul milieu où il n'y ait pas des légumineuses qui savent pousser. Donc il n'y a aucun problème avec ça. À défaut de mettre en culture associée, on le fait au moins en rotation, c'est-à-dire l'une après l'autre. Une année, on va faire des légumineuses, l'année d'après, on va faire un blé. C'est pas optimal, mais c'est déjà pas mal. Autre avantage des cultures associées, c'est quand vous avez plein de cultures différentes, vous avez toujours une des cultures qui va être adaptée aux conditions de l'année. Si vous avez une année très sèche, il y aura forcément dans votre panel de 10 ou 15 espèces, une qui va être bonne, donner plein pot en période de sécheresse. Si c'est inondé, idem. Alors quand c'est complètement inondé, quelquefois on ne peut pas faire autrement, mais là c'est des accidents souvent dus au fait qu'on a complètement appauvri les sols et que les sols n'absorbent plus l'eau. Mais bon. Donc on aura toujours une production. C'est une assurance tout risque, les cultures associées. Par contre, on ne sait jamais d'avance quelle culture va donner le plus. Selon les années, certaines vont donner plus que d'autres, et c'est fluctuant. Donc ça embête les filières économiques, parce qu'elles aiment bien avoir une prévision bien cadrée de ce qu'elles vont avoir à écouler. Donc ça demande des ajustements quand même au niveau économique, au niveau organisation de l'alimentation derrière. Et en fait, ah oui, si quand même, dernière chose, les cultures associées, quand même, autre avantage. Je ne sais pas si vous avez déjà vu un champ de maïs en cette période. Vous avez déjà vu du maïs en ce moment-là? Vous en voyez de temps en temps? Alors ici, enfin, peut-être qu'ici, c'est déjà un peu plus avancé que chez moi. Mettons, il y a 15 jours, le maïs qu'il y a dans la région, il y a 15 jours. Chez moi, c'est encore comme ça. Qu'est-ce que vous voyez? Vous voyez du sol nu et quelques rangs de maïs qui commencent à pousser. Si vous regardez dans le sens du rang, vous voyez que vous avez les deux tiers du territoire, du terrain, de la parcelle, voire les trois quarts qui est occupé par de la terre. Il y a juste un tout petit bout qui est occupé par le maïs qui commence juste à pousser. Or, qu'est-ce qui se passe en cette période au niveau astronomique? On arrive à quel moment de l'année? Au solstice d'été. C'est le moment où le soleil est le plus énergétique par son incidence et où l'ensoleillement est le plus long. Donc par rapport à ce qu'est la définition d'origine, la définition fondamentale de l'agriculture, qui est un transfert d'énergie solaire vers une énergie assimilable par l'homme, c'est aberrant. Le maïs en culture pure, c'est aberrant. Le maïs a été inventé, parce qu'il est issu d'une plante sauvage, en Amérique centrale, en culture associée, avec d'autres plantes qui couvrent le sol pendant qu'il est petit. Ensuite, quand il se développe, soit on récolte les autres plantes, soit elles restent dessous, ça dépend des systèmes. Et il faut adapter ça. Il n'y a rien d'absurde à faire venir du maïs en Europe, mais il faudrait le faire venir en adaptant, en cherchant des cultures qui vont pousser dans les interrangs tant que le maïs est petit. On ne peut pas faire de la courge comme dans la milpa brésilienne, parce que la courge ne pousserait pas plus vite ici que le maïs. Donc il faut qu'on trouve autre chose. Mais on n'a jamais cherché. Donc ça vous donne une idée de l'avantage des cultures associées pour couvrir le sol, optimiser les rayons du soleil, et donc produire beaucoup plus finalement. Ça produit toujours plus. Ça a été démontré depuis 40 ans. On a toujours plus de rendement en mélangeant plusieurs cultures qu'en les cultivant séparément sur la même surface totale. Et donc si on a ça, plus des plantes qui s'adaptent au milieu, et des animaux qu'on adapte au milieu, au lieu d'adapter le milieu aux plantes et aux animaux, plus la revalorisation de la main-d'œuvre, ben on arrive à ce qu'on appelle l'agriculture bio. Hein. Parce que vous la datez quand en Europe, l'agriculture bio? En Europe, hein? Et non. Merci d'avoir donné cette réponse, que toujours, parce que comme ça me permet de vous contredire. Ben non, parce que je vous disais tout à l'heure, l'agriculture européenne, elle était basée sur les cultures pures. Je viens de vous dire que l'agriculture bio, ça devrait être basé sur les cultures associées. L'agriculture européenne, elle était réductionniste. En fait, la démarche que je vous ai présentée, c'est une démarche systémique. C'est ce que sont devenues toutes les sciences d'ailleurs en Europe depuis la fin du 19e, mais elle l'était déjà depuis toujours en Chine. C'est pour ça que la Chine a toujours inventé, enfin tout ce que nous on a inventé en Europe a été inventé en Chine plusieurs siècles avant. C'est, ça donne un rude coup à notre ego, mais vous regardez tout, ça a tout été inventé en Chine avant. Pourquoi ? Parce que la science systémique est bien plus efficace. Et en fait, la science est devenue systémique à la fin du 19e en Europe. Systémique, c'est l'opposé du réductionnisme dont je parlais tout à l'heure. C'est le fait d'étudier les liens entre les éléments d'un système, au lieu de considérer les éléments du système séparément et de penser qu'il suffit ensuite de remettre ensemble. Systémique, c'est de regarder dans le temps, c'est d'admettre que les systèmes sont plus complexes que juste action-réaction, ne peut pas se réduire à des équations simples. Quand vous avez 15 paramètres en interaction, vous avez, que je ne dis pas de bêtises, 2 puissance 15 possibilités de relation. S'il y a des matheux, vous me corrigerez. C'est-à-dire un nombre considérable. Et ça, ce n'est pas modélisable aujourd'hui, on ne sait pas faire. Donc à un moment donné, on est obligé d'avoir des approches qui ne sont pas des approches quantitatives, mais des approches de construction de systèmes, de structures. Et ça, il y a des sciences qui savent faire. Et la physique quantique ou la relativité d'Einstein, c'est systémique. Hein. Si la science n'était pas devenue systémique en Europe, il n'y aurait pas ce micro qui marcherait. Hein. Et vous n'auriez pas de téléphone portable, ni rien. La médecine, la recherche médicale est devenue systémique. La médecine de ville est restée plutôt réductionniste, par contre. Parce que quand on vous dit une maladie, enfin un symptôme, un médicament, ça c'est très réductionniste. Par contre, si on dit, on va essayer de comprendre comment l'organisme humain... qu'est-ce que ce symptôme témoigne en termes de dysfonctionnement de l'organisme, et on va chercher à y répondre, ça c'est systémique. Mais la recherche médicale, elle est systémique, heureusement. Et donc, l'agriculture, elle est restée réductionniste. Et pourtant, il y a eu une tentative au bon moment, au moment où toutes les sciences évoluaient, il y a eu une tentative de faire passer l'agriculture dans une pensée systémique. Ben c'est l'agriculture bio. Bien avant 1960. On cite souvent Steiner, qui était en 1924. Moi, je m'attache plus à Pfeiffer, qui a pris en note les conférences de Steiner, parce que Steiner n'a jamais rien publié sur l'agriculture. Il a fait des conférences. Pfeiffer, donc lui, a pris en note ses conférences, les a publiées après la mort de Steiner en 1929. Mais surtout, Pfeiffer a expérimenté pendant 10 ans les idées de Steiner, les a modifiées, les a rendu pratique, c'est-à-dire que d'une théorie, il en a fait une pratique, et il a publié en 1938 le livre qui est le livre fondateur de l'agriculture bio, qui s'appelle « Fécondité de la terre ». Donc Ehrenfried Pfeiffer, c'est un Allemand, 1938, « Fécondité de la terre ». Bon, après, il n'a pas pu continuer son expérimentation parce qu'il n'était pas du tout dans la ligne du régime allemand de l'époque, et il a fui aux États-Unis en 1938. Et sa définition de l'agriculture biologique, c'est un organisme agricole qui va mettre en relation l'écosystème, l'agrosystème et les humains. Et c'est bien une vision systémique de mise en relation, cette notion d'organisme agricole, qui a été aussi reprise très vite après par un Britannique qui s'appelle Sir Albert Howard, qui a publié en 1940, donc juste après, le deuxième livre fondateur de la bio, qui s'appelle Testament agricole. Et Howard avait travaillé en Inde, il avait été chef agronome en Inde, et il avait fait la synthèse de son savoir de savant occidental et des savoirs paysans traditionnels indiens. Et ce qui a donné l'autre fondement, on pourrait dire, de la bio européenne, de la bio au départ, quoi, de la remise en question de l'agriculture européenne. Et en fait, Fécondité de la Terre 1938, Testament agricole 1940, c'est vraiment les livres sur lesquels toute l'agriculture biologique mondiale s'est construite. Pfeiffer est plutôt à l'origine du mouvement qu'on a appelé la biodynamie, Howard plutôt du mouvement qu'on a appelé l'agriculture organique en Angleterre, qu'on a ensuite traduit bêtement en France par agriculture biologique, qui est en fait une mauvaise traduction. Mais tout ça, c'est la même histoire. Ils se réfèrent bien à la même chose. Et je vais même vous dire, Pierre Rabhi, quand il parle d'agroécologie, il se réfère exactement à la même chose aussi. Incidemment, j'ai coécrit avec lui son avant-dernier livre, L'agroécologie, une éthique de vie. Donc je suis bien placé pour vous dire ça. On l'a écrit noir sur blanc. Hein. Son livre de chevet, c'était Fécondité de la Terre. Donc c'est bien de cette agriculture-là qu'il parle, même si là, lui, il a décidé de l'appeler autrement. Donc, si on a cette agriculture-là, telle qu'elle a été voulue par les fondateurs de la bio, et telle que moi j'appelle... Enfin, pour moi, ça, c'est la bio, parce que s'il y a bien quelqu'un qui est fondé à... s'il y a bien une, parmi les nombreuses définitions qu'on peut avoir de la bio, s'il y en a bien une qui est incontestable, c'est bien celle de ceux qui l'ont inventée. Donc, la définition de la bio, c'est ça. La chimie, c'est secondaire là-dedans. La suppression de la chimie, c'est un moyen pour construire cet organisme agricole. C'est pas la définition de la bio, ce n'est qu'un moyen. C'est pas le but. Il se trouve que si on veut avoir des agroécosystèmes complexes, si on veut avoir des plantes, des cultures associées, si on veut avoir des sols vivants qui ne se ferment pas, qui ne soient pas en déséquilibre avec les plantes au niveau minéral, etc., on s'interdit la chimie. Mais ce n'est pas un dogme a priori. Et donc voilà, c'est ça la bio, au départ, même si maintenant on peut dire il y a la définition du règlement européen, qui est une définition limitative, mais qui est limitée dans le temps et dans l'espace. Hein. C'est pas la définition mondiale de la bio, c'est la définition d'un règlement européen qui est un compromis politique à un moment donné, à un endroit donné. Il ne faut pas s'arrêter à ça. Et qui est plutôt une agriculture conventionnelle sans chimie. C'est déjà bien, c'est une très bonne transition vers la bio dont je vous ai parlé, mais ça n'est encore qu'une transition, ça n'est qu'un premier pas. Et donc, si on s'arrête à l'agriculture conventionnelle sans chimie, je ne suis pas sûr qu'elle nourrira le monde. Mais si on s'intéresse à la bio que je viens de vous présenter, elle nourrira le monde, il n'y a aucun doute. Et si je peux juste, j'ai encore le temps de... Parce qu'il faut quand même qu'il y ait un temps de débat, donc je ne veux pas être trop long. Je vais vous montrer ce que ça signifie... Enfin, comment il est évident... Comment on a pu démontrer qu'il est évident que cette agriculture peut nourrir le monde, et comment est-ce qu'on a l'impression du contraire par un mauvais mode de pensée. Je pense que vous avez tous entendu parler d'études qui disent que la bio a 40% de rendement en moins que le conventionnel. Il y a eu pas mal de publications qui ont parlé de ça, des publications scientifiques sérieuses, hein, et puis des publications classiques qui ont repris ces publications scientifiques de façon vulgarisée. Vous savez comment elles sont faites, ces études ? Alors d'abord, elles sont faites en Europe ou au Canada. Enfin, à une époque aux États-Unis, mais même maintenant aux États-Unis, ils n'en publient plus là-dessus parce qu'aujourd'hui, les rendements de la bio et du conventionnel sont les mêmes aux États-Unis. Donc déjà, aux États-Unis, la bio a rattrapé le conventionnel et les mauvaises années, elle est même devant. Les années où il fait sec, où il y a des inondations, tout ça, la bio est même devant. Mais sinon, au Canada et en Europe, on a encore, c'est vrai, des rendements plus faibles en bio. Mais attendez, dans quel cadre ? Alors les études qu'ils vous font, ils vont prendre une parcelle témoin. Il faut un témoin et puis le truc qu'on étudie. Donc le témoin, on va prendre une variété de blé du catalogue officiel. Je vous ai pas dit, pour qu'un agriculteur puisse vendre sa récolte, il faut que les variétés qu'il acquiert, que ce soit de façon payant ou gratuit, hein, même gratuitement, il n'a droit d'acquérir des variétés que si elles sont inscrites au catalogue. Sachant que pour être inscrite au catalogue, une variété doit montrer qu'elle a le meilleur rendement que celles qui sont déjà inscrites, que les meilleures de celles qui sont déjà inscrites, de la même espèce. Et pour ça, pour pouvoir arriver à un tel résultat, ils sont obligés de les matraquer de chimie pour éviter tous les incidents. Parce que si sur les parcelles d'expérimentation pour valider l'inscription, vous avez un incident quelque part, vous allez faire baisser les rendements et vous ne pourrez pas l'inscrire. Donc c'est super chimique. Et de toute façon, c'est sélectionné dans ce but-là. Donc les agriculteurs n'ont le droit d'utiliser que ces variétés-là. Donc on va prendre, pour faire la comparaison, une parcelle témoin, un champ dans lequel on va mettre une variété de blé du catalogue, donc sélectionnée pour la chimie depuis 70 ans, de façon réductionniste, qu'on va cultiver en culture pure, sans écosystème, avec de la chimie. Et puis à côté, on va faire l'expérimentation sur une parcelle où on va mettre la même variété pour pouvoir comparer, vous êtes d'accord ? Donc du blé, une variété de blé qui a été sélectionnée depuis 70 ans pour la chimie et strictement pour la chimie, qu'on va cultiver en culture pure, sans écosystème, mais sans chimie. Bah oui, comme aurait dit Bourvil, ça va marcher moins bien maintenant. Bah oui, un système qui est fait pour la chimie, vous enlevez la chimie, les rendements baissent. Ah, on a prouvé quoi ? Rien. On a juste permis, effectivement, de faire un beau protocole expérimental réductionniste avec un seul facteur qui varie, ce qui fait qu'on peut publier dans une revue à relecture par les pairs et qu'on peut continuer sa carrière de chercheur. En termes de production de savoir, rien. On a juste montré qu'un système qui est fait pour la chimie marche moins bien quand on enlève la chimie. Ben voyons. En fait, on a comparé du conventionnel avec chimie et du conventionnel sans chimie. Et je pense que vous comprenez cette phrase-là maintenant, qui n'est pas forcément évidente parce que quand on n'a pas la réflexion sur ce qu'est l'agriculture bio par rapport au conventionnel, vous voyez bien que dès lors que vous avez des variétés qui sont cultivées, qui ont été sélectionnées de façon standardisée et centralisée, cultivées en culture pure sans écosystème, c'est la définition même de l'agriculture conventionnelle. C'est pas de la bio. Donc que vous mettiez de la chimie ou que vous en mettiez pas, ça reste du conventionnel. Du conventionnel sans chimie, c'est pas de la bio. Alors comment est-ce qu'on peut faire pour comparer vraiment la bio ? Dans une vision systémique, où on fait varier plein de facteurs à la fois, où on va mettre des cultures associées, alors quelle culture on va mesurer, comment on va faire, et puis on va vouloir prendre en compte le temps aussi, parce que dans l'expérimentation que je vous ai montrée, on fait comme s'il y avait la même chose avant, alors qu'évidemment, en bio, on ne va pas mettre la même succession de cultures dans le temps, etc. Donc, comment est-ce qu'on fait pour avoir une situation réelle, pour comparer des rendements systémiques ? Ben, en fait, moi, j'ai entendu des agronomes à qui je critiquais ces démarches, qui disaient « Ah ben oui, mais on ne sait pas faire autrement !» Et réveillez-vous, les gars. Hein. Les autres sciences, ça fait un moment qu'elles ont trouvé comment faire autrement. J'ai un frère qui est écologue, qui est agronome d'ailleurs au départ, mais qui est ensuite devenu écologue, il a bien évolué. Et il travaille notamment sur l'évolution des populations d'oiseaux en Scandinavie dans le contexte du changement climatique. Comment est-ce que vous croyez qu'il étudie ça? Vous croyez qu'il met des oiseaux en cage et qu'il regarde ce qui se passe dans les cages? Comment est-ce qu'on fait dans ces cas-là? Ben, on prend des grandes masses statistiques et on traite les masses statistiques. Il a des milliers de points d'observation d'oiseaux à travers la Scandinavie, dont certains remontent à plusieurs décennies. Hein. Ils ont fait des comptages d'oiseaux depuis bien avant qu'on prévoit d'en faire quelque chose. Il reprend toutes ces données, avec les données actuelles. Il fait des modèles, parce que je critique le modèle, mais un modèle, lorsqu'il est utilisé à titre de réflexion scientifique, c'est très intéressant. Il ne faut juste pas croire qu'il représente la réalité. Il faut juste être conscient que c'est une façon d'organiser les questionnements et les savoirs. Donc il fait des modèles, il fait des traitements statistiques, et à partir de là, il arrive à voir comment les populations d'oiseaux évoluent en Scandinavie. Donc en agriculture, si on veut faire ça, qu'est-ce qu'on fait? C'est pas difficile. Si on allait mesurer les rendements dans les champs, ça manque pas les champs par définition, puisque c'est la définition même de... Enfin, l'agriculture, c'est des champs un peu partout dans le monde. Bah, allons mesurer les rendements réels dans des fermes réelles à travers le monde. C'est quand même pas très compliqué. Il y a une demi-douzaine d'études qui ont fait ça. Il n'y en a qu'une demi-douzaine, c'est incroyable qu'il n'y en ait pas eu plus. Qui ont fait ça. En enlevant l'Europe et l'Amérique du Nord. Parce que l'Europe et l'Amérique du Nord, on a des conditions de production bio qui sont complètement aberrantes. Enfin, quand on oblige les bio à utiliser des variétés qui sont faites pour la chimie, évidemment, c'est un biais complet. Enfin, je veux dire, on ne peut pas faire du bon travail. Alors, les bio arrivent quand même à faire du bon travail malgré ça. Donc ils ont d'autant plus de mérite et je leur tire particulièrement mon chapeau. Mais on a aussi les questions du coût du travail, on pourra en parler. On a tout un tas de et puis les distorsions du OZ qui fait qu'on oriente les choix techniques. Le fait qu'on a très peu de savoir sur les cultures associées en Europe parce que les rares savoirs qui avaient été élaborés au cours du temps ont été tout le temps marginalisés, minorés, parce que nous, parce que les savants, les administrateurs, ils pensaient culture pure, culture pure. Donc résultat, l'Europe, c'est des résultats aberrants. L'Europe et l'Amérique du Nord, c'est des résultats aberrants. Donc, ils ont été étudiés tout le reste du monde. Ça tombe bien, c'est là qui a des problèmes de faim dans le monde, essentiellement. Il faut quand même mettre un bémol, hein. Dans les 800 millions d'humains qui souffrent de la faim tous les ans, il y a des Français aussi. Hein. Les gens qui dorment à la rue, ils font partie des 800 millions d'humains qui souffrent de la faim. Mais bon, globalement, l'essentiel se situe dans les pays, entre guillemets, tropicaux, enfin non tempérés. Ça tombe bien, les études qui ont été faites, qui ont été regardées des rendements bio réels dans les fermes réelles, ont été dans cette partie-là du monde. Le bilan, c'est unanime. Il n'y a pas de controverse, puisque c'est unanime. Toutes les études concluent que les rendements sont meilleurs en bio qu'en conventionnel. Selon certaines études, l'étude de l'université d'Essex, en Grande-Bretagne, arrive, après avoir étudié 37 millions d'hectares, ce qui est énorme, à travers le monde, à travers 53 pays, ils arrivent à 79% de rendement en plus. C'est-à-dire presque le double. Le programme des Nations Unies pour l'environnement arrive en Afrique, ils ont fait une étude ciblée sur l'Afrique, à 110% de rendement en plus, plus du double. Et avec tout ce que je vous ai expliqué sur l'intérêt d'optimiser les rayons du soleil, de protéger les sols, de renouveler la fertilité des sols, d'avoir des protections mutuelles des cultures, etc., vous comprenez que c'est logique. Enfin, ça n'a rien de surprenant une fois qu'on fait un peu d'agronomie, de vraie agronomie. Donc voilà, donc ça marche, il n'y a aucun problème. Cette agriculture, que moi j'appelle agriculture bio, mais je répète bien, hein, je ne parle pas de l'agriculture conventionnelle sans chimie, je parle bien de la bio. Une vision globale, systémique, d'organismes agricoles. Ben oui, cette agriculture-là, elle peut nourrir sans problème le monde. Il n'y a aucun problème. Elle pourrait nourrir sans doute même 30 milliards d'humains sans défricher un hectare. 30 milliards, il faudrait peut-être défricher un peu. 15 milliards sans doute sans défricher un seul hectare en plus. Maintenant, ne me faites pas dire ce que j'ai pas dit. La question démographique, c'est une autre question. Il ne faut juste pas instrumentaliser l'agriculture pour en parler, parce que c'est pas correct et ça fait des fausses analyses. C'est pas parce qu'on ne pourra pas nourrir le monde qu'il faut poser la question démographique, il faut la poser pour une autre raison. Je ne suis pas sûr d'avoir envie de vivre dans un monde avec 15 milliards d'humains. En termes de qualité de vie, en termes de gestion des ressources, en termes de milieux naturels préservés ou pas, etc., je ne suis pas sûr que ce soit génial. Mais on saurait les nourrir. Il ne faut pas s'affoler là-dessus. Le problème, c'est le gros problème de l'agriculture, c'est le poids des multinationales et du formatage scientifique des hommes politiques et des agronomes en Europe, qui sont en toute bonne foi persuadés qu'on ne peut pas faire autrement. Eux, ils n'ont pas compris qu'il y a des agricultures, eux, ils croient qu'il n'y en a qu'une, et c'est celle qu'ils connaissent. Ils sont pas malveillants, ils sont juste mal formés et très formatés. Et puis, évidemment, les lobbies économiques des multinationales, tout ça fait que c'est compliqué à faire évoluer.

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0: Donc voilà, maintenant à vous la parole. Est-ce qu'il y a des remarques, des questions dans la salle? Il y a un micro. Alors on a une première question là-bas.
1: Bonjour.
0: Bonjour.
1: Donc très bien, vous parlez à, je pense, à un public convaincu. La question, c'est comment convaincre les dirigeants? Dirigeants.
2: Alors déjà, pour convaincre les dirigeants, enfin il y a deux aspects. Parce que vous parlez de convaincre, moi je rajouterais comment les faire bouger. Parce que pour les faire bouger, il faut chercher à convaincre et il faut aussi leur mettre la pression. Et je vais commencer par ce côté-là, c'est pour ça que je l'ai rajouté, c'est que pour mettre la pression, il y a besoin d'avoir des citoyens engagés, convaincus, qui se mobilisent et qui se fassent entendre. Et même si, à la question initiale, tout le monde a levé la main, oui, vous pensiez quand même que la bio pouvait nourrir le monde, ouf, donc je ne vous ai pas trop fait peur, enfin, le résultat ne doit pas trop vous choquer. Mais c'est une chose de penser que oui, c'en est une autre d'avoir des arguments pour le défendre et d'avoir la dynamique pour aller ensuite se battre pour porter ça. Et ce que j'espère, quand j'interviens comme ça devant le public, c'est bien qu'ensuite vous et plein d'autres gens allez pouvoir vous mobiliser pour faire pression sur les hommes politiques, pour faire pression sur les industries agroalimentaires, etc., pour que ça bouge. Après, avant d'aller au après, je vais quand même insister, c'est vraiment fondamental. C'est la pression de l'opinion publique qui va faire bouger les choses. Les lobbies agroalimentaires, les lobbies de l'agriculture conventionnelle sont les plus puissants du monde. Quand je dis du monde, je ne parle pas que de l'agriculture, quoi. Les plus gros lobbies mondiaux, les plus grosses multinationales mondiales aujourd'hui, c'est les industries pétrolières et les industries agroalimentaires. Et dans l'agroalimentaire, j'inclus notamment, et c'est celles qui sont en haut, c'est les industries semencières et des pesticides, qui sont les mêmes. Les trois plus grands semenciers du monde font partie des cinq plus grands producteurs de pesticides du monde. C'est pas un hasard, hein. Le modèle dont je vous ai parlé tout à l'heure, c'est pas une vue de l'esprit, hein. C'est vraiment construit ensemble. Semences et chimie, ça va vraiment. Semences standardisées et chimie, ça va vraiment ensemble. Les OGM étant la clé de voûte de cette aberration. Et donc ça, c'est vraiment. On ne pourra pas faire changer les choses si on ne crée pas des mouvements d'opinion pour faire contrepoids à ces lobbies-là. C'est pas la Confédération paysanne, la Fédération nationale d'agriculture bio, les AMAP, etc., qui vont faire contrepoids auprès de Bruxelles, par exemple, ou auprès du ministre de l'Agriculture, face aux lobbies agro-industriels. Par contre, si la société civile se mobilise, on y arrive. Je vais vous donner un exemple. En 2008, il y avait un président pro-OGM, avec une assemblée pro-OGM, un Sénat pro-OGM, donc évidemment un gouvernement pro-OGM. Et pourtant, ils ont interdit la culture d'OGM en France. Pourquoi? Parce que ça fait 10 ans qu'il y avait des mobilisations citoyennes massives, qu'il y avait d'une part de la désobéissance civile pour bloquer les choses qui risquaient de devenir irréversibles, qu'il y avait d'autre part des manifestations, des sondages répétés qui sans arrêt allaient dans le même sens pour dire que 80% des Français ne veulent pas d'OGM, qu'il y avait des articles scientifiques, des livres de généticiens qui expliquaient que les OGM sont incontrôlés, parce que vous savez que ceux qui défendent des OGM, ce n'est pas des généticiens, hein, c'est des biologistes moléculaires, c'est des gens qui bidouillent. Ceux qui travaillent sur la génétique fondamentale sont majoritairement anti-OGM. Hein. Enfin, ils sont pour dans les labos, mais pas dans les champs. Ils veulent bien ça comme outil, mais pas autre chose. Et donc il y a eu tout ça qui s'est fait, et progressivement, la situation est arrivée à un tel niveau que même un gouvernement pro-OGM a fini par les interdire. Donc on peut y arriver. Mais après, il y a quand même l'effet de la conviction, c'est-à-dire qu'il faut aussi avoir des arguments. C'est pour ça que j'ai aussi cité les généticiens qui ont aussi contribué à bousculer quelques personnes. Et donc, il faut aussi aller convaincre, oui, les hommes politiques, les agronomes, de faire autrement. Et ça avance petit à petit. Ça, c'est aussi l'intérêt de journées comme aujourd'hui, même si je ne pense pas qu'il y ait beaucoup d'élus dans l'Assemblée, peut-être qu'il y en a. Vous n'êtes pas obligé de vous dénoncer si c'est le cas, mais si vous voulez rester incognito. Mais il peut y en avoir. Il m'arrive régulièrement d'intervenir devant des élus. Et ce qui est intéressant, c'est que quand on explique scientifiquement, calmement, tout ce que je vous ai expliqué là, ça les fait réfléchir. Ils sont pas machiavéliques, ils sont juste complètement